0: immense empire était en jeu. Qui ? Son fils ? Sa femme ? Avec peine et un étrange sourire, il aurait prononcé ces trois mots : le plus fort. Ses généraux tuèrent sa femme et ses enfants. L'empire fut divisé. Jésus dit : à quoi servirait-il à un homme de gagner le monde s'il perdait sa vie ? Votre prochaine chronique aura pour titre « Puis ce fut Waterloo ».
1: Cette chronique de John Graz est extraite de son livre « Réussir en 2 minutes chrono » aux éditions Vie et Santé. 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

0: Marie-Pierre Lamy, bienvenue au micro de RNR de Famille.
1: Merci.
0: Merci de nous rejoindre. Vous venez nous apporter des informations sur les tempéraments. Donc, nous sommes dans le cadre d'une mini-série autour de ces tempéraments. Vous nous avez expliqué qu'il y avait quatre tempéraments, les sanguins, les colériques, les flegmatiques et les mélancoliques. Aujourd'hui, vous allez vous arrêter sur les colériques.
1: Oui.
0: Alors, colérique, est-ce que ça veut dire coléreux ?
1: Non, justement, c'est un tempérament. Donc, il y a le caractère et le tempérament. Donc là, on voit vraiment...
0: Oui, c'est important de préciser cette nuance entre le tempérament et le caractère.
1: Oui, donc le caractère, c'est quand même très différent. Ça peut être l'objet, pourquoi pas, d'une autre rencontre. Mais le tempérament, c'est quelque chose qui va nous être un fil conducteur de toute notre vie. Et quelque chose qu'on reçoit à la naissance aussi. Voilà, donc le colérique... Oui. C'est un tempérament très très intéressant. Ils sont tous intéressants, bien sûr.
0: Oui, vous nous avez dit qu'il n'y avait pas de meilleur tempérament par rapport à d'autres. Il faut faire avec son tempérament.
1: Exactement, mais n'oublions pas que c'est un mixte. Hein. On n'a pas forcément qu'un seul tempérament, mais on a une prédominance de l'un d'eux. Alors, le colérique, c'est le leader, c'est le chef né.
0: D'accord, ouais. C'est inné.
1: Oui, il y a comme ça des enfants tout petits, ce sont des petits chefs. Hein. Donc d'accord. C'est lui le colérique, hein. Voilà. C'est un petit chef. Hein. Alors il planifie, il fait plusieurs coups à l'avance, vous voyez, c'est vraiment le chef. Il a une vision de ce qu'il veut faire. Hein. Souvent, ce sont des gens qui veulent changer le monde et qui se donnent les moyens aussi de changer le monde parce qu'ils vont à 100% aussi. Ils défendent des causes incroyables, ils sont là au devant de la scène. Ce sont des gens qui travaillent beaucoup. Et souvent, on dira pour certains qu'ils travaillent trop. Ce sont des gens qui ne se découragent pas facilement. Vous voyez, c'est vraiment le leader sur lequel on peut se reposer. Alors, c'est quelqu'un aussi, ce sont des gens qui savent agir dans l'urgence. Il faut faire quelque chose, tout de suite, il va prendre les rênes. Ce sont des gens très rapides. Parce qu'il y a des tempéraments qui sont lents, mais le colérique fait partie il y a deux tempéraments donc qui sont rapides. Alors le colérique aussi a besoin de changement, donc il a besoin d'avoir des objectifs, faire des plans. Il a un esprit très pratique et c'est quelqu'un qui a énormément confiance en lui. Ça peut être gênant pour certains, mais comme il est sûr, il a un objectif, il se donne les moyens d'accomplir tout ce qu'il veut, il a confiance en lui.
0: Sinon, il a tendance à penser qu'il a raison, non ?
1: Eh oui, un petit peu. Hein. On a dit qu'on va parler que des qualités. Hein. Alors, c'est quelqu'un aussi qui s'épanouit dans l'opposition.
0: D'accord.
1: Alors voilà, il aime bien un peu les combats, il aime bien discuter, débattre, il a besoin d'être stimulé. Alors, pour la famille, c'est quelqu'un qui est motivant dans une famille parce qu'il emmène sa famille à l'action et il organise la maison.
0: D'accord.
1: Voilà, il a une vision, on peut faire des choses en famille, tous ensemble, on sort pour tel objectif. Voilà, donc c'est un tempérament qui est très intéressant.
0: Donc, oui, ça c'est une grande force.
1: Oui, c'est une grande force. Hein. Et il nous faut des leaders de toute manière. Hein. Mais c'est vrai que peut-être dans un couple, c'est peut-être pas évident à vivre. Ouais. Alors, je vais vous donner une petite illustration.
0: Et au travail, comment ça se passe justement avec quelqu'un qui a cette âme de chef comme ça ?
1: Eh bien, il veut être devant parce qu'il a plein d'idées. Donc, c'est un chef, il ne peut pas être derrière, vous comprenez ? Mm-hmm. C'est très difficile pour lui.
0: D'accord.
1: Sauf s'il a un mix des autres tempéraments, parce qu'il n'est pas pur. On n'est pas sanguin pur, colérique
0: 100%,
1: pur.
0: 100%.
1: Tout à fait. Ouais. Donc, après, on arrive à s'adapter aux situations, bien sûr. Hein.
0: D'accord.
1: Oui, quand même.
0: Donc, vous en veniez à votre illustration, Marie-Pierre.
1: Oui, alors, j'aime bien cette illustration de la haie.
0: Oui, il faut... alors comment il s'y prend pour tailler sa haie, celui-là ?
1: Oui, alors il arrive avec tout son matériel, bien sûr, et il s'y met sans plus tarder. Alors, il n'a pas perdu de temps, c'est que sûrement il est arrivé à l'avance pour savoir ce qu'il fallait faire, il a tout mesuré, et il a une vision de sa haie, tel centimètre, ici et ça. Et il fait vite, et c'est bien fait. Voilà, il range tout, car il doit vite faire autre chose. Voilà, c'est ça notre tempérament colérique.
0: D'accord. Les choses s'enchaînent.
1: Exactement.
0: Pour conclure, Marie-Pierre Lamy, qu'est-ce que vous nous proposez comme message de fin ?
1: Oui, alors, n'oubliez pas que les colériques veulent qu'on aille jusqu'au bout.
0: Oui.
1: Alors voilà, donc l'amour n'est pas absence de conflit, mais comment dans nos conflits je lui montre à mon colérique que je l'aime.
0: Ça, c'est bien sûr dans le couple.
1: Bien sûr, oui.
0: Merci Marie-Pierre, on se retrouve bientôt pour un nouveau tempérament à découvrir. Merci, au revoir.
1: Au revoir.
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2: Esther Lorraine, tu as proposé justement de nous faire plonger dans ce thème. Alors pour comprendre ce sujet, je vais lire la définition du mot culpabilité. Alors selon le petit Robert, le mot culpabilité revêt deux sens. Le tout premier, c'est l'état d'une personne coupable. Et le deuxième sens, c'est le sentiment par lequel on se sent coupable. Alors, je me tourne vers toi, Esther. Comment la Bible peut nous aider à la compréhension de ces deux sens, état et sentiment?
3: C'est super important de faire la différence entre les deux. Parce que la Bible nous parle toujours d'un état. La culpabilité, c'est un état et pas un sentiment. Alors, tu ne vas pas trouver dans la Bible nulle part la description du sentiment de culpabilité. Par contre, il y a une condition légale de culpabilité. Et ça, c'est intéressant, parce que si on voit par exemple les livres de Romains, nous avons tous péché. Donc, nous sommes privés de la gloire de Dieu. Ça, c'est intéressant, parce que nous avons tous péché, donc notre état est de culpabilité. Mais l'avantage, c'est que Dieu a résolu ce problème. Il ne nous a pas donné des solutions, il nous a donné la solution. C'est que Jésus prenne ma place. Le Père envoie le Fils et il prend la place. Comme tu disais, tu vois, quand Jésus est là, il prend ma place. C'est ça. Alors, l'état des culpabilités, Dieu l'a résolu. Il ne nous reste que le sentiment. Et là, on rentre là-dedans comme des humains, avec un sentiment duquel parfois on peut se méfier. Et c'est important de se méfier. Parce que le sentiment de culpabilité, en réalité, c'est quand il résulte de l'accusation que ma conscience me fait de quelque chose. Il porte contre moi. Parfois, ma conscience me dit, tu fais ça, c'est bien, c'est pas mal, t'es coupable, t'es pas coupable. Mais comment fier complètement à 100% de ces sentiments, de l'accusation de ma conscience?
2: Ah ouais, c'est ça.
3: Voilà, parce qu'on peut se sentir coupable de beaucoup de choses. La liste peut être énorme. On tue quelqu'un, on est coupable. Mais malgré cela, il y a un tribunal pour étudier tout ce qui va autour d'un crime, pour voir si tu l'as fait esprit, tu ne l'as pas fait esprit, il y a beaucoup de choses. Mais pour nous, on est coupable. Mais bon, la justice va nous dire... Mais par contre, on peut se sentir coupable pour d'autres choses qui ne le sont pas. Que c'est la fausse culpabilité. Je peux me sentir coupable, je ne sais pas, de ne pas rendre visite à mes parents les dimanches.
2: Oui, c'est vrai.
3: D'avoir mis des limites à quelqu'un, parce que je ne suis pas trop habituée, les jours que je mets des limites, d'avoir déçu quelqu'un, par exemple. Même d'exister. Même d'avoir une place dans cette terre. Je veux dire, on peut se sentir coupable de tout, les rien. Alors ça veut dire que ce sentiment est relatif. Il ne vient pas forcément de Dieu, il peut venir de ma conscience. Et c'est ça qu'il faut, c'est là qu'il faut vraiment faire attention.
2: Ok. Dans la Bible, là tu parlais justement de cette notion de conscience, hein. Est-ce que Dieu en parle de ce mot de la conscience?
3: Oui, il parle de la conscience. Et en réalité, il parle des trois types de conscience. Et c'est intéressant parce que ça nous aide à comprendre vraiment notre sentiment de culpabilité. Il y a par exemple la conscience qui est immature. Ou parfois, il parle de faible, d'une conscience faible. Vous vous rappelez quand Paul dit qu'il avait des personnes qui voulaient manger la viande qui était destinée aux idoles. Voilà. Il dit, ils ont la conscience faible. Mais il faut le laisser, il faut le respecter quand même. Nous, c'est la même chose. Quand on a une conscience immature, parfois la conscience elle est trop stricte. Nous avons toujours avoir un poids de culpabilité, ce poids hein, avec les bois, constante. On est trop exigeante avec nous-mêmes et avec les autres. Ça, c'est juste un type de culpabilité. Est-ce qu'elle est réelle? Pas forcément. C'est mon ressenti. Après, il y a la culpabilité, évidemment, qui est endurcie. Les pharaons, il avait endurci son cœur, par exemple. Mais c'est surtout des personnes qui n'ont aucune empathie envers les autres, qui n'ont pas de remords. Qui tout est blanc, tout est noir, qui ressentent aucun amour avec l'autre. C'est typique des personnes qui viennent des familles très déstructurées, très dysfonctionnelles. sont pas reçus de l'amour, sont pas sentis aimés. Donc ils vont, au fond d'eux-mêmes, ils ont une colère très, très importante. Donc ils vont être très sévères avec eux-mêmes et avec les autres. Ça, c'est vraiment une conscience très endurcie. Mais il y a la troisième classe, le troisième type de conscience, qui est là. C'est une conscience mature. Et c'est là que tout chrétien devrait travailler. C'est la conscience de l'équilibre. Est-ce que l'être humain est équilibré? Ça, c'est autre chose. Mais la conscience équilibrée, c'est que la Bible nous invite à travailler. C'est une conscience qui est accord avec la volonté de Dieu, qui est accord avec Dieu, qui est vraiment équilibrée, tu vois, qui nous aide à laisser ces fardeaux là à côté et dire, voilà, ma conscience, très bien, me dit d'une façon très claire qu'on suis coupable ou pas, ou responsable ou pas. C'est ça qui est important. Parce qu'une des erreurs qu'il y a, qu'en chrétien, nous avons la plupart, c'est que quand je ressens éprouvé de la culpabilité, c'est parce que je le suis. Tu vois?
2: L'État.
3: Et c'est pas forcément. Si je suis, parfois, je ressens la culpabilité, mais est-ce que je le suis? Je suis coupable? Je suis coupable d'exister? Je suis coupable de ne pas avoir rendu visite? Je veux dire, et il a une ligne très, très, très fine. Je me rappelle un couple qui sortait d'une église, ça fait longtemps de ça, un couple qui sortait de l'église, disait, waouh, c'est culte, c'était sur la culpabilité. Ah, j'ai ressenti vraiment le Saint-Esprit, parce que je me sentais tellement coupable que ça peut venir que de Dieu. Pas forcément, mon frère, pas forcément. Parfois, ça vient de ta conscience parfois trop fragile, peut-être que tout est péché. Alors, il n'y a rien qui est bon, tout est négatif, tout est péché, donc fardeau. Et chaque fois plus lourd. Et Dieu ne nous invite pas à ça. Bien au contraire.
2: Alors, à quoi Dieu nous invite?
3: À équilibrer notre conscience, avoir une conscience alignée avec Dieu.
2: Une conscience responsable, tu voudrais dire?
3: Mature.
2: Mature.
3: Mature, dans ce sens. C'est ça qui est important, cette maturité spirituelle, que ça veut dire que ma conscience ne dépend pas de ce que je ressens, ça dépend. Quand je comprends que mon état, Dieu l'a résolu. Et ce que je ressens, c'est plutôt humain. Parfois, et très souvent, c'est humain. C'est fruit de ce que je ressens, de mes pensées, de mon éducation, de ce que j'ai vécu, comment j'ai grandi.
4: Je pense que la conscience, quand même, c'est un outil assez intéressant parce que c'est comme un système d'alarme qui déclenche quelque chose pour dire qu'il y a quelque chose qui ne va pas. Et là, je pense que la maturité vient du fait de comprendre, de savoir, mais est-ce qu'elle est valide, ce sentiment, est-ce que c'est valide ce sentiment de culpabilité, d'où ça vient, de me remettre aussi en question, parce que j'aurais quand même préféré une personne qui a de la conscience et du remords qu'une personne qui n'a pas de conscience et qui n'a pas de remords.
3: Ça, c'est l'extrême, tu vois.
4: C'est les deux extrêmes. Et ouais. Je pense que la maturité spirituelle vient du fait qu'on en parle à Dieu et qu'on lui dise, ben, si ça ne vient pas de toi, libère-moi de cela. Si ça vient de toi, aide-moi à me repentir, à changer d'attitude pour ne plus avoir à gérer cette culpabilité, parce que c'est lourd à porter.
3: Très lourd.
2: Forcément,
3: ouais. Très lourd. Ouais.
2: Et Esther, du coup, est-ce qu'il y a peut-être une différence entre la culpabilité et la responsabilité?
3: C'est intéressant cette question. Parce que quand on est responsable, alors, dans ce sens, j'avance. Je suis responsable de quelque chose et j'avance. Dieu m'aide à avancer. C'est-à-dire, je me pose les bonnes questions quand je me sens responsable de quelque chose. C'est-à-dire, je fais une erreur et j'apprends de cette erreur. Je me mets en question en disant, aide-moi à avancer et j'avance. Par contre, la culpabilité peut être un fardeau qui nous bloque.
4: Qui nous paralyse.
3: Qui paralyse, qui peut paralyser. Et ce sentiment de culpabilité, on l'a trop souvent. On est coupable pour tout. Quand on a une culpabilité, comme je disais avant, un peu faible, en mature, inconsciemment, on voit les péchés partout. Et par contre, on n'a pas de péché partout. C'est ma vision de la vie, ce qu'on m'a appris quand j'étais petite, mon éducation, ce que j'ai appris à l'église, ce que j'ai appris à l'école, c'est beaucoup de choses. Et on est dans une culture culpabilisante d'une façon impressionnante. Et ça ne nous aide pas. Alors, quand je suis responsable, j'avance. J'apprends une leçon et j'avance. Mais quand je me sens coupable, ça peut écraser. Ça peut vraiment nous écraser parce que je me sens coupable, alors j'essaie d'être une bonne personne. On est dans le respect des normes. de montrer devant tout le monde que je suis une bonne personne pour ressentir moins de culpabilité. Mais ça ne sert pas.
2: Mais surtout si je n'y arrive pas, en plus, ça me rajoute encore...
3: Encore plus. Il y a un moment, tôt ou tard, que je vais m'écrouler.
2: Ouais, c'est insupportable.
3: C'est insupportable. Ouais. Alors, c'est important d'apprendre, d'avoir ces concepts, cette idée de dire non, on est responsable, la responsabilité nous aide à aller de l'avant. Mais la culpabilité ne vient pas des dieux, vient de notre conscience, qui peut être pas trop équilibrée. Donc, on voit les péchés partout, les erreurs partout. Quand on n'est pas, c'est une fausse culpabilité. Et ça vient pas des dieux, je suis désolée. On dit oui, Dieu, non, non, ça vient pas des dieux. Dieu, évidemment, veut que ses enfants soient vraiment responsables de ce qu'on fait. J'ai pris ma responsabilité, je fais avec. Mais quand je suis coupable, je me sens coupable, ça peut me paralyser de façon que j'ai plus envie. Quand c'est tellement lourd et ça fait plus. Et on n'a pas résolu certaines choses, on le ressent de nouveau, on peut se sentir coupable pour tout. Alors c'est pesant encore, très pesant. Et ça ne vient pas des dieux. Même si on pense que oui, non. Et on se pose parfois des mauvaises questions, parce que quand on se sent coupable, on est dans la dynamique, est-ce que je suis bon, je suis mauvaise, ça c'est le péché, c'est bien, c'est pas mal, blanc-noir, vraiment. Mais par contre, quand on est dans la responsabilité, je me pose les bonnes questions. Est-ce que ça m'a appris quelque chose? Est-ce que je suis alignée avec moi-même, avec l'autre, avec Dieu? Tu vois, cette responsabilité de dire... Tout est une question des liens avec Dieu d'abord, après avec moi-même, et après, voilà, avec mon frère et ma sœur. Et cette idée est super importante, je trouve.
2: Merci. Écoute, en conclusion, tu nous as proposé de lire deux versets qui se trouvent dans 1 Jean chapitre 3, versets 19 et 20, et qui disent ceci: par nos actes, nous saurons que nous appartenons à la vérité et devant Dieu, nous rendrons la paix à notre cœur. En effet, si notre cœur nous accuse, nous le savons, Dieu est plus grand que notre cœur et il connaît tout.
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1: Bienvenue à notre post-it spécial 10 commandements. J'aimerais te poser une question. Est-ce que tu as déjà été volé? Ou alors est-ce que tu as eu le sentiment d'avoir été volé dans un moment? Alors si tu te trouves dans un de ces deux cas, il faut vraiment écouter ce post-it jusqu'à la fin. Aujourd'hui, on a un texte qui est en fait le 8e commandement. Il se trouve en Exode chapitre 20 au verset 15. Il dit comme ça: tu ne commettras pas de vol. Vous savez, vous voyez mon accent, moi j'étais pas élevé ici en Suisse, moi j'étais élevé dans un pays où on était volé assez fréquemment. Je me rappelle d'avoir tout un code pour me promener dans la rue pour éviter des problèmes comme ça. Et c'est vrai que j'ai gagné certains automatismes, de toujours regarder la personne qui vient en arrière, laisser jamais des portes ouvertes de la voiture, de la maison. Mais c'est vrai aussi que ça fait un bon moment que j'habite en Suisse, où la plupart du temps, on n'a pas ce type de problème. Et des fois, j'ai mon épouse qui me dit: mais Samuel, essaye de relaxer un peu, hein? Parce que là, tu n'as pas de soucis, hein? Il n'y a personne qui va te voler. Mais justement, les personnes qui ont passé par le sentiment de vol ou par l'acte de vol, c'est des personnes qui n'ont pas vraiment de paix. Et dans une société parfaite, il faut avoir cette confiance de ne pas être volé. C'est vrai que les 10 commandements expriment un peu l'idéal d'une société parfaite qu'un jour on trouvera au ciel et ici sur terre avec Jésus. Et bien sûr, pour qu'une société soit parfaite, il faut que ce vol n'existe pas. C'est vrai, quand on pense à vol, on pense à des choses matérielles. Certainement, il y a beaucoup de personnes devant moi qui n'ont jamais pratiqué des vols d'objets. Mais c'est vrai qu'on peut aussi voler d'autres choses qui sont beaucoup plus difficiles à redonner à la personne, comme des idées, le temps, la joie. On peut considérer ça comme des vols moins graves, mais on ne pourra jamais les rattraper. Et des fois, on ne remarque même pas qu'on le fait. Mais si on va dans l'hébreu du texte, on va trouver encore quelque chose de plus profond. Puisque cet acte de voler, c'est en fait un mot qui était utilisé pour voler l'âme de quelqu'un et beaucoup de fois utilisé dans la Bible, parler de l'esclavage. Donc, vendre la dignité de la personne, vendre son être à quelqu'un d'autre. Et c'est vrai, je dis ça avec tristesse, qu'il y a beaucoup de leaders religieux qui en fait, ils ont présenté un schéma qui ne libère pas vraiment les gens, qui les rend esclaves. Contrairement à Jésus, qui nous montre un schéma de liberté, il y a beaucoup de religieux qui ont présenté à des personnes des schémas des pharisiens qui lui rendent esclaves. Alors, ce texte est là pour nous mettre en garde. Que nous, on ne devienne jamais un acteur de vol d'une personne. Pas simplement des objets, parce que ça, à la limite, c'est facile, mais aussi des autres choses. Qu'est-ce que toi-même, tu as volé à quelqu'un dernièrement? Pas nécessairement tout ce qu'on vient de dire, mais peut-être une autre chose que tu te sens interpellé lorsque tu entends ça. Et deuxièmement, ne laisse jamais quelqu'un de religieux voler ton âme. Alors, c'est la réflexion sur le 8e commandement.
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1: C'est vous l'histoire.
2: Toujours le sourire. Mon positivisme, bah, il est vraiment à tout rompre. Et rien ni personne qui peut me l'enlever. Je sais qu'une expérience qui me reste à vivre, bah, c'est la chaise roulante. Et puis même dans le cas d'une chaise roulante, les skateparks, ils me font pas peur. J'ai pas de limite. Le sourire, il est partout. Il suffit de le prendre.
1: Bienvenue dans C'est vous l'histoire. Vissez bien votre casquette sur la tête et sautez sur le premier skateboard qui passe à proximité. Aujourd'hui, goût du risque et d'aventure en compagnie de Ludovic Strubi. Notre invité habite un village de Suisse romande au bord du lac de Neuchâtel. Neuchâtel, une ville qu'il connaît comme sa poche puisqu'il en arpente les rues depuis sa tendre enfance. Marié à Myriam depuis plusieurs années, il a 3 enfants dont il s'occupe avec fierté. En apparence, rien ne laisse supposer que le quotidien de Ludovic est conditionné par la maladie. Au micro de Christine Raymond, le jeune homme explique les 3 petites lettres avec lesquelles il doit composer. SEP, autrement dit CEP, pour sclérose en plaques.
2: C'était l'an 2000. Je fêtais mes 18 ans. Bienvenue dans l'âge adulte, quoi. C'était pas très gai comme cadeau d'anniversaire, mais c'était intéressant. Sur le moment, je me rendais pas vraiment compte de ce que ça allait impliquer par la suite dans ma vie, quoi.
3: Et ça s'est manifesté comment, ces premiers symptômes pour toi ?
2: Alors, j'ai eu des insensibilités aux mains, puis comme je fais un travail qui était de la mécanique de précision, j'arrivais plus à tenir un stylo. Donc je suis été envoyé au CHUV et ils ont diagnostiqué avec une ponction lombaire que je souhaite à personne, une sclérose en plaques.
3: Alors à 18 ans, comment est-ce qu'on réagit à ça ?
2: Alors clairement, moi je l'ai pris avec un large sourire. Je me suis dit cool, des heures de gym en moins, cool, des périodes que je gagnerai en vacances en quelque sorte. Et puis je l'ai pris avec beaucoup de plaisir. Ça ne m'a pas du tout pesé quand j'ai reçu la nouvelle.
3: Parce que tu ne réalisais pas exactement ce que ça représentait
2: ou... Exactement. Alors les mois qui ont suivi, ben, j'ai été, on va dire, guéri par un médicament. Donc j'ai pu retrouver complètement mes fonctions. J'ai été touché quant à la vue, quant à l'équilibre, quant au toucher, les endroits où j'ai été touché au début. Et puis c'est resté. C'est des choses qui sont restées à petite échelle, mais c'est resté quand même en moi. Donc j'ai été vite handicapé dans certains points. Et puis j'ai dû m'adapter un peu là autour.
3: Quand on préparait cet entretien, Ludovic, au téléphone, tu m'as parlé d'une positive attitude. Mais j'ai compris très vite... que pour toi, c'était pas seulement juste une façon de se remonter le moral ou une philosophie de vie, qu'il y avait autre chose qui se cachait là derrière, si j'ose dire.
2: Ouais,
3: est-ce que tu peux m'en dire plus ?
2: Alors maintenant, je la ressens avec, je la vois comme une bénédiction, comme comme un cadeau, plus que comme un poids. C'est-à-dire que ça m'a permis de me retrouver avec moi-même, de prendre du temps avec moi, et puis de pouvoir l'utiliser aussi pour la reprise de la lecture de ma Bible.
3: Parce que la Bible, c'était un livre qui faisait partie de ta vie déjà avant ?
2: Tout à fait. Donc mes parents étaient déjà dans une certaine église. J'étais avec eux parce qu'il fallait. Et puis, sur les bancs d'église, en fait, j'ai entendu le pasteur qui disait « Mais vous êtes bien sur vos sièges, vous êtes bien assis là, ça sert à rien d'aller en parler plus loin, de faire du bruit. » Puis dans ma Bible, moi je lisais « Lève-toi et marche, va, servir les autres, principalement son prochain. » Donc j'ai lâché un peu tout ce qui concernait l'Église, puis j'ai été faire mes recherches personnellement. Je me suis approché du bouddhisme, je me suis approché du Coran, je me suis approché de l'hindouisme, du spiritisme, je me suis intéressé vraiment à tout ce qui aurait pu me donner une raison ou une solution à ces 3 fameuses questions qui animent l'être humain, à savoir d'où on vient, où on va, puis qu'est-ce qu'on fout ici. Je veux dire, sans ces 3 questions, l'être humain, il n'a aucun sens sur Terre. Et on doit y trouver une réponse.
3: Mais qu'est-ce qui faisait que c'était à ce point important pour toi de trouver ces réponses? Il y a un tas de gens qui vivent très bien sans forcément se les poser, ces questions, ou en tout cas pas de façon aussi intense.
2: Je pense sincèrement que chaque être humain va un jour ou l'autre se poser ces questions. Et puis, il y a différentes manières d'y arriver. C'est ce que j'ai essayé pour tout le monde. Là, j'ai essayé vraiment d'aller dans le fond de toutes les choses. Et puis, chacune de mes expériences, chacune de mes recherches, elles m'ont d'office recentré sur ma Bible.
3: Tu t'es tout le temps ramené à cette Bible que tu connaissais ?
2: Que j'avais l'impression de connaître, ou en tout cas que j'avais juste peut-être reçu de la part de certaines personnes, d'une certaine manière, qui ne me convenait pas. Et puis, quand j'ai rouvert mon bouquin dans l'idée de la lire en entier et puis de la prendre au sérieux, il a commencé à se passer des trucs un peu métaphysiques dans ma vie. Je m'ennuie jamais, j'ai toujours quelque chose à faire, et puis c'est toujours quelque chose qui m'intéresse au plus haut point, et puis ça vient pas de moi, ça ne vient pas de moi. Je me donne moi aucune peine, les choses s'alignent devant moi. J'ai à suivre ce qui m'est donné, ce qui m'est présenté devant moi.
1: Ludovic Struby a décidé de la prendre au sérieux et à la lettre, si l'on peut dire. Ses découvertes au sujet de Dieu ont pris une telle ampleur qu'il s'est mis à distribuer des Bibles dans la rue, des Bibles qu'il a la possibilité d'offrir gratuitement.
2: Pendant que je me suis réinvesti dans la Bible, dans ma lecture, j'ai rencontré des potes qui m'ont aiguillé vers quelqu'un qui s'occupe principalement de distribuer des Bibles en Afrique. J'ai reçu un numéro de téléphone à appeler. Quand j'ai appelé, ben, ils m'ont dit « Ouais, t'as de la chance, je viens de recevoir 22 tonnes de Bibles. Il t'en faut combien ?» Je lui dis « Bon, ben, passe-moi une dizaine, quoi. » Il m'a dit « Je t'en mets une centaine de côté, viens les chercher. » Je me suis dit « Ah, il y a peut-être quelque chose. » Alors, quand j'ai reçu les 100, ben, je m'y suis attelé, et puis c'est quelque chose qui me correspond vraiment bien. J'ai le contact facile, j'ai l'analyse du soi intérieur possible assez rapidement, et puis ça m'aide énormément à toucher les gens. J'ai aussi moi une vie qui fait que ça touche énormément. Si moi je partage ma vie, généralement les gens y partagent avec moi.
3: Donc ça se passe comment ta journée quand tu décides de partir dans la rue pour rencontrer des gens, être là simplement, ça se passe comment? Tu pars dans quelle disposition d'esprit, si on peut dire les choses comme ça?
2: Alors avant de partir, j'appelle généralement des amis, de la famille, des gens qui seraient capables de prier pour moi, pour que la journée elle se passe dans un témoignage qui soit concret, puis qui soit vraiment aux yeux de Dieu ce qu'il attend. S'il y a quelques personnes qui prient pour moi, il y a beaucoup de possibilités qui s'ouvrent à moi. J'arrive à la place Purie, la place centrale à Neuchâtel. Je m'asseye sur les genoux de David de Purie.
3: Une statue, donc, enfin une...
2: Une statue, ouais, là, en plein centre de la place. Généralement, je prie un bon moment. Et puis les gens, ils affluent tout seuls. J'ai pas, moi, à me déplacer ou à bouger énormément. C'est les gens qui viennent me poser « T'as pas une clope ?» Je lui fais « Bah ouais, j'ai une clope. En attendant, t'as 5 minutes. Viens, pose-toi, je t'explique. » Souvent, ça a été aussi des associations qui veulent nous vendre quelque chose. Alors, j'écoute ton blabla, puis après, t'écoutes le mien. Étant donné que j'ai le temps de le faire, les gens, ça devient un jeu. Et puis le mec, il a rien à m'offrir d'autre que des sous à demander, tandis que moi, je lui tends une Bible. Déjà là, ça rentre dans une dimension qui est déjà différente. Et il n'y a pas d'argent derrière. Dieu, il a envie de passer un immense message, c'est un message d'amour. Aimez-vous les uns les autres. C'est le but de la Bible, c'est qu'on puisse comprendre cet amour profond qu'il a pour nous, puis qu'on doit avoir l'un pour l'autre.
3: Mais ce Dieu, comment est-ce que les gens le perçoivent quand tu parles de ça avec eux ?
2: Alors, on ne le voit pas. Physiquement, on n'a aucun aperçu avec des limites, étant donné qu'il n'en a pas. En attendant, il nous permet de le voir à l'œuvre. Et puis, quand on parle d'ange, j'aime bien parce qu'un ange, ça peut être tout et n'importe quoi. Ça peut être quelqu'un qui vient avec un simple sourire. Des fois, un simple sourire, puis un bonjour, ça peut sauver des vies. En tout cas, ça brise des murs, quoi. Ça brise les murs de protection que tout le monde se crée à force de vivre. on se crée des murs de protection pour éviter l'autre, pour éviter l'échange, pour éviter le partage, de peur de ce qu'on va découvrir. Ben moi, je brise ces murs avec un simple « Bonjour, ça roule ?»
3: T'as jamais eu peur des gens ?
2: Non.
3: Jamais.
2: Pourquoi ?
3: Ben, je veux dire, d'une façon générale, t'as toujours été quelqu'un de très ouvert.
2: Je suis pas méchant. Mmh. Je suis pas quelqu'un d'agressif. Ouais. J'ai toujours le sourire. Et puis, je parlais de mon positivisme, ben, il est vraiment à tout rompre. Mmh. Y a rien ni personne qui peut me l'enlever. On parlait de la CEP. Je sais qu'une expérience qui me reste à vivre, ben, c'est la chaise roulante. Et puis, ben, même dans le cas d'une chaise roulante, les skateparks, ils me font pas peur. J'ai pas de limite. C'est un nouveau challenge, un nouveau mode de vie. Ça reste exceptionnel à vivre. J'ai toujours réussi à trouver le petit truc, la toute petite chose, la petite virgule qui fait que, ben, en fait, c'est beau ce qu'on vit. Dans tous ces malheurs, regarde un petit peu, lève les yeux, puis tu verras qu'il y en a des belles choses, il y en a des choses incroyables à vivre, des gens incroyables à rencontrer. Il y a tellement d'expériences à vivre par l'autre, par le prochain.
3: Tu es père au foyer, comme on dit, c'est-à-dire que tu prends soin de tes enfants dans la mesure de tes forces physiques, hein, parce que la maladie conditionne aussi beaucoup ton quotidien. Comment c'est d'être papa, en fait ?
2: Waouh ! Pour moi, c'est quand même la plus belle chose au monde. On va créer un cadre à un être humain qui va vivre toute une vie, puis qui va en passer ce qu'il a retiré de meilleur plus loin. Et puis, pour moi, c'est un témoignage génial aussi de la Bible, de pouvoir vivre cette passion avec les enfants, de pouvoir leur témoigner ce que je vis, de pouvoir les faire choisir une voie qui peut être comme améliorative dans leur vie. La Bible, c'est 10 commandements, mais c'est pas des commandements, c'est une ligne de vie. C'est 10 thèmes qui sont vitaux dans une vie. Tu tueras pas, tu voleras pas, tu mentiras pas. C'est des choses qui sont vitales pour avoir une vie communautaire normale.
3: Et c'est ce que tu essaies de vivre avec tes enfants ?
2: Tout à fait. Quand je vais en ville avec eux, généralement, c'est eux qui me demandent une Bible pour aller la donner à telle ou telle personne. Eh, je peux t'en prendre une, je la donne à ce monsieur. Je fais, va mon fils. Et puis il amène sa Bible, et puis ça peut commencer un partage, ou bien justement une prise de bec. Et je prends la prise de bec, je la prends pas comme ça. Je me dis, si le mec me dit, ouais, il me fait chier ton gamin et tout, je vais simplement lui dire, pourquoi ? Et puis je pense que c'est une question qui peut aussi changer pas mal de points de vue si au lieu de se dire « c'est comme ça », on se dit « pourquoi ? Pourquoi ça m'arrive ? Pourquoi c'est comme ça ? Pourquoi telle ou telle chose me tombe dessus ?»
3: En fait, tu poses beaucoup de questions aux gens.
2: En fait, je me pose beaucoup de questions. Puis ça en découle évidemment celles que je pose aux,

0: C'était l'intelligence humaine passée à la moulinette de la Québécoise Marjolaine Duguay. Ainsi se termine ce rendez-vous. C'est vous l'histoire qui nous a permis de rencontrer Ludovic Strubi, l'homme qui offre des bibles dans la rue. Vous pouvez réécouter ces expériences à tout moment sur notre site parole.fm. Et c'est là aussi que vous pouvez contacter l'équipe de Radio Réveil qui signe cette émission quand vous le voulez. Ciao.
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2: Bienvenue à l'écoute de notre émission Petit sujet psychologique. Nous sommes aujourd'hui en compagnie d'Éléonore Tarlet. Bonjour.
3: Bonjour.
2: Vous êtes psychologue et psychothérapeute. Aujourd'hui, vous venez nous parler d'un sujet qu'on a déjà commencé à aborder lors de notre émission précédente. Ce sont les traumatismes psychiques. Vous allez nous parler plus précisément aujourd'hui du traitement de ces traumatismes psychiques. De quoi s'agit-il quand on parle de traumatismes psychiques, Éléonore Tarlet ?
3: Oui, effectivement. Donc on avait vu dans une première émission que le trauma, c'était un mécanisme physiologique, chimique au niveau du cerveau. Donc on est vraiment au niveau neurologique. C'est-à-dire qu'il y a une information qui est restée coincée dans une partie du cerveau reptilien et qui n'a pas pu se digérer physiologiquement.
2: C'est un mécanisme de protection naturel qu'on a chez l'homme, c'est ça ?
3: Voilà, c'est un mécanisme de protection pendant le moment du trauma, ou alors si on est sur des traumas cumulatifs, le cerveau a appris à dissocier pour se protéger, pour ne pas trop souffrir.
2: Et alors ce qui nous intéresse aujourd'hui, c'est justement quand ce traumatisme reste bloqué dans le cerveau, eh bien... Comment est-ce qu'on fait pour débloquer tout ça ?
3: Voilà, parce qu'effectivement, ce n'est pas une fatalité, on peut tout retraiter.
2: Parce qu'un traumatisme bloqué peut entraîner des effets très néfastes dans la vie quotidienne.
3: Oui, alors ça peut entraîner des flashbacks, des réminiscences, mais ça peut aussi créer des symptômes. Ça peut être des TOC, ça peut être des troubles du comportement alimentaire, ça peut être de la scarification. Et souvent, quand on a des choses comme ça, c'est lié à du trauma mais qui est resté coincé dans de l'amnésie traumatique. Donc avec le trauma et du fait des mécanismes chimiques, il peut y avoir aussi du matériel qui est dans un coin non accessible du cerveau. Donc en fait, c'est toute une partie de notre histoire, en tout cas des événements qu'on a vécu dont on ne se souvient pas, mais que le cerveau en stocke quelque part, et par contre, lui, il va gérer comme il peut, c'est-à-dire qu'il va installer des symptômes.
2: Et alors vous, Éléonore Tarlet, quand quelqu'un, un patient vient vous voir avec ce genre de problème, de blocage, comment est-ce que ça se passe ?
3: En gros, on distingue les traumas simples et les traumas complexes. Dans les traumas simples, il y a des recommandations internationales de santé, de la Haute Autorité de Santé, de l'OMS. Il y a 16 organismes internationaux de santé en fait, qui recommandent l'EMDR. Alors, EMDR, ça ne veut pas dire mort de rire, comme souvent on dit, mais c'est facile pour retenir, c'est moyen mnémotechnique. En fait, c'est un sigle anglais qui est déposé, qui veut dire Eye Movement Desensitization Reprocessing. Donc thérapie de reprogrammation par les mouvements oculaires. Alors en fait, ça a été déposé tel quel, mais Francine Shapiro qui a créé ça aurait voulu le modifier, parce que c'est pas vraiment de la reprogrammation. C'est vraiment du traitement
2: dit
3: de
2: comme
3: données
2: ça, ça
3: traumatiques.
2: Fait un peu, dit comme ça fait un peu peur.
3: Voilà, c'est pour ça qu'elle aurait voulu le changer, mais comme ça a été déposé, bon maintenant c'est validé ainsi.
2: Et alors quel est le processus de cette méthode ?
3: Alors vraiment pour les stress post-traumatiques, c'est vraiment validé que c'est le MDR qu'on doit pratiquer.
2: Oui.
3: Dans ce qu'on appelle des traumas complexes ou précoces, c'est pas vraiment une indication. Moi, je l'utilise parce qu'effectivement, c'est très efficace pour permettre au cerveau de retraiter tout ce qui est de l'ordre traumatique. Alors, comment ça se passe ? Imaginons que vous avez vécu un accident de voiture et que vous avez des réviviscences ou la peur de prendre la voiture parce qu'à chaque fois, vous imaginez que la voiture en face va vous percuter. Si c'est un trauma simple, on va directement réexposer au trauma. Alors, attention, ça se fait pas comme ça, on travaille plein d'outils auparavant, on fait ce qu'on appelle nous un plan de ciblage pour repérer ce qu'on va avoir retraité, et on travaille toujours dans ce qu'on appelle une fenêtre de tolérance, c'est-à-dire qu'on ne va pas hypoactiver, c'est-à-dire que si la personne il ne se passe rien, c'est pas, on ne travaille pas, si la personne est en train de se retraumatiser, qu'on est au-delà de la fenêtre de tolérance, on ne va pas travailler au-delà de la fenêtre de tolérance, il est hors de question de retraumatiser le patient. Donc on travaille beaucoup d'outils d'ancrage ou de ressources pour que la personne elle puisse travailler dans une zone relativement confortable. Alors je dis relativement parce que de toute façon ces traitements-là vont réexposer. Mais c'est pas la même chose d'exposer aujourd'hui, avec les ressources qu'on a maintenant et dans un lieu sûr, un trauma qui fait partie du passé, que de le revivre à l'identique comme si on y était à nouveau. Hein. Je pense par exemple, j'ai eu un couple qui était au Bataclan. Alors il y a plusieurs protocoles spécifiques en fonction de ce qu'on travaille. Là, c'est ce qu'on appelle les protocoles des événements récents, où on va demander à la personne de raconter tout du début à la fin. Donc plusieurs fois, en accompagnant avec ce qu'on appelle des SBA, des stimulations bilatérales alternées, de façon à permettre à l'hippocampe, une zone structure cérébrale, qui va désenquister l'amygdale et permettre de faire que la mémoire traumatique devienne de la mémoire autobiographique. C'est-à-dire qu'on va se souvenir qu'on l'a vécu, mais ce ne sera plus marqué par l'émotion et par la sensation.
2: Donc on comprend bien à travers vos explications que c'est vraiment l'affaire de professionnels chevronnés et que ce sont des méthodes qui doivent rester dans ce cadre-là.
3: Ah oui, c'est vraiment important que vous le notiez parce que effectivement, comme le MDR, c'est quelque chose qui est assez recherché actuellement pour son efficacité thérapeutique et il y a plein de faussaires. Hein. C'est-à-dire qu'il va y avoir des gens qui s'impriment des diplômes et qui disent qu'ils le font. Alors moi, j'ai récupéré des personnes qui ont été traumatisées par ces gens-là. Parce qu'il ne suffit pas de dire « Allez, parlez-moi de votre trauma » et puis de faire tap-tap sur les genoux. Là, on retraumatise la personne parce qu'on n'a pas fait de plan de ciblage et on n'est pas dans le protocole EMDR. Donc le protocole EMDR, ce n'est pas quelque chose de simpliste. Hein. C'est vraiment un protocole très cadré et il faut vraiment que ce soit des professionnels qui soient formés auparavant à qu'est-ce que c'est que la dissociation traumatique, etc.
2: On ne confie pas son cerveau à n'importe qui.
3: Voilà, tout à fait. Hein. Et vous, pour vérifier, enfin, en tout cas, si on parle de stress post-traumatique et de EMDR, vous regardez sur le site EMDR France et vous allez voir les gens qui sont certifiés et ceux qui ne le sont pas.
2: Donc, nous arrivons au terme de notre chronique. C'était Petit Sujet Psychologique et nous étions en compagnie d'Éléonore Tarlet. À bientôt, Éléonore.
3: Merci beaucoup.
2: Au revoir.
3: Au revoir.
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0: 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Il est 5h.
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0: Éric Denimal, bonjour.
1: Bonjour.
0: Nous poursuivons notre entretien autour de la thématique d'un Jésus pour les nuls. Alors, quand on écrit un livre qui s'appelle « Le Jésus pour les nuls », il s'adresse à qui ?
1: À tout le monde. Je pense à tout le monde. Aussi bien, en fait, les gens qui ne savent rien du sujet et qui pourraient aller chercher des informations dans ce livre, comme on va chercher des informations dans une encyclopédie ou dans la collection, que sais-je. Et puis, ça me semble aussi très intéressant, pour les personnes qui sont parfois dans des églises, qui connaissent un petit peu de choses, bien sûr, quand même, un peu, autour de Jésus, du message de Jésus, mais qui ont envie d'aller un peu plus loin. Et là, on a une information vraiment complètement systématique dans ce livre. Avec Mathieu Richel, nous avons élaboré ce livre en pensant on devrait trouver dans ce livre tout ce que l'on peut essayer de savoir sur Jésus, mais en un seul volume et un seul endroit. Donc une encyclopédie finalement complète autour de la personne de Jésus, le avant Jésus, parce que bien sûr l'histoire existe avant, c'est-à-dire aussi l'attente du Messie, le Jésus tel qu'il est, Jésus comment il a été perçu par ses contemporains, comment il a été perçu par ceux qui ont essayé de le suivre, comment les disciples qui l'ont suivi ont transmis ensuite le message, donc le Jésus après Jésus, et puis l'influence de Jésus dans l'ensemble de l'humanité et dans toutes les civilisations, parce qu'on a débordé depuis longtemps les frontières de Bethléem et de Nazareth.
0: Alors vous êtes le journaliste et le pasteur pour l'enquête sur Jésus en quelque sorte, et puis vous avez été accompagné pour ce livre de Mathieu Richel qui est un historien. Oui. Et donc je voudrais rajouter à l'attention de nos auditeurs qui s'intéressent aussi au contexte historique, aux véracités des preuves, Jésus a-t-il vraiment existé ou pas ?
1: Oui.
0: Qu'en est-il ?
1: Le Jésus historique, oui, voilà.
0: Il y a tout cela également qu'on trouve avec de nouvelles recherches qui ont été faites ces dernières années, qui sont là dans ce livre. Alors aujourd'hui on va parler d'un point très important, les femmes. Cela fait déjà quelques chroniques que nous consacrons aux femmes. Celles-ci, ce sont les veuves dont on va parler avec vous aujourd'hui.
1: Alors, ce qui est intéressant dans la Bible, c'est que très souvent, dans l'ensemble de la Bible, hein, l'Ancien Testament, Nouveau Testament, c'est que très souvent, il y a une consigne qui est donnée par les prophètes de la part de Dieu, c'est « prenez soin des veuves et des orphelins ». C'est quelque chose de très symptomatique tout au long de la Bible. Et en fait, derrière cette recommandation, il y a deux catégories de personnes, les veuves et les orphelins. Ce sont, en fait, dans la société de l'époque, les personnes les plus vulnérables. La femme est un être vulnérable parce qu'elle doit être tout le temps sous la protection de son père. Et quand elle n'est plus sous la protection de son père, elle est sous la protection de son mari. Et j'insiste, hein, il s'agit bien de protection, il ne s'agit pas de femme-objet. Hein. L'objectif, c'est quand même la protection. Naturellement, la veuve, elle a perdu son soutien, elle a tout perdu son protecteur. Et les orphelins sont dans une situation identique. Donc, souvenez-vous, prenez soin des veuves et des orphelins, et même s'il faut prendre soin de tout le monde. Et dans le Nouveau Testament, ce message sera sans cesse encore répété. Jésus va rencontrer souvent des femmes qui sont dans des situations difficiles, en fonction du contexte, en fonction de la misogynie, en fonction de la phallocratie, en fonction du système un peu patriarcal. Donc enfin, toute cette culture-là qui fait que finalement les femmes sont un petit peu dans l'ombre du protecteur qui abuse un petit peu justement de son rôle de protecteur. Jésus aura l'occasion de rencontrer parfois des veuves et il va les observer de façon très particulière et de façon très chaleureuse et très, très attentive. Il y a un épisode, par exemple, un jour avec ses disciples, on peut imaginer la scène, hein, les disciples se déplacent, Jésus est à leur tête, et ils cheminent, ils vont vers un village. Donc on a un groupe là qui avance, et puis vous avez du village un autre groupe qui surgit et qui quitte le village. On va au cimetière. C'est une femme qui accompagne son fils qui est décédé, et on imagine effectivement les villageois, les amis, les voisins qui sont là et qui accompagnent. Et là, on a deux convois en quelque sorte qui vont se rencontrer. Et il est précisé qu'il s'agit d'une veuve et qu'elle enterre son fils unique. Donc on est dans la situation d'une femme qui n'a plus de mari et qui perd son fils unique. Et si on imagine Jésus, manifestement sa mère, Marie, est veuve, puisque ça fait longtemps qu'on ne parle plus de Joseph, et elle va bientôt perdre son fils dans les mois qui viennent. Et Jésus le sait. Il connaît son histoire, il connaît son propre chemin, il connaît son début et sa fin, donc il n'y a pas d'improvisation, et il va rencontrer finalement une femme qui ressemble à ce que sera sa propre mère, outre le fait que c'est une veuve, etc. Bon. Il va être ému de compassion pour cette femme qu'il ne connaît pas. C'est un fait divers qui normalement ne devrait pas l'émouvoir plus que cela. Mais il est ému. Il est tellement ému qu'il va faire quelque chose qu'il n'a pas le droit de faire. Il va toucher le cadavre. Ne pleure pas. Et il va toucher le cadavre. Il ne peut pas le faire parce que la loi mosaïque, la loi de l'Ancien Testament, dit si vous touchez un cadavre, vous êtes impur. Et si vous êtes impur, vous devez vous purifier, naturellement. Mais il y a tout un programme pour la purification. On ne se débarrasse pas aussi rapidement de son impureté, entre guillemets. Il touche ce qu'il n'a pas le droit de toucher, mais il le fait. Et il ordonne à cet enfant de revivre, en quelque sorte. Et cet enfant va revivre, effectivement, ce qui va naturellement être une surprise pour tout le monde. Mais ça montre aussi, et c'est une résurrection qui a lieu avant la résurrection de Lazare, qui montre la puissance, et qui montre la puissance de Jésus, naturellement, mais qui montre aussi toute son affection, toute sa commisération, toute cette participation à la souffrance des autres, et à son message, qui est un message de guérison, mais qui va au-delà du simplement message avec des mots, qui va jusqu'au geste. Et l'histoire se finit là, il n'y a pas plus d'informations, c'est juste un détail en passant, il n'y a pas la foule qui applaudit, il n'y a pas, etc. Non, il y a ce geste qui est complètement gratuit, sur le chemin faisant, mais qui est porteur de sens, et qui montre bien que voilà, cette veuve, elle va retrouver une grande partie de joie.
0: Elle retrouve son fils, et dans une prochaine émission, nous parlerons d'une femme qui, elle, en quelque sorte, va être d'une certaine forme réhabilitée par Jésus, qui va retrouver une certaine dignité. Mais ça sera dans une prochaine émission. À bientôt.
1: À bientôt.
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1: Bonjour à tous. La France en demi-finale de la Coupe du Monde de football. Les Bleus ont dominé le Maroc hier soir en quart. Une victoire 2-0 après des buts de Mbappé et Dembélé. Et Kylian Mbappé qui a dû sortir après un coup à la cheville. Le capitaine tricolore a assuré hier soir que tout allait bien. Et les Bleus disputeront une troisième demi-finale de Coupe du Monde consécutive mardi face à l'Espagne ou à la Belgique. Deux équipes qui s'affrontent ce soir à 21h. Une victoire en tout cas célébrée en France et à Paris notamment, hein, dans une ambiance festive. Des supporters français ont ainsi fêter la qualification sur les Champs-Élysées sans tension particulière. Dans le reste de l'actualité, il fait encore très chaud aujourd'hui, notamment dans l'ouest de la France. 9 départements sont en vigilance rouge canicule. Vigilance qui débute à midi du Morbihan à la Vienne en passant par la Sarthe. 76 autres sont en alerte orange. Météo France annonce des températures avoisinant les 40 degrés du Poitou-Charentes au Pays de la Loire et au centre Val-de-Loire. Et face à ce nouvel épisode caniculaire, une nouvelle cellule interministérielle de crise se tient en fin de matinée. Elle sera présidée par le Premier ministre Sébastien Lecornu. Et les fortes chaleurs intensifient le risque d'incendie. La Haute-Garonne est en vigilance maximale pour les feux de forêt. 63 autres départements sont en risque élevé. À noter que l'incendie continue de progresser près de Die dans la Drôme. 3500 hectares sont partis en fumée. La préfecture du département a procédé à des évacuations préventives de 400 personnes ce jeudi. La proposition d'Olivier Faure pour l'élection présidentielle rejetée. Les militants socialistes ont choisi hier soir le mode de désignation de leur candidat et ils n'ont donc pas retenu la méthode voulue par le premier secrétaire du PS. C'est celle de ses opposants qui a été validée, à savoir la désignation d'un candidat simplement par les militants du PS et des organisations politiques se reconnaissant comme faisant partie du pôle socialiste. Et puis la tapisserie de Bayeux a quitté la France hier. Elle doit être transportée au British Museum de Londres, une opération particulièrement délicate. La tapisserie de Bayeux restera un an au Royaume-Uni avant de revenir dans le Calvados. Excellent début de journée à tous.
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1: Il y avait pour moi quelque chose de presque plus profond que ça, puisque effectivement il faut une harmonie dans les voix, mais il faut aussi une harmonie au niveau du cœur. Et ce qui est distinctif dans ce groupe, c'est qu'effectivement il y a une union de voix qui fait qu'aujourd'hui, quand on chante ensemble, on chante comme si c'était un seul cœur, mais il y a aussi une harmonie de personnes. Et c'était important pour moi de faire un choix de personnes qui partageaient la même façon de chanter le gospel.
2: Alors, étant de différentes régions, vous partez déjà sur des difficultés pour pouvoir vous rencontrer. Ça ne doit pas être toujours facile de coordonner les calendriers. Et est-ce que quand vous vous voyez, ce n'est uniquement pour chanter ou est-ce que vous faites aussi, on se voit et on va se manger une pizza, on va vivre d'autres choses pour créer cette cohésion?
3: Ça peut arriver, mais dans la mesure où la vie vient de très loin, la plupart du temps, si on mange une pizza ou si on boit un coup ou si on passe un moment extra musical, ça sera toujours avant, après une répétition, la plupart du temps.
1: En fait, oui, il y a quand même y a la musique qui est la centrale, mais parce qu'on est conscient des agences d'âge chacun. Mais c'est vrai qu'on peut très vite aussi se faire happer à le fait de pouvoir échanger, discuter, rigoler, pour un peu voilà, faire garder ce lien entre nous. Et des fois, on se fait même surprendre par l'heure. On se dit, oh là, les gars, il faut qu'en fait, on revienne à l'essentiel et qu'on se concentre sur notre répétition. Donc en fait, il y a un peu des deux. Je dirais que c'est pas si on veut être transparent avec vous, c'est il y a des temps d'échange et du temps de travail. Très souvent, nos répétitions, elles sont motivées par ces deux facteurs.
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1: Bienvenue pour notre émission Sentez-vous bien. Nous sommes aujourd'hui en compagnie du docteur Jean Lindsay. Bonjour.
2: Bonjour Oscar.
1: Alors, docteur Jean Lindsay, vous venez ici à ce micro pour nous parler de santé. Et aujourd'hui, vous allez nous parler d'un livre précisément qui s'intitule « Drogue, alcool et agression ». C'est un ouvrage de Laurent Bègue aux éditions Duno. Alors, est-ce que vous pouvez nous présenter ce livre, docteur ?
2: Eh bien, écoutez, c'est un livre qu'on attendait, en fait. Il y a longtemps qu'on sait que la drogue et l'alcool mènent à la violence, à la délinquance et aux agressions. Et il nous manquait un ouvrage de référence sur le sujet. Alors Laurent Bègue, qui est professeur de psychologie sociale à Grenoble, et François Beck, qui dirige l'Observatoire français des drogues et des toxicomanies, se sont concertés pour ouvrir clairement le débat sur les rapports entre drogue, alcool et agression. Et leur ouvrage fait le point sur toutes les connaissances qui existent aujourd'hui sur le sujet. C'est proprement passionnant. Et cela devrait donner matière à penser à nos dirigeants. Parce que on a vraiment l'impression, quand on a lu ça, qu'il y a un gisement d'amélioration sociétale énorme. La drogue et l'alcool sont responsables d'un nombre de malheurs des hommes, mais énorme. Que ce soit les conflits, les violences intrafamiliales ou extrafamiliales sont majoritairement sous-tendues par des prises d'alcool ou de drogue.
1: Et alors, docteur Jean Lindsay, il était utile de prouver qu'il y a un lien entre drogue, alcool et agression, enfin violence conjugale ?
2: Ou pas conjugale, hein. Tout le monde le sait, hein, de manière implicite,
1: oui.
2: Mais on ne le sait pas de manière précise.
1: Et là, on a vraiment des données précises.
2: Ah oui, quand on le voit de manière précise, ça amène à exiger des pouvoirs publics que des mesures soient prises pour lutter contre ce qui est un fléau. C'est un fléau.
1: Et qu'est-ce qui est précis, justement, dans ce livre ?
2: Quand dans un couple, vous avez de l'alcool ou de la drogue, bah, écoutez, le risque de violence conjugale est multiplié par 3, c'est tout. Les agressions physiques dans les couples sont multipliées par 8 les jours où l'homme boit. Le jour où l'homme ne boit pas...
1: Ça va mieux.
2: Ça va beaucoup mieux. Mm-hmm. Et les agressions physiques graves sont multipliées par 11. 60% des agressions surviennent dans les 2 heures qui suivent la consommation d'alcool.
1: Donc là, il y a un lien direct.
2: Et les femmes qui se font battre, oui, sont statistiquement aussi, elles, alcoolisées. C'est-à-dire que c'est un couple alcoolique, c'est une source énorme de violence intrafamiliale, avec les conséquences que vous imaginez chez les enfants. Hein.
1: Ça, c'est pour l'alcool et pour la drogue, il y a des données aussi que vous pouvez nous citer.
2: Bah, pour les lycéens cannabiques, par exemple, on a un risque de 35% supérieur d'avoir été auteur d'agression. Alors, on a un problème, c'est qu'aux heures de grande écoute, dans les films, on a 93% des films qui font apparaître de l'alcool et 22% des drogues illicites, maniées bien sûr par des héros avec un caractère positif. Donc ça amène à l'usage de ces substances, c'est ce qui explique peut-être, sûrement même, le fait qu'on a actuellement un fléau chez les jeunes, puisqu'on a une augmentation des alcoolisations ponctuelles intenses, les API, ou encore binge drinking. Hein. Nous avons un problème de santé publique monstrueux, puisqu'on a une augmentation des alcoolisations massives chez les jeunes.
1: Sur quelques années, hein, une augmentation sur quelques années.
2: Les jeunes consommant plus de 5 verres en une occasion, dans le mois, sont passés de 45% en 2005 à 48% en 2008 et 53% en 2011.
1: Et c'est-à-dire... quand vous dites les jeunes, ce sont les lycéens.
2: Ah oui, à partir de lycéens. Mmh, oui. Mmh. Donc ça veut dire qu'actuellement, nous avons une jeunesse qui majoritairement s'alcoolise massivement. Il y a plus de jeunes qui s'alcoolisent massivement que de jeunes qui ne s'alcoolisent pas massivement lorsqu'ils sortent. Et ça, c'est un problème de santé publique majeur.
1: Ce livre tend à prendre conscience du problème pour inverser la tendance ?
2: Ce livre fait prendre conscience de manière précise de l'étendue des dégâts. C'est-à-dire que dire « c'est pas bon, il y a un problème », bah, tout le monde, finalement, tout le monde le sait. que c'est pas bon.
1: C'est que c'est pas bien de boire.
2: C'est que, ou de prendre de la drogue. Mmh. On sait que c'est pas bien. Mais on dit, bon, après tout, on peut bien boire un peu, on peut bien... Bon. Mais si on rentre dans le détail, si on voit comment c'est mauvais... En fait, jusqu'à maintenant, on dit, bon, j'ai un petit peu de dégâts, bon, c'est pas très grave. Non, non, non, non, c'est pas ça. C'est très grave.
1: Là, on mesure l'étendue des dégâts.
2: On mesure l'étendue des dégâts.
1: Donc, docteur Jean Lincey, je vous propose que vous puissiez revenir sur ce sujet lors d'une prochaine émission de Sentez-vous bien, où vous pourrez peut-être aborder le contenu un peu plus en détail.
2: Très volontiers, Oscar.
1: Merci beaucoup, à bientôt.
2: Au revoir.
1: Au revoir.
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1: Bonjour à tous. À la une, le mondial de football. C'est fait. L'équipe de France est en demi-finale. Les Bleus se sont imposés 2-0 hier soir face au Maroc en quart de finale de la Coupe du Monde. Après un pénalty raté en première mi-temps, Kylian Mbappé a ouvert le score avant qu'Ousmane Dembélé ne scelle la victoire. Un match maîtrisé qui permet donc aux Français de se hisser dans le dernier carré pour le troisième mondial de suite. L'équipe de France connaîtra son adversaire pour la demi-finale de mardi. Ce soir, ce sera l'Espagne ou la Belgique. Dans le reste de l'actualité, coup de chaud sur la France. 9 départements de l'Ouest basculent en vigilance rouge ce midi. Sont concernés les Pays de la Loire et 4 départements voisins où vivent plus de 6 millions de personnes. 76 autres sont également en alerte orange. Météo France annonce des températures avoisinant les 40 degrés du Poitou-Charentes au Pays de la Loire et au centre-Val de Loire. Et face à ces fortes chaleurs, l'Association des médecins urgentistes de France s'alarme. Elle a réclamé hier l'annulation immédiate ou le report des compétitions sportives exigeantes prévues en extérieur. Et puis une nouvelle cellule interministérielle de crise se tient en fin de matinée. Elle sera présidée par le Premier ministre Sébastien Lecornu. Autre conséquence de la canicule couplée à la sécheresse, le front des incendies reste actif, alimenté parfois par le vent. À Die dans la Drôme, le feu progresse depuis 7 jours. 3500 hectares sont partis en fumée. En revanche, dans les Pyrénées-Orientales, où le feu a parcouru près de 5000 hectares, la situation s'améliore de jour en jour. Cette vaste opération contre le narcotrafic à Grenoble et son agglomération, une centaine de personnes ont été interpellées cette semaine dans plusieurs quartiers grenoblois et d'Échirolles. Elles sont pour la plupart liées au trafic de stupéfiants. Et puis on termine avec le Tour de France et Tadej Pogacar ne laisse que des miettes à ses concurrents. Le Slovène a remporté en solitaire hier la 6e étape. Il reprend donc le maillot jaune avec désormais 2 minutes 42 d'avance sur Jonas Vingegaard. Aujourd'hui, une 7e étape, quasiment toute plate en trajet de mots dans les Landes et Bordeaux, une étape vouée aux sprinteurs. Excellent début de journée à tous.
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1: Bienvenue à notre post-it spécial 10 commandements. J'aimerais te poser une question. Est-ce que tu as déjà été volé? Ou alors est-ce que tu as eu le sentiment d'avoir été volé dans un moment? Alors si tu te trouves dans un de ces deux cas, il faut vraiment écouter ce post-it jusqu'à la fin. Aujourd'hui, on a un texte qui est en fait le 8e commandement. Il se trouve en Exode chapitre 20 au verset 15. Il dit comme ça: tu ne commettras pas de vol. Vous savez, vous voyez mon accent, moi j'étais pas élevé ici en Suisse. Moi j'étais élevé dans un pays où on était volé assez fréquemment. Je me rappelle d'avoir tout un code pour me promener dans la rue pour éviter des problèmes comme ça. Et c'est vrai que j'ai gagné certains automatismes, de toujours regarder la personne qui vient en arrière, laisser jamais des portes ouvertes de la voiture, de la maison. Mais c'est vrai aussi que ça fait un bon moment que j'habite en Suisse, où la plupart du temps, on n'a pas ce type de problème. Et des fois, j'ai mon épouse qui me dit « Mais Samuel, essaye de relaxer un peu, hein? Parce que là, tu n'as pas de soucis, hein? Il n'y a personne qui va te voler. » Mais justement, les personnes qui ont passé par le sentiment de vol ou par l'acte de vol, c'est des personnes qui n'ont pas vraiment de paix. Et dans une société parfaite, il faut avoir cette confiance de ne pas être volé. C'est vrai que les 10 commandements expriment un peu l'idéal d'une société parfaite qu'un jour on trouvera au ciel et ici sur terre avec Jésus. Et bien sûr, pour qu'une société soit parfaite, il faut que ce vol n'existe pas. C'est vrai, quand on pense à vol, on pense à des choses matérielles. Certainement, il y a beaucoup de personnes devant moi qui n'ont jamais pratiqué des vols d'objets. Mais c'est vrai qu'on peut aussi voler d'autres choses qui sont beaucoup plus difficiles à redonner à la personne, comme des idées, le temps, la joie. On peut considérer ça comme des vols moins graves, mais on ne pourra jamais les rattraper. Et des fois, on ne remarque même pas qu'on le fait. Mais si on va dans l'hébreu du texte, on va trouver encore quelque chose de plus profond. Puisque cet acte de voler, c'est en fait un mot qui était utilisé pour voler l'âme de quelqu'un et beaucoup de fois utilisé dans la Bible, parler de l'esclavage. Donc, vendre la dignité de la personne, vendre son être à quelqu'un d'autre. Et c'est vrai, je dis ça avec tristesse, qu'il y a beaucoup de leaders religieux qui en fait, ils ont présenté un schéma qui ne libère pas vraiment les gens, qui les rend esclaves. Contrairement à Jésus, qui nous montre un schéma de liberté, il y a beaucoup de religieux qui ont présenté à des personnes des schémas des pharisiens qui lui rend esclaves. Alors, ce texte est là pour nous mettre en garde, que nous, on ne devienne jamais un acteur de vol d'une personne, pas simplement des objets, parce que ça, à la limite, c'est facile, mais aussi des autres choses. Qu'est-ce que toi-même, tu as volé à quelqu'un dernièrement? Pas nécessairement tout ce qu'on vient de dire, mais peut-être une autre chose que tu te sens interpellé lorsque tu entends ça. Et deuxièmement, ne laisse jamais quelqu'un de religieux voler ton âme. Alors, c'est la réflexion sur le 8e commandement.
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2: Bienvenue à l'écoute de notre émission Petit sujet psychologique. Nous sommes aujourd'hui en compagnie d'Éléonore Tarlet. Bonjour.
3: Bonjour.
2: Vous êtes psychologue et psychothérapeute. Aujourd'hui, vous venez nous parler d'un sujet qu'on a déjà commencé à aborder lors de notre émission précédente. Ce sont les traumatismes psychiques. Vous allez nous parler plus précisément aujourd'hui du traitement de ces traumatismes psychiques. De quoi s'agit-il quand on parle de traumatismes psychiques, Éléonore Tarlet ?
3: Oui, effectivement. Donc on avait vu dans une première émission que le trauma, c'était un mécanisme physiologique, chimique au niveau du cerveau. Donc on est vraiment au niveau neurologique. C'est-à-dire qu'il y a une information qui est restée coincée dans une partie du cerveau reptilien et qui n'a pas pu se digérer physiologiquement.
2: C'est un mécanisme de protection naturel qu'on a chez l'homme, c'est ça ?
3: Voilà, c'est un mécanisme de protection pendant le moment du trauma, ou alors si on est sur des traumas cumulatifs, le cerveau a appris à dissocier pour se protéger, pour ne pas trop souffrir.
2: Et alors, ce qui nous intéresse aujourd'hui, c'est justement quand ce traumatisme reste bloqué dans le cerveau, eh bien, comment est-ce qu'on fait pour débloquer tout ça ?
3: Voilà, parce qu'effectivement, ce n'est pas une fatalité, on peut tout retraiter. Hein.
2: Parce qu'un traumatisme bloqué peut entraîner des effets très néfastes dans la vie quotidienne.
3: Oui, alors ça peut entraîner des flashbacks, des réminiscences, mais ça peut aussi créer des symptômes. Ça peut être des TOC, ça peut être des troubles du comportement alimentaire, ça peut être de la scarification. Et souvent, quand on a des choses comme ça, c'est lié à du trauma, mais qui est resté coincé dans de l'amnésie traumatique. Donc avec le trauma et du fait des mécanismes chimiques, il peut y avoir aussi du matériel qui est dans un coin non accessible du cerveau. Donc en fait, c'est toute une partie de notre histoire, en tout cas des événements qu'on a vécu, dont on ne se souvient pas, mais que le cerveau en stocke quelque part. Et par contre, lui, il va gérer comme il peut, c'est-à-dire qu'il va installer des symptômes.
2: Et alors vous, Éléonore Tarlet, quand un patient vient vous voir avec ce genre de problème, de blocage, comment est-ce que ça se passe ?
3: En gros, on distingue les traumas simples et les traumas complexes. Dans les traumas simples, il y a des recommandations internationales de santé, la Haute Autorité de Santé, l'OMS. Il y a 16 organismes internationaux de santé en fait, qui recommandent l'EMDR. Alors, EMDR, ça ne veut pas dire mort de rire, comme souvent on le dit. Hein. Mais c'est facile pour retenir, c'est moyen mnémotechnique. En fait, c'est un sigle anglais qui est déposé, qui veut dire Eye Movement Desensitization Reprocessing. Donc, thérapie de reprogrammation par les mouvements oculaires. Alors, en fait, ça a été déposé tel quel, mais Francine Shapiro, qui a créé ça, aurait voulu le modifier, parce que ce n'est pas vraiment de la reprogrammation. Hein. C'est vraiment du traitement de données traumatiques.
2: Dit comme ça, ça fait un peu peur.
3: Voilà, c'est pour ça qu'elle aurait voulu le changer, mais comme ça a été déposé, bon, maintenant, c'est validé ainsi.
2: Et alors, quel est le processus de cette méthode ?
3: Alors, vraiment, pour les stress post-traumatiques, c'est vraiment validé que c'est le MDR qu'on doit pratiquer.
2: Oui.
3: Dans ce qu'on appelle des traumas complexes ou précoces, c'est pas vraiment une indication. Moi, je l'utilise parce qu'effectivement, c'est très efficace pour permettre au cerveau de retraiter tout ce qui est de l'ordre traumatique. Alors, comment ça se passe ? Imaginons que vous avez vécu un accident de voiture et que vous avez des réviviscences ou la peur de prendre la voiture parce qu'à chaque fois, vous imaginez que la voiture en face va vous percuter. Si c'est un trauma simple, on va directement réexposer au trauma. Alors, attention, ça se fait pas comme ça. Hein. On travaille plein d'outils auparavant. On fait ce qu'on appelle, nous, un plan de ciblage pour repérer ce qu'on va avoir retraité. Et on travaille toujours dans ce qu'on appelle une fenêtre de tolérance. C'est-à-dire qu'on ne va pas hypoactiver. C'est-à-dire que si la personne, il ne se passe rien, on ne travaille pas. Si la personne est en train de se retraumatiser, qu'on est au-delà de la fenêtre de tolérance, on ne va pas travailler au-delà de la fenêtre de tolérance. Il est hors de question de retraumatiser le patient. Donc, on travaille beaucoup d'outils d'ancrage ou de ressources pour que la personne puisse travailler dans une zone relativement confortable. Alors je dis relativement parce que de toute façon, ces traitements-là vont réexposer. Mais c'est pas la même chose d'exposer aujourd'hui avec les ressources qu'on a maintenant et dans un lieu sûr à un trauma qui fait partie du passé que de le revivre à l'identique comme si on y était à nouveau. Hein. Je pense par exemple, j'ai eu un couple qui était au Bataclan. Alors il y a plusieurs protocoles spécifiques en fonction de ce qu'on travaille. Là, c'est ce qu'on appelle les protocoles des événements récents où on va demander à la personne de raconter tout du début à la fin. plusieurs fois, en accompagnant avec ce qu'on appelle des SBA, des stimulations bilatérales alternées, de façon à permettre à l'hippocampe, une zone structure cérébrale, qui va désenquister l'amygdale et permettre de faire que la mémoire traumatique devienne de la mémoire autobiographique. C'est-à-dire qu'on va se souvenir qu'on l'a vécu, mais ce ne sera plus marqué par l'émotion et par la sensation.
2: Donc on comprend bien à travers vos explications que c'est vraiment l'affaire de professionnels chevronnés et que ce sont des méthodes qui doivent rester dans ce cadre-là.
3: Ah oui, c'est vraiment important que vous le notiez parce que effectivement, comme le MDR, c'est quelque chose qui est assez recherché actuellement pour son efficacité thérapeutique et il y a plein de faussaires. Hein. C'est-à-dire qu'il va y avoir des gens qui s'impriment des diplômes et qui disent qu'ils le font. Alors moi, j'ai récupérer des personnes qui ont été traumatisées par ces gens-là. Parce qu'il ne suffit pas de dire « Allez, parlez-moi de votre trauma » et puis de faire tap-tap sur les genoux. Là, on retraumatise la personne parce qu'on n'a pas fait de plan de ciblage et on n'est pas dans le protocole EMDR. Donc le protocole EMDR, ce n'est pas quelque chose de simpliste. Hein. C'est vraiment un protocole très cadré et il faut vraiment que ce soit des professionnels qui soient formés auparavant à ce que c'est que la dissociation traumatique, etc.
2: On ne confie pas son cerveau à n'importe qui.
3: Voilà, tout à fait. Hein. Et vous, pour vérifier, enfin, en tout cas, si on parle de stress post-traumatique et de MDR, vous regardez sur le site EMDR France et vous allez voir les gens qui sont certifiés et ceux qui ne le sont pas.
2: Donc, nous arrivons au terme de notre chronique. C'était Petit Sujet Psychologique et nous étions en compagnie d'Éléonore Tarlet. À bientôt, Éléonore.
3: Merci beaucoup.
2: Au revoir.
3: Au revoir.
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1: Éric Denimal, bonjour.
2: Bonjour.
1: Nous poursuivons notre entretien autour de la thématique d'un Jésus pour les nuls. Alors, quand on écrit un livre qui s'appelle « Le Jésus pour les nuls », il s'adresse à qui ?
2: À tout le monde. Je pense à tout le monde. Aussi bien, en fait, les gens qui ne savent rien du sujet et qui pourraient aller chercher des informations dans ce livre, comme on va chercher des informations dans une encyclopédie ou dans la collection que sais-je. Et puis, ça me semble aussi très intéressant, pour les personnes qui sont parfois dans des églises, qui connaissent un petit peu de choses, bien sûr, quand même, un peu, autour de Jésus, du message de Jésus, mais qui ont envie d'aller un peu plus loin. Et là, on a une information vraiment complètement systématique dans ce livre. Avec Mathieu Richel, nous avons élaboré ce livre en pensant on devrait trouver dans ce livre tout ce que l'on peut essayer de savoir sur Jésus, mais en un seul volume et un seul endroit. Donc une encyclopédie finalement complète autour de la personne de Jésus, le avant Jésus, parce que bien sûr l'histoire existe avant, c'est-à-dire aussi l'attente du Messie, le Jésus tel qu'il est, Jésus comment il a été perçu par ses contemporains, comment il a été perçu par ceux qui ont essayé de le suivre, comment les disciples qui l'ont suivi ont transmis ensuite le message, donc le Jésus après Jésus, et puis l'influence de Jésus dans l'ensemble de l'humanité et dans toutes les civilisations, parce que on a débordé depuis longtemps les frontières de Bethléem et de Nazareth.
1: Alors vous êtes le journaliste et le pasteur pour l'enquête sur Jésus en quelque sorte, et puis vous avez été accompagné pour ce livre de Mathieu Richel qui est un historien.
2: Oui.
1: Et donc je voudrais rajouter à l'attention de nos auditeurs qui s'intéressent aussi au contexte historique, aux véracités des preuves, Jésus a-t-il vraiment existé ou pas ?
2: Oui.
1: Qu'en est-il ?
2: Le Jésus historique, oui, voilà.
1: Il y a tout cela également qu'on trouve avec de nouvelles recherches qui ont été faites ces dernières années, qui sont là dans ce livre. Alors aujourd'hui on va parler d'un point très important, les femmes. Cela fait déjà quelques chroniques que nous consacrons aux femmes. Celles-ci, ce sont les veuves dont on va parler avec vous aujourd'hui.
2: Alors, ce qui est intéressant dans la Bible, c'est que très souvent, dans l'ensemble de la Bible, hein, l'Ancien Testament, le Nouveau Testament, c'est que très souvent, il y a une consigne qui est donnée par les prophètes de la part de Dieu, c'est « prenez soin des veuves et des orphelins ». C'est quelque chose de très symptomatique tout au long de la Bible. Et en fait, derrière cette recommandation, il y a deux catégories de personnes, les veuves et les orphelins. Ce sont, en fait, dans la société de l'époque, les personnes les plus vulnérables. La femme est un être vulnérable parce qu'elle doit être tout le temps sous la protection de son père. Et quand elle n'est plus sous la protection de son père, elle est sous la protection de son mari. Et j'insiste, hein, il s'agit bien de protection, il ne s'agit pas de femme-objet. Hein. L'objectif, c'est quand même la protection. Naturellement, la veuve, elle a perdu son soutien, elle a tout perdu son protecteur. Et les orphelins sont dans une situation identique. Donc, souvenez-vous, prenez soin des veuves et des orphelins, et même s'il faut prendre soin de tout le monde. Et dans le Nouveau Testament, ce message sera sans cesse encore répété. Jésus va rencontrer souvent des femmes qui sont dans des situations difficiles, en fonction du contexte, en fonction de la misogynie, en fonction de la phallocratie, en fonction du système un peu patriarcal. Donc, enfin, toute cette culture-là qui fait que, finalement, les femmes sont un petit peu dans l'ombre du protecteur qui abuse un petit peu, justement, de son rôle de protecteur. Jésus aura l'occasion de rencontrer parfois des veuves et il va les observer de façon très particulière et de façon très chaleureuse et très, très attentive. Il y a un épisode, par exemple, un jour avec ses disciples, on peut imaginer la scène, hein, les disciples se déplacent, Jésus est à leur tête, ils cheminent, ils vont vers un village. Donc on a un groupe là qui avance et puis vous avez du village un autre groupe qui surgit et qui quitte le village. On va au cimetière. C'est une femme qui accompagne son fils qui est décédé et on imagine effectivement les villageois, les amis, les voisins qui sont là et qui accompagnent. Et là on a deux convois en quelque sorte qui vont se rencontrer et il est précisé que il s'agit d'une veuve et qu'elle enterre son fils unique. Donc on est dans la situation d'une femme qui n'a plus de mari et qui perd son fils unique. Et si on imagine Jésus, manifestement sa mère, Marie, est veuve, puisque ça fait longtemps qu'on ne parle plus de Joseph, et elle va bientôt perdre son fils dans les mois qui viennent. Et Jésus le sait. Il connaît son histoire, il connaît son propre chemin, il connaît son début et sa fin, donc il n'y a pas d'improvisation, et il va rencontrer finalement une femme qui ressemble à ce que sera sa propre mère, outre le fait que c'est une veuve, etc. Bon. Il va être ému de compassion pour cette femme qu'il ne connaît pas. C'est un fait divers qui normalement ne devrait pas l'émouvoir plus que cela. Mais il est ému. Il est tellement ému qu'il va faire quelque chose qu'il n'a pas le droit de faire. Il va toucher le cadavre. Ne pleure pas. Et il va toucher le cadavre. Il ne peut pas le faire parce que la loi mosaïque, la loi de l'Ancien Testament, dit si vous touchez un cadavre, vous êtes impur. Et si vous êtes impur, vous devez vous purifier, naturellement. Mais il y a tout un programme pour la purification. On ne se débarrasse pas aussi rapidement de son impureté, entre guillemets. Il touche ce qu'il n'a pas le droit de toucher, mais il le fait. Et il ordonne à cet enfant de revivre, en quelque sorte. Et cet enfant va revivre, effectivement, ce qui va naturellement être une surprise pour tout le monde. Mais ça montre aussi, et c'est une résurrection qui a lieu avant la résurrection de Lazare, qui montre la puissance, et qui montre la puissance de Jésus, naturellement, mais qui montre aussi toute son affection, toute sa commisération, toute cette participation à la souffrance des autres, et à son message, qui est un message de guérison, mais qui va au-delà du simplement message avec des mots, qui va jusqu'au geste. Et l'histoire se finit là, il n'y a pas plus d'informations, c'est juste un détail en passant, il n'y a pas la foule qui applaudit, il n'y a pas, etc. Non, il y a ce geste qui est complètement gratuit, sur le chemin faisant, mais qui est porteur de sens, et qui montre bien que voilà, cette veuve, elle va retrouver une grande partie de joie.
1: Elle retrouve son fils, et dans une prochaine émission, nous parlerons d'une femme qui, elle, en quelque sorte, va être d'une certaine forme réhabilitée par Jésus, qui va retrouver une certaine dignité. Mais ça sera dans une prochaine émission. À bientôt.
2: À bientôt.
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1: Bonjour à toutes et à tous, vous écoutez Hope Radio et c'est l'heure de votre agenda culturel. Et aujourd'hui, je vous ai déniché 3 pépites à ne surtout pas rater dans les 15 prochains jours. 3 événements, 3 ambiances, 3 raisons de sortir de chez vous cet été. C'est parti! D'abord, direction Paris et plus précisément les grilles de l'UNESCO du 15 juillet au 31 août. Elles deviennent une galerie d'art à ciel ouvert avec l'exposition Patrimoine en mouvement. Des artistes du monde entier y exposent des œuvres autour d'une question brûlante: comment protéger notre patrimoine? Photos géantes, installations immersives, même des performances en direct, et le tout gratuit, accessible jour et nuit. Petit plus, le vernissage a lieu le 14 juillet en soirée avec débat et animation spéciale. Parce que oui, même les monuments ont besoin de se mettre en scène. Plus d'infos sur le site de l'UNESCO. Je vous mets le lien en story sur l'Instagram de Hope Radio après l'émission. Ensuite, cap sur la Suisse. À Genève, du 20 au 22 juillet, le danseur espagnol Antonio Perrujo propose des ateliers de flamenco pour tous les niveaux. Oui, même si vous n'avez jamais fait de claquement de main de votre vie. Au programme, tango pour débutants, pour apprendre les pas de base et les rythmes, Guarija avec éventail, un atelier un peu plus technique mais avec une ambiance super conviviale. Et cerise sur le gâteau, des pauses tapas pour se restaurer entre deux figures, parfait pour un week-end en famille ou entre amis. Les cours ont lieu au centre-ville et les inscriptions sont ouvertes sur le site d'Infomaniac. Enfin, un événement à ne pas manquer si vous êtes en Belgique ce week-end, les Nuits de la Citadelle à Liège du 10 au 12 juillet. 3 soirs de musique classique en plein air, dans un cadre historique à couper le souffle, la citadelle de Liège, illuminée avec la Meuse en toile de fond. Au programme, l'Orchestre Royal de Liège qui joue Vivaldi et Dvorak sous les étoiles, des projections mapping sur les remparts et même des ateliers pour enfants pour diriger un orchestre en herbe. C'est un événement gratuit, familial et magique. Vous retrouverez plus d'infos sur le site routedesfestivals.com. Voilà! Vous avez maintenant 3 idées pour occuper vos prochains week-ends, que vous soyez plutôt exposition d'art, danse espagnole ou concert classique, il y en a pour tous les goûts. Et vous, quel est votre coup de cœur culturel de l'été? Dites-le moi en commentaire sur la page Insta de Hope Radio. On aime beaucoup lire vos retours. Ciao!
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0: 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Retrouvez-les le 21 à Béthune, le 22 juillet à Cambrai, le 23 au Tréport, le 24 juillet à Guiveld, le 25 à Calais, le 27 juillet à Lamballe Armor, ils seront le 28 juillet à Ploubers, le 29 à Saint-Père-sur-Mer et le 30 juillet à Pontivy. 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
1: Bonjour à tous. Une victoire fêtée partout en France.

0: France à Paris ou encore à Lyon, l'équipe de France s'est qualifiée pour les demi-finales de la Coupe du Monde de football. Les Bleus ont dominé le Maroc hier soir en quart, une victoire 2-0 après des buts de Mbappé et Dembélé. Kylian Mbappé qui a dû sortir après un coup à la cheville, il doit passer des examens. Les Bleus disputeront une troisième demi-finale de Coupe du Monde consécutive mardi face à l'Espagne ou la Belgique, deux équipes qui s'affrontent donc ce soir à partir de 21h. Et un ancien Bleu en garde à vue, Samir Nasri, a été auditionné dans le cadre d'une information judiciaire ouverte pour importation de produits stupéfiants, association de malfaiteurs et blanchiment d'importation de stupéfiants en bande organisée. Il est ressorti libre sans poursuite à ce stade, selon nos confrères du Parisien. L'actualité ce matin, c'est également la canicule qui gagne encore du terrain. 9 départements sont en vigilance rouge canicule, vigilance qui débute à midi du Morbihan à la Vienne en passant par la Sarthe. 76 autres sont en alerte orange et la situation va encore s'aggraver demain. L'Île-de-France et le Centre-Val de Loire passeront dès ce samedi en vigilance rouge canicule. 24 départements seront concernés au total. Et face à ces chaleurs qui persistent, le Premier ministre préside ce matin une nouvelle cellule de crise interministérielle. Le taux de pauvreté est resté stable à 15,4% de la population 2024 en France, un chiffre dévoilé par l'INSEE hier. Il s'agit du plus haut niveau depuis le début des mesures en 1996. Ces personnes disposaient de revenus mensuels inférieurs au seuil de pauvreté, fixé à 60% du revenu médian, soit 1337 euros pour une personne seule. L'Iran cherche à tuer Donald Trump. C'est en tout cas ce qu'a affirmé Israël auprès de Washington selon plusieurs médias. La Maison Blanche n'a pas démenti. Les Israéliens qui se disent également prêts à attaquer les Iraniens une troisième fois si nécessaire. En parallèle, les gardiens de la révolution iraniens, eux, ont affirmé avoir attaqué une base américaine en Jordanie. Et puis patience et prudence sur les routes aujourd'hui. Le trafic s'annonce compliqué ce week-end. C'est noir en tout cas ce vendredi dans le sens des départs en Auvergne-Rhône-Alpes, rouge partout ailleurs. Excellent début de matinée à tous.
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1: Le philosophe Nietzsche écrit « Où j'ai trouvé du vivant, j'ai trouvé la volonté de puissance ». On peut discuter cette affirmation, mais il faut admettre qu'elle recouvre une vérité. Chaque individu rêve ou a rêvé au moins une fois dans sa vie de posséder une parcelle de puissance, de pouvoir. En voyant son jeune garçon, Alexandre, de 12 ans, dompter Bucéphale, son cheval sauvage, Philippe de Macédoine lui dit « Mon fils, la Grèce est trop petite pour toi. Il te faut le monde à conquérir. » Alexandre est parti à la conquête du monde. Les portes de l'Inde se sont ouvertes devant lui. En 10 ans, il a parcouru 20 000 kilomètres. Le rêve devenait réalité. Il n'avait que 30 ans. 3 ans plus tard, il mourut. Non pas sur le champ de bataille, mais dans son lit, après une consommation de beaucoup d'alcool. Lui, qui se croyait divin et qu'aucune armée n'avait pu arrêter, perdit son combat contre la mort. La vérité éclatait au grand jour. Il n'était pas Dieu. On raconte qu'avant de rendre son dernier soupir, ses généraux, préoccupés par sa succession, lui demandèrent qui serait son héritier. L'avenir de son immense empire était en jeu. Qui ? Son fils ? Sa femme ? Avec peine et un étrange sourire, il aurait prononcé ces 3 mots « le plus fort ». Ses généraux tuèrent sa femme et ses enfants. L'empire fut divisé. Jésus dit « À quoi servirait-il à un homme de gagner le monde s'il perdait sa vie ?» Votre prochaine chronique aura pour titre « Puis ce fut Waterloo ».
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0: Gisèle Billon
1: et Didier Blonce
0: vous parlent d'Avignon.
1: Suzanne et Léopold, Perles Noires. Il s'agit d'un duel lyrique et poétique entre nos perles noires de la pensée décoloniale. Ce n'est ni une biographie croisée, ni un cours d'histoire. À l'heure où les questions d'identité et de décolonisation des esprits occupent le débat public, voilà un spectacle qui nous permet de reprendre de la hauteur de vue.
0: Et c'est
1: à la chapelle du Verbe incarné.
0: Un spectacle pour petits et grands, en espérant que nos auditeurs soient de grands enfants, l'épopée de Pénélope, c'est à l'espace Alia. C'est du théâtre musical de marionnettes, où Pénélope, la femme d'Ulysse, quitte son foyer pour une grande épopée. C'est une relecture libre et joyeuse du texte d'Homère, c'est plein de surprises qui donnent le tempo. Pénélope tricote, elle tricote, elle tricote, il faut dire que cela fait 20 ans que son amour est parti voguer sur les mers. Il y a de l'accordéon, du chant à trois voix pour aborder des sujets de société tout en finesse.
1: Baptiste W. Hamon présente son spectacle Frenchicana à l'arrache-cœur, toujours, une traversée musicale à la croisée de la chanson française et des musiciens populaires américains. Une balade entre Nashville et Paris, entre folk, country et blues, à travers des reprises revisitées et quelques histoires savoureuses.
0: Ferra l'humaniste se joue à l'Humanum avec un duo piano-voix en direct dans cet univers d'humanité, un mot tellement essentiel de nos jours. Ferra aime sa montagne, campé dans des endroits déserts, il aime la bonne cuisine, Balzac, Prokofiev et Brassens. Il déteste parler de lui et le tape à l'œil. À sa manière, il incarne les valeurs humaines. Parmi les reprises, tout le bonheur du monde, ou presque, à l'arrache-cœur, c'est de la musique, des rires et de l'émotion. Spectacle intimiste et familial, mis en scène par les deux chanteurs de Sinsémilia, avec des conseils avisés de Fabien Olicard pour la mise en scène.
1: C'était Gisèle Billon et Didier Blanc.

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1: Alors Cassandre, tu nous as promis une vie sans limite. Vas-y, on veut tout savoir.
2: Alors justement, quand on parle d'une vie sans limite, on pense souvent à nos barrières. On est d'accord?
1: Ouais, c'est
2: alors,
1: ça.
2: Alors, je lance ce petit défi à chacun de vous. Et j'aimerais bien savoir si vous avez quelques barrières dans votre vie. Quelles sont les barrières que vous, que vous avez dans votre vie personnelle tous les jours? Est-ce que vous osez dire publiquement vos barrières à vous?
3: Oui, ça peut être la peur du regard de l'autre, par exemple.
2: Ok. Quoi d'autre, par exemple?
1: La peur de ne pas exprimer les choses de la manière comme j'aimerais, tu vois, et qu'elles soient mal perçues par l'autre. D'accord. J'ai aussi très peur d'arriver en retard, hein. Je suis souvent à la bourre.
2: Je te comprends, ouais. Et toi, Marilyn?
4: Moi, je pense que c'est la peur de, ouais, la peur de me tromper, de ne pas faire juste.
2: D'accord,
4: d'avoir
2: une bonne
4: réaction.
2: Ouais. Ben, je te rejoins, moi je suis plutôt comme ça aussi. Et surtout la peur de ne pas réussir quelque chose. Je suis quelqu'un que quand j'essaye de faire quelque chose, j'essaye de faire bien ou bien très bien. Et j'ai peur de ne pas réussir.
1: Ouais.
2: Et peut-être ça peut être une barrière pour moi-même, pour ne pas avancer et réussir dans ce que je veux faire. Donc voilà, on a tous quand même des limitations dans notre vie.
1: C'est vrai.
2: Des barrières, des choses qui nous empêchent d'arriver à un point ou arriver à quelque chose de très précis. Mais ces limitations, elles peuvent affecter vraiment notre quotidien, notre vie. Et là, on n'a parlé que des choses propres à nous. Mais il y a des gens qui vivent une vie beaucoup plus difficile que nous, j'ai envie de dire. Quand on parle des handicaps, ce n'est pas facile. Ce n'est pas facile de vivre quelque chose qui nous empêche de vivre normalement, si vous permettez d'utiliser cette expression. Alors, par exemple, tiens Mildred, tu peux me passer ce stylo, s'il te plaît, ou ce crayon? Ouais, merci. Bah voilà, c'était une action simple, facile de faire, on est d'accord?
1: Ouais, hein? Pas très compliqué.
2: Bah, pas très compliqué, mais figure-toi que pour nous, c'est une action qui n'est pas difficile, assez simple, même voire tout bête, ok? Mais pour certains, c'est une tâche impossible.
1: Vraiment,
2: parce que je vous présente je vais vous raconter l'histoire de quelqu'un qui a ce genre de difficultés. Limitation, on va dire comme ça. Je vous parle de Nick Vujicic.
1: Ah oui, je
2: Nick
1: connais.
2: Nick Vujicic. Voilà, je
1: ne
2: sais pas comment prononcer, je m'excuse, mais voilà.
1: Moi non plus.
2: Alors, c'est bien, c'est très bien que tu le connaisses. Ça veut dire que son histoire, elle touche, elle arrive vers les gens. Ok? Alors, Nick, il est né en 1982 en Australie. Sauf qu'il a une condition médicale extrêmement rare qui s'appelle tétramélie. Alors, pour ceux qui ne connaissent pas, tétramélie, c'est quelqu'un qui est né sans bras ni jambes.
1: Voilà, il n'a aucun membre.
2: Exactement, aucun membre. Ou bien, les membres, ils ne sont pas développés jusqu'à son stade final.
1: Ils sont atrophiés.
2: Exactement. Alors, vous imaginez, Nick, il n'aurait pas pu faire ça, ce que je t'ai demandé, de me passer...
1: Un truc tout
2: voilà,
1: simple.
2: Tout simple, voilà. Mais... Quoique je dis ça, mais je mens, parce que finalement, il arrive à faire à sa manière. Pourquoi je dis ça? Parce que finalement, il a trouvé une façon de vivre à surmonter ses limitations. Vous voyez la différence quand on parle des barrières, des limitations? Nous, on pense à nous, nos barrières à nous. Et lui, Nick, il avait d'autres barrières extrêmement difficiles. Vous imaginez.
1: C'est sûr, ne pas avoir des bras et des jambes, c'est quand même.
2: Exactement.
1: Ça limite beaucoup de choses.
2: Et surtout parce qu'il se posait pas mal de questions. Il pouvait se dire, mais pourquoi je suis né comme ça? Pourquoi je ne peux pas avoir des membres comme tout le monde? Alors, dès son enfance, il a dû affronter ces défis incroyables que je n'imagine même pas. Hein. Mais surtout qu'il a été victime peut-être à l'école des moqueries. Ou bien, il a dû se battre contre des sentiments de désespoir. Ou même, il est arrivé, et là, et lui, il explique ça, il est arrivé à penser que sa vie n'avait plus de sens. C'est une barrière, une limitation extrêmement difficile d'imaginer. Hein, et pourtant, vivre alors... Bon, mais si je vous apporte cette histoire de Nick, c'est pas parce que... pour dire que voilà qu'il y a des défis plus grands que nôtres. Non, c'est parce qu'il a su faire quelque chose miraculeux, quelque chose d'extraordinaire avec sa vie. Alors lui, il a décidé de transformer ses obstacles en opportunité.
1: Yes. Ah, comment il a fait?
2: Alors justement, c'est ça. Alors lui, il s'est dit, ok, j'arrête de me plaindre.
3: Ah.
2: Voilà, première réaction, j'arrête de me plaindre, pourquoi vivre comme ça? Non, je suis quelqu'un de très joyeux quand même. Voilà, alors du coup, j'arrête de me plaindre et la deuxième chose que je fais, c'est je reconnais mes limitations et je vais transformer mes limitations en quelque chose positif. Vous voyez? Alors, ce qu'il a fait, c'est qu'il a vraiment travaillé dans ses choix personnels par rapport à sa vie future. Qu'est-ce qu'il allait faire comme métier? Qu'est-ce qu'il allait faire comme sa vie personnelle à lui-même, dans chez lui? Enfin, plein de décisions qu'il a dû faire pour surmonter ses limitations et transformer en quelque chose de positif. Et vous savez, Nick, il a écrit pas mal de livres aussi. Pas mal. Quelques
1: ouais,
2: livres.
1: C'est vrai, ouais, il voilà. me semble qu'il y a deux ou trois.
2: Ben justement, un des livres, ça s'appelle comme ça, le titre, enfin, d'ailleurs, de mon thème, il s'inspire sur le titre de son livre qui s'appelle Une vie sans limite, sans limitation, une chose comme ça. Mais lui, il a commencé à donner son témoignage de ce qu'il pouvait faire. Et aujourd'hui, actuellement, c'est un prédicateur très connu parmi les milieux évangéliques. Il va faire des témoignages,
3: des conférences
2: voilà, ouais. pour booster les jeunes à ne pas penser que à ces limitations, à ces barrières, mais comment les transformer dans quelque chose de positif.
3: Ça, c'est quand même un vrai exemple, en plus, hein, justement, avec une personne qui, pour nous, pourrait être, selon notre jugement, face à des limites, et qui est en train de nous dire, les gars...
2: C'est ça.
4: Et finalement, c'est aussi un moment où il a été jusqu'au bout du désespoir.
2: Exactement.
4: Mais il y a eu un truc qui lui a permis de trouver ce sens qui n'est pas que du positivisme.
2: Oui. C'est ça. Alors, c'est bien que tu dis ça parce que dans des moments de grande difficulté de sa vie, c'est là qu'il a dit j'arrête de me plaindre. Mais il faut que je pense à faire quelque chose de ma vie parce que finalement, ça sera quoi de vivre cette vie dans le désespoir, dans le négativisme et tout ça. Alors, lui, ce qu'il a fait, c'est qu'il s'est dit, ma vie a un sens. Je vais faire que les gens, les jeunes surtout, qui vivent de la même façon dans le négativisme, je vais leur montrer qu'il y a une solution. Il y a une lumière au bout du tunnel, hein. Et malgré ses limitations, il a placé sa foi, on a parlé de la foi la semaine dernière, mais il a placé sa foi, pas que en lui-même, pour commencer, peut-être, parce que j'imagine que dans sa limitation la plus profonde, il a dû mettre un petit peu de foi en soi-même, hein, et après il a mis la foi en Dieu aussi. Et c'est pour ça qu'aujourd'hui, c'est un prédicateur très connu et qui aide beaucoup de gens. Hein. Alors, placer sa foi ou sa confiance en Dieu, ce n'est pas quelque chose d'évident non plus, surtout quand on a des barrières comme celle-là. Alors, pour moi, c'est simple. Et Nick, il évoque aussi. Lui, il me fait rappeler un peu un personnage dans la Bible qui s'appelle Paul. Alors, l'apôtre Paul, il a eu ses difficultés aussi, des limitations. Mais vous savez qu'est-ce qu'il a dit dans l'épître, dans 2 Corinthiens, chapitre... Ah non, pardon, je m'excuse. Non, c'est en Philippiens, chapitre 4 et le verset 13. Il a dit comme ça. « Je puis tout par celui qui me fortifie. Je puis tout, je peux tout faire dans celui qui me fortifie. » C'est extraordinaire.
1: Non, c'est fantastique.
2: Alors... Moi, je vois un Nick, une version de Paul moderne actuellement, qui dit « Non, je peux tout faire malgré mes limitations. » Et vous savez quoi? Aujourd'hui, il fait du surf.
1: Ouais, c'est incroyable. Ouais,
2: aujourd'hui,
3: il est marié.
2: Il a quatre enfants, exactement. Il voyage, il fait des
1: copains.
2: Exactement.
1: Il fait différents sports.
2: Exactement.
3: Et il a beaucoup d'humour.
2: Ouais, mais ces conférences, c'est quelque chose que j'invite à tout le monde de regarder sur YouTube ou bien d'autres plateformes parce que c'est extraordinaire. Ça te booste vraiment à te dire non, finalement, je n'ai pas de barrière.
1: Si lui, il peut, moi aussi.
2: Si lui, il peut, exactement, c'est ça. Alors, ça m'amène à une question, peut-être à nous tous. Hein. Quand on pense, on réfléchit à nos propres limitations, on devrait quand même demander comment peux-je lui laisser Dieu transformer mes défis à moi en quelque chose une opportunité, voire de croissance, de foi, ou bien de booster quelqu'un dans le besoin. C'est là la grande question, parce que le chemin, il peut être parfois pas facile, hein. Mais si on place notre confiance en Dieu, finalement, on peut tout faire, comme Paul il disait. On peut tout faire. Ben, regardez l'exemple de Nick. Il arrive à tout faire pratiquement. C'est extraordinaire quand même. Voilà. Je ne sais pas si ça vous booste cette histoire, si ça vous motive à faire quelque chose de spécifique ou bien différent dans notre vie personnelle. Moi, personnellement, oui. Ça me booste tellement que je me dis... D'ailleurs, j'ai acheté son livre et à chaque fois que je lis son livre, c'est top. Il a lancé un deuxième livre en 2012, sauf erreur. Mais quand je lis son livre, j'ai dit, ouais, à partir de demain, je vais changer. Et là, il y a une voix qui me dit, mais pourquoi à partir de demain?
1: C'est ça.
2: Donc voilà, ça, c'était l'histoire que je voulais partager avec vous de quelqu'un qui avait vraiment des grandes barrières et qui a su dire, non, je ne vais pas laisser les barrières, les défis m'abattre, au contraire. Je vais regarder ces barrières, je vais surmonter ces barrières et faire quelque chose de bien pour aider les autres, le monde prochain. Quoi. Voilà.
1: Merci beaucoup.
2: Plaisir.
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2: Bonjour à tous. Manger 5 fruits et légumes par jour, c'est bien. Mais en matière de santé cardiovasculaire, la quantité ne fait pas toujours la qualité et tous les aliments ne se valent pas. Au rayon fruits et légumes, inclure des myrtilles, des prunes, des mûres, des fèves, des cerises dans son alimentation pourrait être l'un des moyens les plus efficaces de protéger son cœur. C'est la conclusion d'une étude menée par des chercheurs anglais et américains. En analysant les habitudes alimentaires de plus de 30 000 personnes, les scientifiques ont constaté que moins d'un individu sur 5 consomme suffisamment de flavanol, ces composés naturellement présents dans certains aliments associés à une baisse du risque de maladies cardiovasculaires. Les flavanols peuvent réduire considérablement le risque de décès par maladie cardiovasculaire, mais seulement si vous en consommez suffisamment, expliquent les auteurs, pour qui un apport quotidien de 500 mg de flavanol permettrait de réduire significativement le risque de décès par maladie cardiaque. Alors, quels aliments choisir? 12 à 14 prunes renferment environ 450 mg de flavanol. 250 g de cranberries en contiennent 300 mg. Les mûres, les fèves, les cerises, une pomme avec la peau, les fraises ou les myrtilles en sont également bien pourvus. Pour les auteurs, le principe des 5 fruits et légumes par jour est pertinent, mais il convient de réfléchir plus attentivement au choix et aux bienfaits de ces 5 aliments. Nous aurons ainsi une réelle opportunité de rendre les recommandations alimentaires plus spécifiques et plus efficaces.

0: toutes et à tous, vous écoutez Hop Radio et c'est l'heure de votre agenda culturel. Et aujourd'hui, je vous ai déniché 3 pépites à ne surtout pas rater dans les 15 prochains jours. 3 événements, 3 ambiances, 3 raisons de sortir de chez vous cet été. C'est parti! D'abord, direction Paris, et plus précisément les grilles de l'UNESCO, du 15 juillet au 31 août, elles deviennent une galerie d'art à ciel ouvert avec l'exposition Patrimoine en mouvement. Des artistes du monde entier y exposent des œuvres autour d'une question brûlante: comment protéger notre patrimoine? Photos géantes, installations immersives, même des performances en direct, et le tout gratuit, accessible jour et nuit. Petit plus, le vernissage a lieu le 14 juillet en soirée avec débat et animation spéciale. Parce que oui, même les monuments ont besoin de se mettre en scène. Plus d'infos sur le site de l'UNESCO. Je vous mets le lien en story sur l'Instagram de Hop Radio après l'émission. Ensuite, cap sur la Suisse. À Genève, du 20 au 22 juillet, le danseur espagnol Antonio Perrujo propose des ateliers de flamenco pour tous les niveaux. Oui, même si vous n'avez jamais fait de claquement de main de votre vie. Au programme, tango pour débutants, pour apprendre les pas de base et les rythmes, guarira avec éventail, un atelier un peu plus technique mais avec une ambiance super conviviale. Et cerise sur le gâteau, des pauses tapas pour se restaurer entre deux figures, parfait pour un week-end en famille ou entre amis. Les cours ont lieu au centre-ville et les inscriptions sont ouvertes sur le site d'Infomaniac. Enfin, un événement à ne pas manquer si vous êtes en Belgique ce week-end, les Nuits de la Citadelle à Liège du 10 au 12 juillet. 3 soirs de musique classique en plein air, dans un cadre historique à couper le souffle, la Citadelle de Liège, illuminée avec la Meuse en toile de fond. Au programme, l'Orchestre Royal de Liège qui joue Vivaldi et Dvorak sous les étoiles, des projections mapping sur les remparts et même des ateliers pour enfants pour diriger un orchestre en herbe. C'est un événement gratuit, familial et magique. Vous retrouverez plus d'infos sur le site routedesfestivals.com. Voilà, vous avez maintenant 3 idées pour occuper vos prochains week-ends, que vous soyez plutôt exposition d'art, danse espagnole ou concert classique, il y en a pour tous les goûts. Et vous, quel est votre coup de cœur culturel de l'été? Dites-le moi en commentaire sur la page Insta de Hop Radio. On aime beaucoup lire vos retours. Ciao!
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1: Bonjour à tous. C'est une première face aux fortes températures. Le gouvernement déclenche aujourd'hui le plan inédit hors sec, chaleur extrême. C'est l'annonce ce matin de la porte-parole de l'exécutif Maud Bréjon sur TF1. Ce dispositif qui n'existait pas avant doit permettre de tenir compte du retour d'expérience des dernières vagues, notamment pour les personnes les plus vulnérables, souvent en ville et âgées. Un plan déclenché alors que la canicule progresse encore en France. 9 départements de l'Ouest basculent en vigilance rouge ce midi. Sont concernés les Pays de la Loire et 4 départements voisins où vivent plus de 6 millions de personnes. 76 autres sont également en alerte orange et la situation devrait s'aggraver encore demain. L'Île-de-France et le Centre-Val de Loire passeront dès ce samedi en vigilance rouge canicule. 24 départements seront concernés au total. Autre conséquence de la canicule couplée à la sécheresse, le front des incendies reste actif, notamment dans la Drôme. Le feu progresse toujours dans le secteur de Die. Il a parcouru 3500 hectares. La préfecture du département a procédé à des évacuations préventives.

0: De 400 personnes ce jeudi. Dans le reste de l'actualité, la fête tourne au drame dans le Nord. Une adolescente de 17 ans a perdu la vie hier après la victoire de la France contre le Maroc. Elle est tombée d'un camion lors des rassemblements organisés en centre-ville d'Aulnoy. La France qui est donc en demi-finale de la Coupe du Monde de football. Les Bleus ont dominé le Maroc hier soir en quart. Une victoire 2-0 après des buts de Mbappé et Dembélé. Les Bleus disputeront une troisième demi-finale de Coupe du Monde consécutive mardi face à l'Espagne ou la Belgique. Deux équipes qui s'affrontent ce soir à 21h. Les députés durcissent l'usage détourné du protoxyde d'azote chez les jeunes. Ils ont voté hier soir plusieurs mesures dans le cadre de la loi Riposte. Les élus ont notamment renforcé les sanctions contre le commerce de protoxyde d'azote par les particuliers. Et puis, la tapisserie de Bayeux est arrivée à Londres. La célèbre fresque datant du XIe siècle a été prêtée par la France au British Museum, où elle doit être exposée pendant un an. Un transfert historique et surtout réalisé sous très haute surveillance. Excellente matinée à tous.
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3: J'aime ce texte de Philippe Zézig. Une main pour le volant, l'autre pour le levier de vitesse, un pied pour l'embrayage et un pied pour l'accélérateur, un œil pour le tableau de bord et l'autre pour le rétroviseur, une oreille pour écouter le moteur et l'autre pour être attentif au petit bruit du clignoteur. Une pensée pour le frein à main et une autre pour l'essuie-glace, une troisième oreille pour la radio et une troisième main pour l'allume-cigare. Et on pourrait allonger la liste. Si on devait aussi, comme dans notre voiture, avoir toutes ces choses et savoir comment fonctionne le foie, comment fonctionnent tous les aspects de notre corps, on serait très mal. Heureusement que dans la voiture, ces choses sont devenues automatiques. Nous les faisons tout simplement, sans même y penser. Vous savez pourquoi ? C'est pour qu'on soit libre, nous, de penser au sens, au but et à la direction de notre vie.
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2: Bienvenue à chacun pour cette nouvelle édition de l'Instant Bible, une émission qui s'adresse à tous ceux qui veulent percer le message que renferme ce livre sacré. Et pour ce faire, eh bien, j'ai avec moi deux invités, que sont les pasteurs Pascal Rodet, bonjour.
3: Bonjour Stéphane.
2: Et Jétro Camille.
4: Bonjour Stéphane, bonjour tout le monde.
2: Merci d'avoir accepté une nouvelle fois de relever le défi de nous aider à rentrer dans le texte biblique. Et donc la Bible, eh bien, elle renferme des mystères, mais aussi des enseignements. Et vous nous proposez de nous arrêter sur l'une des nombreuses histoires racontées par Jésus-Christ lui-même, qui nous aidera à mieux comprendre la notion de prochain que les chrétiens ont souvent à cœur. Enfin, on espère en tout cas. Pasteur Jétro Camille, pourquoi Jésus racontait si souvent des histoires ?
4: Mais tout simplement, Stéphane, parce que c'est le meilleur moyen de faire entrer une vérité dans le cœur des gens. C'est très facile de parler à la tête, d'avoir de la théorie, du discours, du blabla. Mais quand les gens entendent une histoire, c'est très différent. Un exemple concret, tiré de l'actualité, triste, la guerre à Gaza. On entend des chiffres, 5000 civils sont morts, 6000 civils sont morts, 8000 civils sont morts. Et les chiffres ne nous touchent pas beaucoup, c'est de l'information brute. Mais j'ai entendu ce matin à la radio l'histoire d'un papa qui explique qu'il fait croire à son petit de 2 ans que ce sont des feux d'artifice. Et à chaque fois qu'une bombe explose, il fait bravo, bravo, et le petit fait bravo. Et le petit a moins peur comme cela. Et là, mon cœur était brisé. Il a raconté son histoire et j'ai compris beaucoup mieux qu'en ayant une information brute. C'est pour ça que Jésus utilisait des histoires.
2: Est-ce qu'il avait une méthode particulière pour les raconter, ces histoires ?
4: Il s'adaptait au public. Par exemple, quand il était avec un public de gens qui faisaient de l'agriculture, il racontait des histoires tirées des champs, des difficultés des paysans. Quand il avait un public de gens normaux, il parlait d'histoires de famille. Voilà, il adaptait son histoire de telle manière que les gens comprennent, et il utilisait la technique des paraboles. Paraboles, c'est très facile à comprendre. Vous avez un point A initial, un point B de conclusion, et vous avez toute une histoire qui vous permet de partir du point A et d'arriver au point B. On appelle ça une parabole. Le contenu de la parabole n'a pas forcément besoin d'être factuel, technique, etc. L'essentiel, c'est le message.
2: Et alors, est-ce que c'était le seul personnage de la Bible à utiliser cette méthode de raconter des histoires ou des paraboles, comme vous venez de nous dire ?
4: Non, c'est une technique vieille comme le monde. Tous les prophètes ont utilisé cela. Par exemple, le prophète Nathan, quand il reprend David, David, c'est un roi qui a piqué la femme de son ancien généraux et puis qui l'a fait assassiner pour ne pas avoir apporté le chapeau. Nathan lui racontait une histoire d'un homme qui était spolié par un riche. Et David a compris la méchanceté de ce qu'il avait fait indirectement au travers de cette histoire-là. Donc, c'est une vieille technique, c'est une excellente technique.
2: Alors, Pascal Rodet, je me tourne vers vous. Donc, pour cette question de prochain, quelle histoire Jésus-Christ raconte-t-il pour faire comprendre qu'est-ce que c'est que le prochain ?
3: Alors, il y a une histoire qui est très connue dans la Bible, qui est très proche de cette notion du prochain, qu'on appelle d'ailleurs aussi le bon samaritain, est une histoire qui est issue d'une simple question d'un jeune qui, d'une personne qui voulait savoir, alors qu'est-ce que je dois faire moi pour hériter de la vie éternelle ? Alors Jésus lui dit, écoute, c'est simple, tu respectes les commandements, tu respectes la relation avec les autres et ton prochain comme toi-même. Alors forcément la question c'est quoi, c'est qui mon prochain ? Et donc là, il va commencer, comme disait Jétro tout à l'heure, commencer une histoire pour essayer d'un peu de lui expliquer ça. Et il est parti pour une longue histoire de la vie de courante et de la vie de tous les jours.
2: Cette histoire, on peut la trouver où exactement dans la Bible ?
3: Alors, on peut la trouver dans l'évangile de Luc, qui se trouve au chapitre 10. Elle représente 3 personnages, en fin de compte. Enfin, 4, si on compte celui qui va souffrir un peu de voleurs, d'escrocs, etc. Sur la route, il y a une personne qui marche, qui est dans un lieu très solitaire, et il est agressé. Bon, c'est encore aussi d'actualité, on a pas mal de personnes qui sont agressées, hélas. Et il a un souci, c'est que là, on le laisse pour mort. Et Jésus va continuer son histoire en présentant 3 personnages. un bien dans une situation sociale élevée, religieusement, avec une autorité extraordinaire, lui aussi, qui marche. Mais il ne s'arrête pas, lui. Il ne va pas voir, il ne va pas aider le gars qui est par terre. Un autre qui arrive, le deuxième, qui est aussi avec une situation sociale ou religieuse importante, un peu moins que le premier, idem, il ne s'arrête pas. Et puis arrive le troisième. Alors, c'est l'opposé. Socialement, dans le monde juif, pas du tout avec
4: une reconnaissance.
3: Oui, voilà. C'est même rejeté puisque c'est un samaritain. Les opposants, ceux qui sont méprisés de
2: pourquoi
3: la part.
2: Pourquoi rejeté parce que c'est un samaritain pourquoi?
3: Parce qu'à l'époque, les samaritains étaient un peuple qui était à part des juifs, qui étaient dans un autre territoire, qui avaient une autre histoire.
2: Ils n'étaient pas bien considérés.
3: Ils n'étaient pas du tout considérés. Mmh. Là aussi, rien de nouveau sous le soleil. On ne va pas reprendre l'actualité en ce moment, mais c'est une réalité où, à un moment donné, voilà, il n'était pas accepté. Sauf que lui, il s'arrête, aide, soigne, va même dépenser de l'argent pour que ce pauvre personnage, qui est ce parterre, on ne connaît pas son nom d'ailleurs, hein, mais puisse être soigné et vécu. Et le texte finit comme cela, quand l'histoire est finie, donc il reprend un peu cette histoire avec cette personne qui demande « mais qu'est-ce que je dois faire pour hériter la vie éternelle ?» Jésus lui dit « à ton avis, lequel des trois voyageurs a été le prochain de l'homme attaqué par les bandits ?» Et le maître de la loi répond « c'est celui qui a été bon pour lui. » Alors je lui dis « ben va, et toi fais de même. »
2: Vous pouvez nous rappeler dans quel passage de l'évangile de Luc on
3: Luc chapitre 10 et verset jusqu'au verset 37, pardon.
2: Merci. Pasteur Jethro Camille, je me tourne vers vous. La notion de prochain telle que le Christ l'évoque dans cette parabole, est-ce qu'elle est conforme à ce qu'on aurait pu penser?
4: Elle est très inhabituelle, parce que finalement, chacun a l'habitude de se... quelque part, à cette époque-là, de se ghettoiser. Dans son cercle religieux, dans son cercle ethnique, dans son cercle familial, et considérer autrui comme un ennemi. Même au sein du même peuple, les pharisiens et les sadducéens pouvaient se tirer dans les pattes, les samaritains ont une ascendance juive en partie. C'est une des raisons pour lesquelles ils étaient autant détestés, c'est que quelque part, ils étaient mélangés à d'autres peuples aussi, et ils avaient adopté un culte un peu différent. Et donc Jésus vient complètement renverser le paradigme en disant « Finalement, le prochain, c'est l'être humain à qui je peux apporter quelque chose ou bien qui peut m'apporter quelque chose. » Et c'est une vérité très profonde.
2: Parce que habituellement, quand on parle de notre prochain, c'est plutôt la démarche inverse. On pense que je pense que je suis le prochain de l'autre, mais dans le sens où on peut m'aider moi. Mais là, Jésus renverse vraiment ces codes.
4: Ah ben, il les renverse de la même manière dans Matthieu chapitre 5, dans un texte que je n'ai pas lu en entier, mais qui est très fort. Sermon sur la montagne, alors attendez voir que je trouve la référence. Vous avez appris qu'on a dit... tu dois aimer ton prochain et détester ton ennemi. Ça, c'est Jésus qui parle. Hein. Mais moi, je vous dis, aimez vos ennemis, priez pour ceux qui vous font souffrir. Alors, vous serez vraiment les enfants de votre Père qui est dans les cieux. En effet, il fait lever son soleil sur les méchants et sur les bons. Si vous aimez seulement ceux qui vous aiment, quelle récompense est-ce que Dieu va vous donner? Voilà, je ne lis pas tout le reste, mais l'idée, elle est là, c'est que si je n'aime que de manière intéressée les gens qui me donnent déjà de l'amour, qui me donnent déjà de l'intérêt, quelque part, je suis strictement autocentré. Si je suis capable d'aimer celui que je ne connais pas a priori, mais d'apprendre à le connaître et de lui donner quelque chose, alors j'approche du royaume des cieux.
2: Merci. Alors, j'ai envie de vous poser une question à vous deux. Au fond, quel message Jésus tente de faire passer à son auditoire?
3: Il y a quelque part un message très important sur... la notion de reconnaître l'autre au même niveau. Le prochain, le terme est très très similaire que proche. Est-ce que je suis proche de l'autre? Est-ce que je me sens un niveau supérieur ou inférieur, ou est-ce que je suis au même niveau que l'autre? Or, les trois personnages dans cette histoire que Jésus a racontée, c'est tout un problème de hiérarchie. Les deux premiers ne se sont pas sentis proches de celui qui est par terre. Parce que, ben, on sait pas ce qui s'est passé, c'est peut-être quelqu'un qui est malade, ou qui pourrait avoir une infection, ou même quelqu'un qui s'est battu en tant que gangster avec un autre gangster. Je ne suis pas de ce type-là. Et je pense ici qu'il y a un message de Jésus qui est en train de nous dire, mais quand tu parles avec quelqu'un, à quel niveau tu te places ? Comment tu l'accompagnes ? Est-ce que tu te sens supérieur ? Est-ce que tu te sens inférieur de lui ? Ou est-ce que tu es au même niveau ? Est-ce que c'est ton prochain ? Est-ce que c'est celui avec qui tu vas pouvoir apporter des choses ? Et cette notion-là, elle est vraie aussi dans le cadre de l'histoire pour aider, soutenir, apporter une aide bienveillante, mais je crois profondément aussi qu'elle est réelle dans une simple discussion que je peux avoir avec les personnes.
2: Au début de l'émission, je précisais que cette notion de prochain, elle tient à cœur des chrétiens, normalement. Et comment les croyants chrétiens, aujourd'hui, mettent-ils en place ces enseignements du Christ de l'époque ?
4: Les chrétiens, est-ce que vous faites allusion, Stéphane, aux chrétiens qui sont vraiment chrétiens au fond de leur cœur, ou bien aux chrétiens qui ont simplement le titre de chrétien ?
2: Alors là, je ne souhaitais pas faire de distinction entre
4: parce
2: les chrétiens eux-mêmes.
4: Parce qu'une certaine époque, ma question elle est un petit peu piégeuse, parce que à une certaine époque, l'époque par exemple des croisades, ou bien l'époque où on envoyait des missionnaires, convertir les Indiens ou les aborigènes de manière massive, le prochain était considéré par beaucoup de chrétiens comme un inférieur à convertir au christianisme. Mm-hmm. C'est trop limité. C'est trop limité, et puis c'est pas forcément une bonne idée. Le prochain, c'est celui dans qui je peux me reconnaître, et ça peut être n'importe qui, et à qui Dieu me donne d'apporter quelque chose, ou au contraire, à qui Dieu donne de m'apporter à moi quelque chose. Et donc, quand je me place dans cette relation d'égal à égal, où je me reconnais dans l'autre, et l'autre peut se reconnaître dans ce que je suis au-delà des différences, alors on est prochain. Et les chrétiens actuellement, alors il y a toutes sortes de chrétiens qui ont certains cette approche-là, très large, d'autres une approche plus prosélyte. Mm-hmm. Mais Jésus, lui, a vraiment voulu, tout simplement, qu'il y ait de l'amour entre les gens et la simplicité entre les gens.
2: Et alors donc, pour terminer cette émission d'aujourd'hui, selon vous, quelle est la véritable charité chrétienne ? Parce qu'on parle souvent de charité chrétienne. Quelle est la véritable charité, à votre avis ?
3: C'est la charité, justement, comme disait Jethro, équilibre. La charité, c'est parce que je me sens proche de l'autre, je vais l'aider là où il en est. C'est pas parce que je suis supérieur à lui, donc je vais l'aider, le pauvre, etc. Je suis quelqu'un de bien, fort, costaud. Non, c'est pas dans cette optique-là. C'est parce que je suis proche, ça pourrait m'arriver à moi, ça pourrait être quelqu'un d'autre. En tant que chrétien, en tant que croyant, en tant que aussi chrétien qui voit le Christ ayant fait la même chose, c'est-à-dire qui s'est mis au même niveau que l'être humain pour apporter de son aide, son salut, son amour, etc. Je vais faire de la même manière. Et c'est ça la charité.
4: Tout à fait. Là où il en a besoin, je répète ce que tu viens de dire, là où il en a besoin.
3: C'est ça.
4: Et la charité vient du grec, le mot charité vient du grec charis, qui veut dire cadeau. Et donc la charité, c'est ce qu'on exerce de manière complètement gratuite, sans arrière-pensée de supériorité ou sans arrière-pensée de prosélytisme. C'est ce qu'on donne à autrui, et puis parfois recevoir d'autrui, c'est aussi lui faire un cadeau. Être capable de recevoir ce que l'autre a à offrir, c'est lui permettre d'être tout ce qu'il peut être comme être humain, en termes de richesse notamment, richesse relationnelle et richesse spirituelle.
3: En termes de parabole, d'ailleurs, il y a une autre histoire de Jésus où il dit quand il va revenir et qu'il va nous prendre au ciel, etc. Et il va mettre deux groupes bien distincts. Ceux avec qui ils vont être avec lui au ciel et ceux qui ne le sont pas. La raison, la sélection, y en a qui ont fait la charité, mais pour un objectif puéril. Et les autres Quand avons-nous vu avoir faim, avoir soif, etc. À chaque fois que vous avez aidé quelqu'un de semblable que moi.
4: Tout simplement.
3: Tout simplement. Et sans arrière-pensée, sans attente, sans vouloir quelque chose en retour, non. À chaque fois que vous avez fait ça, un des plus petits que
4: Oui, parce que la charité qui s'exerce par intérêt, c'est épouvantable.
3: C'est ça.
4: C'est terrible.
3: Tout à fait.
4: Non, mais la charité en soi-même, c'est beau.
2: Alors, on aura l'occasion de revenir sur cette notion de charité lors d'une prochaine émission. 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Pascal Rodet, pasteur Jethro Camille, merci beaucoup de vos interventions dans cette émission.
4: On se retrouve
2: lors d'une prochaine émission qui nous permettra d'aller encore plus loin sur cette thématique du prochain. À très vite.
4: Au revoir.
3: Au revoir. Au revoir.

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0: 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Il est 10h.
1: Corinne Valls, bienvenue au micro de Top Cuisine.
2: Bonjour.
1: Merci pour votre présence régulière à ce micro. Je rappelle que vous êtes spécialiste en cuisine saine et que vous intervenez donc régulièrement dans ces émissions pour nous rappeler les bonnes pratiques. Alors aujourd'hui, vous allez nous parler du basilic et du persil. Qu'est-ce que c'est alors on va commencer par le basilic. Qu'est-ce que c'est le basilic? C'est une herbe?
2: Oui, bah, si vous voulez appeler comme ça, oui. Une herbe, oui. Une plante, un condiment. Voilà, et le basilic, il apporte une touche de soleil dans notre assiette.
1: Oui, ça vient plutôt du sud,
2: oui,
1: le basilic.
2: Le basilic vient du sud. Oui. Alors, il s'utilise frais, surgelé, séché ou en préparation, le fameux pistou.
1: Hein. Oui, le pistou et voilà. La soupe au pistou.
2: La soupe au pistou, entre autres,
1: ça,
2: oui.
1: Ça vient bien du sud.
2: Ça vient bien du sud. Ouais. Il se marie très bien avec le citron, l'huile d'olive, le parmesan, les pignons, tout ça. On arrive à faire de bonnes sauces. Il ne faut pas le cuire, par contre.
1: D'accord, ça ne se cuit pas le basilic.
2: Ça ne se cuit pas, il devient amer, il se détériore très vite, il crée la chaleur, il vaut mieux le mettre au dernier moment dans vos plats, dans vos salades.
1: Et donc quand on fait une soupe au basilic,

0: ou une soupe au pistou, oui. ça rajoute vraiment tout à la fin.
1: À la fin, dernier moment.
0: D'accord, oui. D'accord. Et alors, qu'est-ce que ça nous apporte, le basilic?
1: Alors, le basilic, il est digestif. Il nous aide à digérer, oui. Antiseptique, tonique, calmant. Et il fait fuir les moustiques aussi. Si on mettait un pot de basilic sur votre fenêtre, il faut faire fuir les moustiques.
0: Ah, d'accord. Voilà. Donc, ça, c'est bon à savoir.
1: C'est bon à savoir aussi. Ouais. Il est riche en vitamine A, B9, C, D. Il est riche en phosphore et en calcium.
0: Donc, c'est quelque chose qui est bien de consommer.
1: Oui.
0: Mais c'est plutôt l'été qu'on trouve le basilic.
1: Oh, c'est plutôt l'été.
0: C'est oui. plutôt
1: oui,
0: l'été.
1: Oui, c'est plutôt l'été. Maintenant, l'hiver, vous le trouvez sous d'autres formes. Hein,
0: séché, surgelé.
1: Voilà, c'est ça. Tout ça, vous pouvez le trouver comme ça. Ou alors, vous préparez déjà vos petits pots pour des petites conserves à base d'huile et de basilic pour l'avoir toute l'année.
0: D'accord. Et puis donc, il y a aussi le persil. Alors,
1: avant de passer au persil,
0: vous avez encore des choses à dire
1: voilà,
0: sur le basilic.
1: Oui, juste oui. finir, je dis d'ajouter le basilic à nos salades, pâtes, potages, et même dans les salades de fruits. Par exemple, essayer une salade de fraises avec un peu de basilic haché, ça donne une note très intéressante.
0: Dans les fraises.
1: Voilà, dans les fraises.
0: D'accord.
1: Un petit peu de citron et de basilic dans les fraises.
0: Alors voilà. Maintenant le persil, Corinne.
1: Oui.
0: Et alors est-ce que le persil c'est différent du basilic?
1: Oui, il est différent. Il est différent en goût, il est différent en apport aussi, mais il est tout aussi intéressant. Hein. Le persil, on devrait tout le temps l'utiliser, même en abuser, sauf pour les personnes qui ont une allergie, une contre-indication, bien sûr, toujours. Hein. Il y a toujours
0: oui.
1: un bémol. Hein.
0: Ah oui, bien sûr.
1: Voilà. Alors il est riche en vitamines A, C et D. Il est tonique, anti-rachitique, anti-anémique. Son action est importante sur les voies urinaires. Il stimule les sécrétions biliaires et pancréatiques. Donc, c'est intéressant.
0: Et alors, est-ce qu'on sait d'où ça vient, le persil?
1: Non, là, vous me posez une colle, parce que je ne sais pas. Peut-être de Perse, je ne sais pas. Il me semble que j'avais entendu ça, mais...
0: Ça se trouve un peu partout, d'ailleurs,
1: oui,
0: dans
1: maintenant,
0: toutes les régions.
1: Voilà, on trouve le persil partout.
0: Régions, oui.
1: Il y a le persil plat, le persil frisé. Voilà. Oui. Et donc, ce persil devrait rentrer dans nos cuisines avec abondamment. Il faut user du persil dans nos plats crus, cuits. Une petite persillade relèvera et enrichira un simple plat.
0: Oui, alors donc, contrairement au basilic, le persil, on peut le faire cuire sans problème.
1: On peut aussi le faire cuire, voilà. Mm-hmm. Il y a les préparations cuites avec son ami l'ail, c'est vraiment c'est délicieux. Hein. Vraiment savoureux, c'est un plat tout simple, le persil. Et l'idéal, c'est d'avoir un pot de persil frais chez soi, sur le balcon ou dans le jardin, à portée de main. Cueillir le persil frais, l'utiliser, c'est très riche, quoi.
0: Et alors, est-ce que vous avez quelques suggestions à nous proposer pour utiliser le persil dans nos plats? Est-ce qu'on en met dans les fraises aussi du persil?
1: Ah, mais non, je n'ai pas essayé. Il faut toujours essayer parce qu'on peut toujours créer en cuisine. Non, je n'ai pas essayé le persil dans les fraises. Voilà. Et donc, comme je vous disais, dans les salades, dans toutes les sauces salades, dans les potages, même au dernier moment, bien sûr, parce que ça, faut conserver les vitamines, c'est idéal, bien que... Il ne se transforme pas, il n'a pas un mauvais goût quand on le fait cuire. Hein?
0: D'accord, très bien. Merci Corinne pour votre intervention à ce micro. C'était Top Cuisine. On se retrouvera bientôt pour une prochaine chronique.
1: Avec plaisir,
0: merci,
1: au revoir.
0: Merci, au revoir.
1: Au revoir.
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1: Il y avait pour moi quelque chose de presque plus profond que ça, puisque effectivement il faut une harmonie dans les voix, mais il faut aussi une harmonie au niveau du cœur. Et ce qui est distinctif dans ce groupe, c'est qu'effectivement il y a une union de voix qui fait qu'aujourd'hui quand on chante ensemble, on chante comme si c'était un seul cœur, mais il y a aussi une harmonie de personnes. Et c'était important pour moi de faire un choix de personnes qui partageaient la même façon de chanter le gospel.
2: Alors, étant de différentes régions, vous partez déjà sur des difficultés pour pouvoir vous rencontrer. Ça ne doit pas être toujours facile de coordonner les calendriers. Et est-ce que quand vous vous voyez, ce n'est uniquement pour chanter ou est-ce que vous faites aussi, on se voit et on va se manger une pizza, on va vivre d'autres choses pour créer cette cohésion?
3: Ça peut arriver, mais dans la mesure où la vie vient de très loin, la plupart du temps, si on mange une pizza ou si on boit un coup ou si on passe un moment extra musical, ça sera toujours avant, après une répétition, la plupart du temps.
1: En fait, oui, il y a quand même y a la musique et qui est la centrale, mais parce qu'on est conscient des agendas de chacun. Mais c'est vrai qu'on peut très vite aussi se faire happer à le fait de pouvoir échanger, discuter, rigoler, pour un peu garder ce lien entre nous. Et des fois, on se fait même surprendre par l'heure. On se dit, oh là, les gars, il faut qu'on revienne à l'essentiel et qu'on se concentre sur notre répétition. Donc en fait, il y a un peu des deux. Je dirais que c'est pas si on veut être transparent avec vous, il y a des temps d'échange et du temps de travail. Très souvent, nos répétitions, elles sont motivées par ces deux facteurs.
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1: Esther Lorraine, tu as proposé justement de nous faire plonger dans ce thème. Alors pour comprendre ce sujet, je vais lire la définition du mot culpabilité. Alors selon le petit Robert, le mot culpabilité revêt deux sens. Le tout premier, c'est l'état d'une personne coupable. Et le deuxième sens, c'est le sentiment par lequel on se sent coupable. Alors, je me tourne vers toi, Esther. Comment la Bible peut nous aider à la compréhension de ces deux sens, état et sentiment?
2: C'est super important de faire la différence entre les deux. Parce que la Bible nous parle toujours d'un état. La culpabilité, c'est un état et pas un sentiment. Alors, tu ne vas pas trouver dans la Bible nulle part la description du sentiment de culpabilité. Par contre, il y a une condition légale de culpabilité. Et ça, c'est intéressant, parce que si on voit par exemple les livres des Romains, nous avons tous péché. Donc, nous sommes privés de la gloire de Dieu. Ça, c'est intéressant, parce que nous avons tous péché, donc notre état est de culpabilité. Mais l'avantage, c'est que Dieu a résolu ce problème. Il ne nous a pas donné des solutions, il nous a donné la solution. C'est que Jésus prenne ma place. Le Père envoie le Fils et il prend la place. Comme tu disais, tu vois, quand Jésus est là, il prend ma place. C'est ça. Alors, l'état des culpabilités, Dieu l'a résolu. Il ne nous reste que le sentiment. Et là, on rentre là-dedans comme des humains, avec un sentiment duquel parfois on peut se méfier. Et c'est important de se méfier. Parce que le sentiment de culpabilité, en réalité, c'est quand il résulte de l'accusation que ma conscience me fait de quelque chose. Il porte contre moi. Parfois, ma conscience me dit, tu fais ça, c'est bien, c'est pas mal, t'es coupable, t'es pas coupable. Mais comment fier complètement à 100% de ce sentiment de l'accusation de ma conscience.
1: Ah oui, c'est ça.
2: Voilà, parce qu'on peut se sentir coupable de beaucoup de choses. La liste peut être énorme. On tue quelqu'un, on est coupable. Mais malgré cela, il y a un tribunal pour étudier tout ce qui va autour d'un crime, pour voir si tu l'as fait esprit, tu l'as pas fait esprit, il y a beaucoup de choses. Mais pour nous, on est coupable. Mais bon, la justice va nous dire... Mais par contre, on peut se sentir coupable pour d'autres choses qui ne le sont pas. Que c'est la fausse culpabilité. Je peux me sentir coupable, je ne sais pas, de ne pas rendre visite à mes parents les dimanches.
1: Oui, c'est vrai.
2: D'avoir mis des limites à quelqu'un, parce que je ne suis pas trop habituée, les jours que je mets des limites, d'avoir déçu quelqu'un, par exemple. Même d'exister. Même d'avoir une place dans cette terre. Je veux dire, on peut se sentir coupable de tout et de rien. Alors ça veut dire que ce sentiment est relatif. Il ne vient pas forcément de Dieu, il peut venir de ma conscience. Et c'est ça qu'il faut. C'est là qu'il faut vraiment faire attention.
1: Ok. Dans la Bible, là tu parlais justement de cette notion de conscience. Hein. Est-ce que Dieu en parle de ce mot de la conscience?
2: Oui, il parle de la conscience. Et en réalité, il parle des trois types de conscience. Et c'est intéressant parce que ça nous aide à comprendre vraiment notre sentiment de culpabilité. Il y a par exemple la conscience qui est immature. Ou parfois, il parle de faible, d'une conscience faible. Vous rappelez quand Paul dit qu'il avait des personnes qui voulaient manger la viande qui était destinée aux idoles. Voilà. Il dit, ils ont la conscience faible, mais il faut le laisser, il faut le respecter quand même. Nous, c'est la même chose. Quand on a une conscience immature, parfois la conscience, elle est trop stricte. Nous avons toujours avoir un poids de culpabilité, ce poids hein, avec les bois, constante. On est trop exigeante avec nous-mêmes et avec les autres. Ça, c'est juste un type de culpabilité. Est-ce qu'elle est réelle? Pas forcément. C'est mon ressenti. Après, il y a la culpabilité, évidemment, qui est endurcie. Les pharaons, il avait endurci son cœur, par exemple. Mais c'est surtout des personnes qui n'ont aucune empathie envers les autres, qui n'ont pas de remords, qui tout est blanc, tout est noir, qui sont pas, qui ressentent aucun amour avec l'autre. C'est typique des personnes qui viennent des familles très déstructurées, très dysfonctionnelles. ils sont pas reçus de l'amour, ils sont pas sentis aimés, donc ils vont au fond d'eux-mêmes, ils ont une colère très très importante, donc ils vont être très sévères avec eux-mêmes et avec les autres. Ça, c'est vraiment une conscience très endurcie. Mais il y a la troisième classe, le troisième type de conscience, qui est là, c'est une conscience mature. Et c'est là que tout chrétien devrait travailler. C'est la conscience de l'équilibre. Est-ce que l'être humain est équilibré? Ça, c'est autre chose. Mais la conscience équilibrée, ce que la Bible nous invite à travailler, c'est une conscience qui est accord avec la volonté de Dieu, qui est accord avec Dieu, qui est vraiment équilibrée, tu vois, qui nous aide à laisser ces fardeaux là à côté et dire, voilà, ma conscience très bien me dit d'une façon très claire qu'on suis coupable ou pas, ou responsable ou pas. C'est ça qui est important. Parce qu'une des erreurs qu'il y a, comme chrétiens, nous avons la plupart, c'est que quand je ressens éprouvé de la culpabilité, c'est parce que je le suis. Tu vois?
1: L'état.
2: Et c'est pas forcément. Si je suis, parfois, je ressens la culpabilité, mais est-ce que je le suis? Je suis coupable? Je suis coupable d'exister? Je suis coupable de ne pas avoir rendu visite? Je veux dire, et il y a une ligne très, très, très fine. Je me rappelle un couple qui sortait d'une église, ça fait longtemps de ça, un couple qui sortait de l'église, disait « Waouh, c'est culte !» C'était sur la culpabilité. « Ah, j'ai ressenti vraiment le Saint-Esprit, parce que je me sentais tellement coupable que ça peut venir que de Dieu. » Pas forcément, mon frère. Pas forcément. Parfois, ça vient de ta conscience. De ta conscience, parfois, trop fragile, peut-être que tout est péché. Tout. Alors, il n'y a rien qui est bon, tout est négatif, tout est péché, donc fardeau. Et chaque fois plus lourd. Et Dieu ne nous invite pas à ça. Bien au contraire.
1: Alors, à quoi Dieu nous invite?
2: À équilibrer notre conscience, avoir une conscience alignée avec Dieu.
1: Une conscience responsable, tu voudrais dire?
2: Mature.
1: Mature.
2: Mature, dans ce sens. C'est ça qui est important, cette maturité spirituelle, que ça veut dire que ma conscience ne dépend pas de ce que je ressens, ça dépend. Quand je comprends que mon état, Dieu l'a résolu. Et ce que je ressens, c'est plutôt humain. Parfois, et très souvent, c'est humain. C'est le fruit de ce que je ressens, de mes pensées, de mon éducation, de ce que j'ai vécu, comment j'ai grandi.
3: Je pense que la conscience, quand même, c'est un outil assez intéressant parce que c'est comme un système d'alarme qui déclenche quelque chose pour dire qu'il y a quelque chose qui ne va pas. Et là, je pense que la maturité vient du fait de comprendre, de savoir, mais est-ce qu'elle est valide, ce sentiment, est-ce que c'est valide, ce sentiment de culpabilité, d'où ça vient, de me remettre aussi en question, parce que j'aurais quand même préféré une personne qui a de la conscience et du remords qu'une personne qui n'a pas de conscience et qui n'a pas de remords.
2: Ça, c'est l'extrême, tu vois.
3: C'est les deux extrêmes. Et ouais. Je pense que la maturité spirituelle vient du fait qu'on en parle à Dieu et qu'on lui dise, ben, si ça ne vient pas de toi, libère-moi de cela. Si ça vient de toi, aide-moi à me repentir, à changer d'attitude pour ne plus avoir à gérer cette culpabilité, parce que c'est lourd à porter.
2: Très
1: forcément.
2: Lourd. Ouais. Très lourd. Ouais.
1: Et Esther, du coup, est-ce qu'il y a peut-être une différence entre la culpabilité et la responsabilité?
2: C'est intéressant cette question. Parce que quand on est responsable, alors, dans ce sens, j'avance. Je suis responsable de quelque chose et j'avance. Dieu m'aide à avancer. C'est-à-dire, je me pose les bonnes questions quand je me sens responsable de quelque chose. C'est-à-dire, je fais une erreur et j'apprends de cette erreur. Je me mets en question en disant, aide-moi à avancer et j'avance. Par contre, la culpabilité peut être un fardeau qui nous bloque.
3: Qui peut paralyser.
2: Et ce sentiment de culpabilité, on l'a trop souvent. On est coupable pour tout. Quand on a une culpabilité, comme je disais avant, un peu faible, en mature, inconsciemment, on voit les péchés partout. Et par contre, on n'a pas de péché partout. C'est ma péché partout. C'est ma vision de la vie. Ce qu'on m'a appris quand j'étais petite, mon éducation, ce que j'ai appris à l'école.

0: mais ça sert pas.
1: Ben surtout si j'y arrive pas, en plus ça me rajoute encore...
0: Encore plus. Il y a un moment, tôt ou tard, que je vais m'écrouler.
1: Ouais, c'est insupportable.
0: C'est insupportable. Ouais. Alors c'est important d'apprendre, d'avoir ces concepts, cette idée de dire non, on est responsable, la responsabilité nous aide à aller de l'avant. Mais la culpabilité ne vient pas des dieux, vient de notre conscience, qui peut être pas trop équilibrée. Donc, on voit les péchés partout, les erreurs partout. Quand on n'est pas, c'est une fausse culpabilité. Et ça ne vient pas des dieux, je suis désolée. On dit oui, Dieu, non, non, ça ne vient pas des dieux. Dieu, évidemment, veut que ses enfants soient vraiment responsables de ce qu'on fait. J'ai pris ma responsabilité, je fais avec. Mais quand je suis coupable, je me sens coupable, ça peut me paralyser de façon que j'ai plus envie. Quand c'est tellement lourd et ça fait plus. Et on n'a pas résolu certaines choses, on est ressent de nouveau, on peut se sentir coupable pour tout. Alors c'est pesant, quoi. Très pesant. Ça ne vient pas des dieux. Même si on pense que oui, non. Et on se pose parfois des mauvaises questions, parce que quand on se sent coupable, on est dans la dynamique, est-ce que je suis bon, je suis mauvaise? Ça, c'est le péché, c'est bien, c'est pas mal. Blanc, noir. Vraiment. Mais par contre, quand on est dans la responsabilité, je me pose les bonnes questions. Est-ce que ça m'a appris quelque chose? Est-ce que je suis alignée avec moi-même, avec l'autre, avec Dieu? Tu vois, cette responsabilité de dire, tout est une question des liens. Avec Dieu d'abord, après avec moi-même, et après, voilà, avec mon frère, ma sœur. Et cette idée, elle est super importante, je trouve.
1: Merci. Écoute, en conclusion, tu nous as proposé de lire deux versets qui se trouvent dans 1 Jean chapitre 3, versets 19 et 20, et qui disent ceci: par nos actes, nous saurons que nous appartenons à la vérité, et devant Dieu, nous rendrons la paix à notre cœur. En effet, si notre cœur nous accuse, nous le savons, Dieu est plus grand que notre cœur et il connaît tout.
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1: Bonjour à toutes, bonjour à tous. À la une de l'actualité ce midi, une nouvelle vague d'alerte rouge à la canicule. Alors que 9 départements du Grand Ouest sont concernés, l'État active un dispositif d'urgence inédit. L'équipe de France de football poursuit sa route dans le mondial. Les Bleus connaîtront ce soir leur adversaire pour les demi-finales. Un match qui va être suivi de près par le capitaine des Bleus, vous l'entendrez. Et puis un trésor du patrimoine français exposé à Londres. La célèbre tapisserie de Bayeux vient de traverser la Manche, une opération sous très haute surveillance. C'est la troisième fois depuis le mois de juin. L'Hexagone se prépare une nouvelle fois à devoir affronter des températures extrêmes. 9 départements du Grand Ouest sont placés ce midi en vigilance rouge pour la canicule. Une situation qui risque même d'empirer au cours du week-end avec 24 départements concernés par cette alerte maximale dès demain. Et pour répondre à l'urgence, c'est une première, le gouvernement déclenche le plan hors sec chaleur extrême pour faire face à ce nouvel épisode de canicule. Alors à quoi va ressembler ce plan inédit d'organisation des secours? La réponse avec Gaël Musquet, il est météorologue et spécialiste prévention des risques majeurs.
2: Il faut imaginer des personnes âgées, seules, isolées, puisque c'est vraiment cette population qui a subi de plein fouet la surmortalité. Il faut imaginer aussi des personnes à la rue, des personnes en situation de handicap, dans des centres qui seront réfrigérés, rafraîchis, pour leur permettre de traverser cet épisode de canicule. L'idée, c'est de mobiliser l'intégralité des services en capacité de prendre en charge ces personnes identifiées sur liste pour pouvoir aller dans ces centres où ils vont bénéficier d'un peu de fraîcheur, de nourriture, d'hydratation et d'un suivi renforcée, beaucoup plus renforcée bien évidemment si elles étaient restées chez elles toutes seules.
1: Lors de la dernière canicule, les décès ont augmenté de près de 30% selon les données de Santé publique France. Et alors que les chaleurs étouffantes favorisent les risques d'incendie, de nombreux préfets ont pris des arrêtés pour interdire les feux d'artifice du 14 juillet. Pas de fusées, pas de spectacle pyrotechnique pour la fête nationale, une mesure de prudence prise notamment en Vendée mais aussi dans la Loire, la Marne, l'Oise, l'Eure ou encore la Côte d'Or. Dans l'actualité également, les célébrations ont viré au drame. Hier soir, en marge de la fête qui a suivi la victoire de l'équipe de France au Mondial de football, une adolescente de 17 ans est décédée dans le nord, près de Maubeuge. La lycéenne serait tombée alors qu'elle se trouvait à l'arrière d'un camion. Le conducteur a été interpellé et placé en garde à vue. Les Bleus qui poursuivent leur route vers les demi-finales, c'est très logiquement que l'équipe de France a rejoint le dernier carré pour une troisième Coupe du Monde consécutive. Hier à Boston, un succès solide et sans discussion face au Maroc, battu 2-0. Prochain rendez-vous, ce sera mardi à Dallas en demi-finale. Ce sera face à l'Espagne ou la Belgique, opposée ce soir en quart. Les Bleus ont-ils une préférence? La réponse du capitaine Kylian Mbappé qui retient surtout la qualification.

0: son équipe. On l'écoute.
1: C'est toujours bien d'aller en demi-finale. Je pense que c'est une étape importante pour nous en tant que groupe. On est très content d'être dans le dernier carré une nouvelle fois. Pour les plus anciens, c'est la troisième fois. Mais non, je n'ai pas d'adversaire particulier. Je ne me concentre pas sur les adversaires. Je me concentre juste à comment on va récupérer, comment on va préparer notre match. Et bien sûr qu'on va avoir un coup d'œil parce qu'on regarde tous les matchs. Mais je n'ai pas, de préférence. Parce que quoi qu'il arrive, ce sera une revanche au final. Parce que si c'est les Belges, ils voudront une revanche. C'est l'Espagne, on voudra une revanche. Donc non, ce n'est pas, trop ma préoccupation.
0: La demi-finale de l'équipe de France, ce sera mardi soir à 21h à Dallas. Le quart de finale, Espagne, Belgique, lui, se joue ce soir 21h à Los Angeles. Et on reste dans le sport avec le Tour de France, 7e étape sur la grande boucle aujourd'hui, et c'est une journée relativement plate qui attend les coureurs entre Agen dans les Landes et Bordeaux. C'est Tadej Pogacar qui partira en jaune à 13h15. Et puis, c'est inédit et historique, la tapisserie de Bayeux est arrivée à Londres la nuit dernière. La plus vieille tapisserie du monde qui retrace la conquête de l'Angleterre par Guillaume le Conquérant va s'exposer pendant un an au British Museum. Un prêt jamais vu entre la France et l'Angleterre et un transfert réalisé sous très haute surveillance, Clémence Lobary.
2: Et oui, car cette œuvre de 70 mètres de long est extrêmement fragile et pour préparer ce déplacement à haut risque, plusieurs études techniques ont été nécessaires. Deux voyages tests ont également été organisés avec une reproduction grandeur nature de la fresque. La tapisserie a ainsi été transportée dans un double caisson spécialement conçu pour réduire les vibrations pendant son transport en camion vers le Royaume-Uni. Un dispositif qui a en effet permis de limiter jusqu'à 96% ces vibrations liées au transport. Autre particularité, ce double caisson a permis de la maintenir à une température de 20 degrés et à 50% de taux d'humidité.
0: À noter que ce transfert a été entièrement financé par le Royaume-Uni pour un montant non dévoilé. Voilà, c'est tout pour l'essentiel de l'actualité. Merci d'être avec nous. Très bon après-midi à tous.
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1: Éric Denimal, bonjour.
2: Bonjour.
1: Nous poursuivons notre entretien autour de la thématique d'un Jésus pour les nuls. Alors, quand on écrit un livre qui s'appelle « Le Jésus pour les nuls », il s'adresse à qui ?
2: À tout le monde. Je pense à tout le monde. Aussi bien, en fait, les gens qui ne savent rien du sujet et qui pourraient aller chercher des informations dans ce livre, comme on va chercher des informations dans une encyclopédie ou dans la collection que sais-je. Et puis, ça me semble aussi très intéressant, pour les personnes qui sont parfois dans des églises, qui connaissent un petit peu de choses, bien sûr, quand même, un peu, autour de Jésus, du message de Jésus, mais qui ont envie d'aller un peu plus loin. Et là, on a une information vraiment complètement systématique dans ce livre. Avec Mathieu Richel, nous avons élaboré ce livre en pensant on devrait trouver dans ce livre tout ce que l'on peut essayer de savoir sur Jésus, mais en un seul volume et un seul endroit. Donc une encyclopédie finalement complète autour de la personne de Jésus, le avant Jésus, parce que bien sûr l'histoire existe avant, c'est-à-dire aussi l'attente du Messie, le Jésus tel qu'il est, Jésus comment il a été perçu par ses contemporains, comment il a été perçu par ceux qui ont essayé de le suivre, comment les disciples qui l'ont suivi ont transmis ensuite le message, donc le Jésus après Jésus, et puis l'influence de Jésus dans l'ensemble de l'humanité et dans toutes les civilisations, parce qu'on a débordé depuis longtemps les frontières de Bethléem et de Nazareth.
1: Alors vous êtes le journaliste et le pasteur pour l'enquête sur Jésus en quelque sorte, et puis vous avez été accompagné pour ce livre de Mathieu Richel qui est un historien. Oui. Et donc je voudrais rajouter à l'attention de nos auditeurs qui s'intéressent aussi au contexte historique, aux véracités des preuves, Jésus a-t-il vraiment existé ou pas ?
2: Oui.
1: Qu'en est-il ?
2: Le Jésus historique, oui, voilà.
1: Il y a tout cela également qu'on trouve avec de nouvelles recherches qui ont été faites ces dernières années, qui sont là dans ce livre. Alors aujourd'hui on va parler d'un point très important, les femmes. Cela fait déjà quelques chroniques que nous consacrons aux femmes. Celles-ci, ce sont les veuves dont on va parler avec vous aujourd'hui.
2: Alors, ce qui est intéressant dans la Bible, c'est que très souvent, dans l'ensemble de la Bible, hein, l'Ancien Testament, Nouveau Testament, c'est que très souvent, il y a une consigne qui est donnée par les prophètes de la part de Dieu, c'est « prenez soin des veuves et des orphelins ». C'est quelque chose de très symptomatique tout au long de la Bible. Et en fait, derrière cette recommandation, il y a deux catégories de personnes, les veuves et les orphelins. Ce sont, en fait, dans la société de l'époque, les personnes les plus vulnérables. La femme est une femme, enfin, la femme est un être vulnérable parce qu'elle doit être tout le temps sous la protection de son père. Et quand elle n'est plus sous la protection de son père, elle est sous la protection de son mari. Et j'insiste, hein, il s'agit bien de protection, il ne s'agit pas de femme-objet. Hein. L'objectif, c'est quand même la protection. Naturellement, la veuve, elle a perdu son soutien, elle a perdu son protecteur. Et les orphelins sont dans une situation identique. Donc, souvenez-vous, prenez soin des veuves et des orphelins, et même s'il faut prendre soin de tout le monde. Et dans le Nouveau Testament, ce message sera sans cesse encore répété. Jésus va rencontrer souvent des femmes qui sont dans des situations difficiles, en fonction du contexte, en fonction de la misogynie, en fonction de la phallocratie, en fonction du système un peu patriarcal. Donc enfin, toute cette culture-là qui fait que finalement les femmes sont un petit peu dans l'ombre du protecteur qui abuse un petit peu justement de son rôle de protecteur. Jésus aura l'occasion de rencontrer parfois des veuves et il va les observer de façon très particulière et de façon très chaleureuse et très, très attentive. Il y a un épisode, par exemple, un jour avec ses disciples, on peut imaginer la scène, hein, les disciples se déplacent, Jésus est à leur tête, et ils cheminent, ils vont vers un village. Donc on a un groupe là qui avance, et puis vous avez du village un autre groupe qui surgit et qui quitte le village. On va au cimetière. C'est une femme qui accompagne son fils qui est décédé, et on imagine effectivement les villageois, les amis, les voisins qui sont là et qui accompagnent. Et là, on a deux convois en quelque sorte qui vont se rencontrer. Et il est précisé qu'il s'agit d'une veuve et qu'elle enterre son fils unique. Donc on est dans la situation d'une femme qui n'a plus de mari et qui perd son fils unique. Et si on imagine Jésus, manifestement sa mère, Marie, est veuve, puisque ça fait longtemps qu'on ne parle plus de Joseph, et elle va bientôt perdre son fils dans les mois qui viennent. Et Jésus le sait. Il connaît son histoire, il connaît son propre chemin, il connaît son début et sa fin, donc il n'y a pas d'improvisation, et il va rencontrer finalement une femme qui ressemble à ce que sera sa propre mère, outre le fait que c'est une veuve, etc. Bon. Il va être ému de compassion pour cette femme qu'il ne connaît pas. C'est un fait divers qui normalement ne devrait pas l'émouvoir plus que cela. Mais il est ému. Il est tellement ému qu'il va faire quelque chose qu'il n'a pas le droit de faire. Il va toucher le cadavre. Ne pleure pas. Et il va toucher le cadavre. Il ne peut pas le faire parce que la loi mosaïque, la loi de l'Ancien Testament, dit si vous touchez un cadavre, vous êtes impur. Et si vous êtes impur, vous devez vous purifier, naturellement. Mais il y a tout un programme pour la purification. On ne se débarrasse pas aussi rapidement de son impureté, entre guillemets. Il touche ce qu'il n'a pas le droit de toucher, mais il le fait. Et il ordonne à cet enfant de revivre, en quelque sorte. Et cet enfant va revivre, effectivement, ce qui va naturellement être une surprise pour tout le monde. Mais ça montre aussi, et c'est une résurrection qui a lieu avant la résurrection de Lazare, qui montre la puissance, et qui montre la puissance de Jésus, naturellement, mais qui montre aussi toute son affection, toute sa commisération, toute cette participation à la souffrance des autres, et à son message, qui est un message de guérison, mais qui va au-delà du simplement message avec des mots, qui va jusqu'au geste. Et l'histoire se finit là, il n'y a pas plus d'informations, c'est juste un détail en passant, il n'y a pas la foule qui applaudit, il n'y a pas, etc. Non, il y a ce geste qui est complètement gratuit, sur le chemin, chemin faisant, mais qui est porteur de sens, et qui montre bien que voilà, cette veuve, elle va retrouver une grande partie de joie.
1: Elle retrouve son fils, et dans une prochaine émission, nous parlerons d'une femme qui, elle, en quelque sorte, va être d'une certaine forme réhabilitée par Jésus, qui va retrouver une certaine dignité. Mais ça sera dans une prochaine émission. À bientôt.
2: À bientôt.
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1: Bonjour à tous. Plus de 25 000 hectares ont brûlé depuis le début de l'année en France. C'est presque le double de l'année dernière à la même date. La sécurité civile évoque un début de saison d'une exceptionnelle intensité et une mobilisation sans précédent de moyens. Des feux qui s'expliquent par plusieurs causes. Les pluies de ces derniers mois ont généré une végétation importante qui sèche sous l'effet des canicules successives, augmentant le risque de départ de flammes. Pour ce qui est de la canicule que l'on vit en ce moment, elle devrait persister au moins jusqu'à mardi, annonce la directrice de Météo France. Les températures vont continuer à augmenter aujourd'hui et ce week-end. 9 départements de l'Ouest sont en vigilance rouge. Canicule, du Morbihan à la Vienne, en passant par la Sarthe. 72 départements sont en orange. Demain, la vigilance rouge continuera à s'étendre et concernera 24 départements. Le plan hors sec, chaleur extrême, a été déclenché. Il doit permettre de mieux protéger les personnes les plus vulnérables. Une enquête ouverte à Marseille après ces tirs survenus hier soir dans le 15e arrondissement. 4 personnes blessées, dont une en urgence absolue. Les auteurs des tirs sont toujours en fuite. Une voiture correspondant à celle vue lors de la fusillade a été retrouvée plus loin, brûlée. En Iran, la fin des funérailles de l'ancien guide suprême Ali Khamenei, tué fin février dans une frappe aérienne lancée par les États-Unis. Après plusieurs jours de commémoration, Ali Khamenei a été inhumé dans sa ville natale. Le foot et la suite des quarts de finale de la Coupe du Monde. L'équipe de France connaîtra ce soir son adversaire en demi-finale, le vainqueur du match entre l'Espagne et la Belgique, qui commencera à 21h. Les Bleus joueront mardi leur 3e demi-finale de Coupe du Monde consécutive. Et puis le début d'un nouveau week-end de départ en vacances, journée très dense sur les routes. Dans le sens des départs, Bison Futé classe ce vendredi noir en Auvergne-Rhône-Alpes. Partout ailleurs, c'est rouge. Demain, la circulation sera encore plus compliquée. En plus de l'Auvergne-Rhône-Alpes, le quart nord-ouest sera également en noir. Prudence. Voilà pour l'essentiel de l'info. Excellente journée.
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1: Bonjour à tous. Manger 5 fruits et légumes par jour, c'est bien. Mais en matière de santé cardiovasculaire, la quantité ne fait pas toujours la qualité et tous les aliments ne se valent pas. Au rayon fruits et légumes, inclure des myrtilles, des prunes, des mûres, des fèves, des cerises dans son alimentation pourrait être l'un des moyens les plus efficaces de protéger son cœur. C'est la conclusion d'une étude menée par des chercheurs anglais et américains. En analysant les habitudes alimentaires de plus de 30 000 personnes, les scientifiques ont constaté que moins d'un individu sur 5 consomme suffisamment de flavanol, ces composés naturellement présents dans certains aliments associés à une baisse du risque de maladies cardiovasculaires. Les flavanols peuvent réduire considérablement le risque de décès par maladie cardiovasculaire, mais seulement si vous en consommez suffisamment, expliquent les auteurs, pour qui un apport quotidien de 500 mg de flavanol permettrait de réduire significativement le risque de décès par maladie cardiaque. Alors, quels aliments choisir ? 12 à 14 prunes renferment environ 450 mg de flavanol. 250 g de cranberries en contiennent 300 mg. Les mûres, les fèves, les cerises, une pomme avec la peau, les fraises ou les myrtilles en sont également bien pourvus. Pour les auteurs, le principe des 5 fruits et légumes par jour est pertinent, mais il convient de réfléchir plus attentivement aux choix et aux bienfaits de ces 5 aliments. Nous aurons ainsi une réelle opportunité de rendre les recommandations alimentaires plus spécifiques et plus efficaces.
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1: Bienvenue à notre post-it spécial 10 commandements. J'aimerais te poser une question. Est-ce que tu as déjà été volé? Ou alors est-ce que tu as eu le sentiment d'avoir été volé dans un moment? Alors si tu te trouves dans un de ces deux cas, il faut vraiment écouter ce post-it jusqu'à la fin. Aujourd'hui, on a un texte qui est en fait le 8e commandement. Il se trouve en Exode chapitre 20 au verset 15. Il dit comme ça: tu ne commettras pas de vol. Vous savez, vous voyez mon accent, moi j'étais pas élevé ici en Suisse. Moi j'étais élevé dans un pays où on était volé assez fréquemment. Je me rappelle d'avoir tout un code pour me promener dans la rue pour éviter des problèmes comme ça. Et c'est vrai que j'ai gagné certains automatismes, de toujours regarder la personne qui vient en arrière, laisser jamais des portes ouvertes de la voiture, de la maison. Mais c'est vrai aussi que ça fait un bon moment que j'habite en Suisse, où la plupart du temps, on n'a pas ce type de problème. Et des fois, j'ai mon épouse qui me dit « Mais Samuel, essaie de relaxer un peu, hein? Parce que là, tu n'as pas de soucis, hein? Il n'y a personne qui va te voler. » Mais justement, les personnes qui ont passé par le sentiment de vol ou par l'acte de vol, c'est des personnes qui n'ont pas vraiment de paix. Et dans une société parfaite, il faut avoir cette confiance de ne pas être volé. C'est vrai que les 10 commandements expriment un peu l'idéal d'une société parfaite qu'un jour on trouvera au ciel et ici sur terre avec Jésus. Et bien sûr, pour qu'une société soit parfaite, il faut que ce vol n'existe pas. C'est vrai, quand on pense à vol, on pense à des choses matérielles. Certainement, il y a beaucoup de personnes devant moi qui n'ont jamais pratiqué des vols d'objets. Mais c'est vrai qu'on peut aussi voler d'autres choses qui sont beaucoup plus difficiles à redonner à la personne, comme des idées, le temps, la joie. On peut considérer ça comme des vols moins graves, mais on ne pourra jamais les rattraper. Et des fois, on ne remarque même pas qu'on le fait. Mais si on va dans l'hébreu du texte, on va trouver encore quelque chose de plus profond. Puisque cet acte de voler, c'est en fait un mot qui était utilisé pour voler l'âme de quelqu'un et beaucoup de fois utilisé dans la Bible, parler de l'esclavage. Donc, vendre la dignité de la personne, vendre son être à quelqu'un d'autre. Et c'est vrai, je dis ça avec tristesse, qu'il y a beaucoup de leaders religieux qui en fait, ils ont présenté un schéma qui ne libère pas vraiment les gens, qui les rend esclaves. Contrairement à Jésus, qui nous montre un schéma de liberté, il y a beaucoup de religieux qui ont présenté à des personnes des schémas des pharisiens qui lui rend esclaves. Alors, ce texte est là pour nous mettre en garde, que nous, on ne devienne jamais un acteur de vol d'une personne, pas simplement des objets, parce que ça, à la limite, c'est facile, mais aussi des autres choses. Qu'est-ce que toi-même, tu as volé à quelqu'un dernièrement? Pas nécessairement tout ce qu'on vient de dire, mais peut-être une autre chose que tu te sens interpellé lorsque tu entends ça. Et deuxièmement, ne laisse jamais quelqu'un de religieux voler ton âme. Alors, c'est la réflexion sur le 8e commandement.
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Bonjour à toutes et à tous, vous écoutez Hoop Radio et c'est l'heure de votre agenda culturel. Et aujourd'hui, je vous ai déniché 3 pépites à ne surtout pas rater dans les 15 prochains jours. 3 événements, 3 ambiances, 3 raisons de sortir de chez vous cet été. C'est parti! D'abord, direction Paris, et plus précisément les grilles de l'UNESCO, du 15 juillet au 31 août, elles deviennent une galerie d'art à ciel ouvert avec l'exposition Patrimoine en mouvement. Des artistes du monde entier y exposent des œuvres autour d'une question brûlante: comment protéger notre patrimoine? Photos géantes, installations immersives, même des performances en direct, et le tout gratuit, accessible jour et nuit. Petit plus, le vernissage a lieu le 14 juillet en soirée avec débat et animation spéciale. Parce que oui, même les monuments ont besoin de se mettre en scène. Plus d'infos sur le site de l'UNESCO, je vous mets le lien en story sur l'Instagram de Hoop Radio après l'émission. Ensuite, cap sur la Suisse. À Genève, du 20 au 22 juillet, le danseur espagnol Antonio Perrujo propose des ateliers de flamenco pour tous les niveaux. Oui, même si vous n'avez jamais fait de claquement de main de votre vie. Au programme, tango pour débutants, pour apprendre les pas de base et les rythmes, Guarija avec éventail, un atelier un peu plus technique mais avec une ambiance super conviviale. Et cerise sur le gâteau, des pauses tapas pour se restaurer entre deux figures, parfait pour un week-end en famille ou entre amis. Les cours ont lieu au centre-ville et les inscriptions sont ouvertes sur le site d'Infomaniac. Enfin, un événement à ne pas manquer si vous êtes en Belgique ce week-end, les Nuits de la Citadelle à Liège du 10 au 12 juillet. 3 soirs de musique classique en plein air, dans un cadre historique à couper le souffle, la Citadelle de Liège. Citadelle de Liège, illuminée avec la Meuse en toile de fond. Au programme,

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2: Nouvelle saison à l'Opéra de Nice, et quoi de mieux que d'en discuter pendant ces quelques instants, de revenir sur le thème bien sûr. On est avec Bertrand Rossi, le directeur de cet opéra. Bonjour à vous.
3: Bonjour.
2: Ça s'est bien passé cette présentation, parce que c'est toujours un peu une tension.
3: Oui, c'est une tension, parce que c'est les saisons, ça se prépare entre 2 et 3 ans à l'avance. Donc vous vous rendez compte, je sais que le public attend ça avec impatience, mais nous aussi, quand on prépare des saisons d'opéra, de ballet, de concert, 3 ans à l'avance, où on a des contraintes, on a des problèmes de budget, on doit changer, on doit évoluer, finalement c'est pas ce que nous avions prévu, et puis finalement, on se rend compte qu'il y a quelque chose qui se passe, qu'il y a une magie qui opère, et c'est ce que j'ai ressenti ce matin avec le public. Tout ce qu'on a prévu depuis 3 ans, ben, ça prend forme aujourd'hui, et ça c'est un moment assez extraordinaire.
2: Alors, le public, on va en parler, c'était blindé, comme on dit aujourd'hui, c'était plein dans cette salle. On va parler aussi de l'adaptation, mais la thématique, s'échapper du réel. Tiens donc, à l'opéra.
3: Et oui, s'échapper du réel, parce que effectivement, le quotidien, c'est souvent les infos le matin, les mails l'après-midi, les factures le soir, et finalement on s'est dit, tiens, et si le temps d'une saison, l'Opéra de Nice, s'échapper de tout cela pour aller vers le beau, aller vers l'émotion, et finalement aller vers des mondes que seul l'opéra sait construire, ben c'est voilà, c'est ce que nous proposons cette saison à notre public.
2: Bertrand Rossi, vers des mondes, parce que ce sont des mondes, les choristes. Il y a l'orchestre, il y a les décors, il y a les costumes, il y a les artistes. C'est un monde en soi, coupé de plusieurs aspects.
3: Ouais, et ça, c'est vraiment la fierté. C'est la fierté de l'Opéra de Nice. Nous sommes plus de 300 permanents. Et ça, c'est... Moi, je défends les forces permanentes d'une maison d'opéra. Vous l'avez dit, on a un orchestre extraordinaire, on a un chœur de l'opéra, on a le ballet, mais on a aussi les techniciens. On a les ateliers décors et costumes à la Diacosmi, qui est l'un des plus grands centres de production en Europe. Et on a les services administratifs. Tous ces gens-là au service du spectacle, au service des artistes, et quelque part, moi, je suis le premier de leurs serviteurs.
2: On va parler d'adaptation, Bertrand, parce que je posais cette question déjà il y a une bonne vingtaine d'années. Comment l'opéra va pouvoir se réadapter avec le monde qui change et toucher le public jeune? Mais aujourd'hui, on passe des opéras au cinéma, par exemple. Comment vous faites pour voir toujours ce public complet et surtout régénéré?
3: Oui, ça c'est... Vous savez, quand je suis arrivé à la tête de l'Opéra de Nice, il y avait 50 000 spectateurs. Ça faisait partie de mon projet. Moi, 50 000 spectateurs, c'est déjà très bien dans l'année. Mais quand on sait qu'on habite dans une ville de 350 000 habitants et presque 600 000 dans la métropole, je me disais, c'est pas assez. Où sont les autres? Donc, est-ce qu'ils ne viennent pas parce qu'ils n'aiment pas l'opéra, ou est-ce qu'ils ne viennent pas parce qu'ils ne connaissent pas l'opéra? Donc, on a un boulot énorme par rapport aux jeunes, mais pas aussi par rapport aux spectateurs qui n'auraient pas l'idée ou qui se font une idée préconçue que l'opéra, c'est un lieu élitiste et ce n'est pas pour eux. Donc j'essaye, depuis mon arrivée, de casser les codes. J'essaye de rendre accessible l'opéra à toutes et à tous, et notamment le jeune public, où on va créer la saison prochaine, et ça c'est la grande nouveauté, ton premier festival, un festival de 5 jours. C'est la première fois qu'un opéra en France monte un festival spécialement pour les jeunes. Et bien chez nous, on va, avec toutes les forces vives de la maison, on aura des concerts dedans, des concerts dehors, des ateliers, des chorales géantes, des spectacles sous une tente, vraiment un spectacle dédié pour les tout petits, mais aussi pour les plus grands, pour terminer par vraiment un moment de fête. En tout cas, les chiffres sont là, puisque entre les 50 000 spectateurs

0: Lors de mon arrivée il y a 6 ans, nous avons atteint le chiffre de 115 000 spectateurs en 25-26 et on est passé de 5% de nos publics qui avaient moins de 30 ans à 30% du public qui a moins de 30 ans. Donc quand on y croit, quand on a l'énergie et quand on a un personnel aussi mobilisé que moi sur ces sujets, eh bien on arrive à convaincre.
1: 100 000, oui, c'est énorme. Merci Bertrand Rossi, je rappelle que vous êtes le directeur de cet opéra pour cette nouvelle saison 2026-2027. Il suffit d'aller sur Internet, les programmes existent aussi en petits bouclettes. Merci et bonne saison.
0: Merci et vous êtes les bienvenus.
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0: Marie-Pierre Lamy, bienvenue au micro d'RDR de famille.
1: Merci.
0: Merci de nous rejoindre. Vous venez nous apporter des informations sur les tempéraments. Donc, nous sommes dans le cadre d'une mini-série autour de ces tempéraments. Vous nous avez expliqué qu'il y avait quatre tempéraments, les sanguins, les colériques, les flegmatiques et les mélancoliques. Aujourd'hui, vous allez vous arrêter sur les colériques.
1: Oui.
0: Alors, colérique, est-ce que ça veut dire coléreux ?
1: Non, justement, c'est un tempérament. Donc, il y a le caractère et le tempérament. Donc là, on voit vraiment...
0: Ben oui, c'est important de préciser cette nuance entre le tempérament et le caractère.
1: Oui, donc le caractère, c'est quand même très différent. Ça peut être l'objet, pourquoi pas, d'une autre rencontre. Mais le tempérament, c'est quelque chose qui va nous être un fil conducteur de toute notre vie. Et quelque chose qu'on reçoit à la naissance aussi. Voilà, donc le colérique... Oui. C'est un tempérament très très intéressant. Ils sont tous intéressants, bien sûr.
0: Oui, vous nous avez dit qu'il n'y avait pas de meilleur tempérament rapport à d'autres. Il faut faire avec son tempérament.
1: Exactement. Mais n'oublions pas que c'est un mixte. On n'a pas forcément qu'un seul tempérament. Mais on a une prédominance de l'un d'eux. Alors, le colérique, c'est le leader, c'est le chef né.
0: D'accord. Ouais. C'est inné.
1: Oui, il y a comme ça des enfants tout petits, ce sont des petits chefs. Hein. Donc, d'accord. C'est lui le colérique. Hein. Mmh. C'est un petit chef. Hein. Alors, il planifie, il fait plusieurs coups à l'avance. Vous voyez, c'est vraiment le chef. Il a une vision de ce qu'il veut faire. Souvent, ce sont des gens qui veulent changer le monde et qui se donnent les moyens aussi de changer le monde parce qu'ils vont à 100% aussi. Ils défendent des causes incroyables. Ils sont là au devant de la scène. Ce sont des gens qui travaillent beaucoup. Mmh. Et souvent, on dira pour certains qu'ils travaillent trop. Ce sont des gens qui ne se découragent pas facilement. Vous voyez, c'est vraiment le leader sur lequel on peut se reposer. Alors, c'est quelqu'un aussi, ce sont des gens qui savent agir dans l'urgence. Il faut faire quelque chose, tout de suite, il va prendre les rênes. Mmh. Ce sont des gens très rapides. Parce qu'il y a des tempéraments qui sont lents, mais le colérique fait partie il y a deux tempéraments donc, qui sont rapides. Alors, le colérique aussi a besoin de changement, donc il a besoin d'avoir des objectifs, faire des plans. Il a un esprit très pratique et c'est quelqu'un qui a énormément confiance en lui. Ça peut être gênant pour certains, mais comme il est sûr, il a un objectif, il se donne les moyens d'accomplir tout ce qu'il veut, il a confiance en lui.
0: Sinon, il a tendance à penser qu'il a raison, non ?
1: Eh oui, un petit peu. Hein. On a dit qu'on ne va parler que des qualités. Hein. Alors, c'est quelqu'un aussi qui s'épanouit dans l'opposition.
0: D'accord.
1: Alors voilà, il aime bien un peu les combats, il aime bien discuter, débattre, il a besoin d'être stimulé. Alors, pour la famille, c'est quelqu'un qui est motivant dans une famille parce qu'il emmène sa famille à l'action et il organise la maison.
0: D'accord.
1: Voilà, il a une vision, on peut faire des choses en famille, tous ensemble, on sort pour tel objectif. Voilà, donc c'est un tempérament qui est très intéressant.
0: Donc oui, ça c'est une grande force.
1: Oui, c'est une grande force. Hein. Et il nous faut des leaders de toute manière. Hein. Mais c'est vrai que peut-être dans un couple, c'est peut-être pas évident à vivre. Hein. Ouais. Alors, je vais vous donner une petite
0: illustration. Et au travail, comment ça se passe justement avec quelqu'un qui a cette âme de chef comme ça ?
1: Eh bien, il veut être devant parce qu'il a plein d'idées. Donc, c'est un chef, il ne peut pas être derrière, vous comprenez ? Mmh. C'est très difficile pour lui.
0: D'accord.
1: Sauf s'il a un mix des autres tempéraments, parce qu'il n'est pas pur. On n'est pas sanguin pur, colérique
0: 100%,
1: pur. Tout à fait. Ouais. Donc, après, on arrive à s'adapter aux situations, bien sûr. Hein.
0: D'accord.
1: Oui, quand même.
0: Donc, vous en veniez à votre illustration, Marie-Pierre.
1: Oui, alors, j'aime bien cette illustration de la haie.
0: Oui, comment il s'y prend pour tailler sa haie, celui-là ?
1: Oui. Alors, il arrive avec tout son matériel, bien sûr, hein, et il s'y met sans plus tarder. Alors, il n'a pas perdu de temps, c'est que sûrement, il est arrivé à l'avance pour savoir ce qu'il fallait faire, il a tout mesuré, et il a une vision de sa haie, tel centimètre, ici et ça. Et il fait vite, et c'est bien fait. Voilà. Il ronge tout, car il doit vite faire autre chose. Voilà, c'est ça notre tempérament colérique.
0: D'accord. Les choses s'enchaînent.
1: Exactement.
0: Pour conclure, Marie-Pierre Lamy, qu'est-ce que vous nous proposez comme message de fin ?
1: Oui, alors, n'oubliez pas que les colériques veulent qu'on aille jusqu'au bout.
0: Oui.
1: Alors voilà, donc l'amour n'est pas absence de conflit, mais comment dans nos conflits je lui montre à mon colérique que je l'aime.
0: Ça, c'est bien sûr dans le couple.
1: Bien sûr, oui.
0: Merci Marie-Pierre, on se retrouve bientôt pour un nouveau tempérament à découvrir. Merci, au revoir.
1: Au revoir.
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1: Bonjour à tous. L'épisode de canicule devrait persister au moins jusqu'à mardi, selon Météo France. Les températures vont continuer à augmenter aujourd'hui et ce week-end. 9 départements de l'Ouest sont en vigilance rouge, du Morbihan à la Vienne, en passant par la Sarthe. 72 départements sont en orange. Demain, la vigilance rouge continuera à s'étendre et concernera 24 départements. Le plan hors sec, chaleur extrême, a été déclenché. Il doit permettre de mieux protéger les personnes les plus vulnérables. Dans ce contexte, plus de 25 000 hectares ont brûlé depuis le début de l'année en France. C'est presque le double de l'année dernière à la même date. La sécurité civile évoque un début de saison d'une exceptionnelle intensité et une mobilisation sans précédent de moyens. Le préfet des Pyrénées-Orientales a fait le point sur l'incendie de Trévillac. Les 6 dernières communes interdites aux habitants sont de nouveau accessibles depuis cet après-midi. 300 pompiers sont encore sur place. Un animateur périscolaire condamné à 18 mois de prison avec sursis, reconnu coupable d'agression sexuelle sur une enfant dont il avait la charge dans un centre de loisirs à Paris. Elle avait entre 3 et 5 ans. Les faits se sont déroulés entre 2023 et 2025 dans le 10e arrondissement, jusqu'à ce que l'enfant se plaigne auprès de ses parents. Une nouvelle réunion de soutien à l'Ukraine prévue lundi à Paris. Emmanuel Macron accueillera 25 chefs d'État et de gouvernement faisant partie de la coalition des volontaires. Objectif, trouver la voie d'un cessez-le-feu et permettre une reprise des négociations de paix avec la Russie. Le traditionnel défilé du 14 juillet, mardi, mettra aussi à l'honneur le soutien à l'Ukraine. En Iran, la fin des funérailles de l'ancien guide suprême Ali Khamenei, tué fin février dans une frappe aérienne lancée par les États-Unis. Après plusieurs jours de commémoration, Ali Khamenei a été inhumé dans sa ville natale. Et puis en foot, la suite des quarts de finale de la Coupe du Monde. L'équipe de France connaîtra ce soir son adversaire en demi-finale, le vainqueur du match entre l'Espagne et la Belgique à 21h. Les Bleus joueront mardi leur 3e demi-finale de Coupe du Monde consécutive. Voilà pour l'essentiel de l'info, excellente journée.
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1: Bienvenue pour notre émission Sentez-vous bien. Nous sommes aujourd'hui en compagnie du docteur Jean Lindsay. Bonjour.
2: Bonjour Oscar.
1: Alors, docteur Jean Lindsay, vous venez ici à ce micro pour nous parler de santé. Et aujourd'hui, vous allez nous parler d'un livre précisément qui s'intitule « Drogue, alcool et agression ». C'est un ouvrage de Laurent Bègue aux éditions Dunod. Alors, est-ce que vous pouvez nous présenter ce livre, docteur ?
2: Eh bien, écoutez, c'est un livre qu'on attendait, en fait. Il y a longtemps qu'on sait que la drogue et l'alcool mènent à la violence, à la délinquance et aux agressions. Et il nous manquait un ouvrage de référence sur le sujet. Alors Laurent Bègue, qui est professeur de psychologie sociale à Grenoble, et François Beck, qui dirige l'Observatoire français des drogues et des toxicomanies, se sont concertés pour ouvrir clairement le débat sur les rampantes drogue, alcool et agression. Et leur ouvrage fait le point sur toutes les connaissances qui existent aujourd'hui sur le sujet. C'est proprement passionnant. Et cela devrait donner matière à penser à nos dirigeants. Parce que on a vraiment l'impression, quand on a lu ça, qu'il y a un gisement d'amélioration sociétale énorme. La drogue et l'alcool sont responsables d'un nombre de malheurs des hommes, mais énorme. Que ce soit les conflits, les violences intrafamiliales ou extrafamiliales, sont majoritairement sous-tendues par des prises d'alcool ou de drogue.
1: Et alors, docteur Jean Lindsay, il était utile de prouver qu'il y a un lien entre drogue, alcool et agression, enfin violence conjugale ?
2: Ou pas conjugale, hein. Tout le monde le sait, hein, de manière implicite,
1: oui.
2: Mais on ne le sait pas de manière précise.
1: Et là, on a vraiment des données précises.
2: Ah oui, quand on le voit de manière précise, ça amène à exiger des pouvoirs publics que des mesures soient prises pour lutter contre ce qui est un fléau.
1: Et qu'est-ce qui est précis, justement, dans ce livre ?
2: Quand dans un couple, vous avez de l'alcool ou de la drogue, bah écoutez, le risque de violence conjugale est multiplié par 3, c'est tout. Les agressions physiques dans les couples sont multipliées par 8 les jours où l'homme boit. Le jour où l'homme ne boit pas...
1: Ça va mieux.
2: Ça va beaucoup mieux. Mm-hmm. Et les agressions physiques graves sont multipliées par 11. 60% des agressions surviennent dans les 2 heures qui suivent la consommation d'alcool.
1: Donc là, il y a un lien direct.
2: Et les femmes qui se font battre sont statistiquement aussi, elles, alcoolisées. C'est-à-dire que c'est un couple alcoolique, c'est une source énorme de violence intrafamiliale, avec les conséquences que vous imaginez chez les enfants. Hein.
1: Ça, c'est pour l'alcool et pour la drogue, il y a des données aussi que vous pouvez nous citer ?
2: Bah, pour les lycéens cannabiques, par exemple, on a un risque de 35% supérieur d'avoir été auteur d'agression. Alors, on a un problème, c'est qu'aux heures de grande écoute, dans les films, on a 93% des films qui font apparaître de l'alcool et 22% des drogues illicites, maniées bien sûr par des héros avec un caractère positif. Donc ça amène à l'usage de ces substances, et ce qui explique peut-être, sûrement même, le fait qu'on a actuellement un fléau chez les jeunes, puisqu'on a une augmentation des alcoolisations ponctuelles intenses, les API, ou encore binge drinking. Hein. Nous avons un problème de santé publique monstrueux, puisqu'on a une augmentation des alcoolisations massives chez les jeunes.
1: Sur quelques années, hein, une augmentation sur quelques années.
2: Les jeunes consommant plus de 5 verres en une occasion, dans le mois, sont passés de 45% en 2005 à 48% en 2008 et 53% en 2011.
1: Et quand vous dites les jeunes, ce sont les lycéens.
2: Ah oui, à partir de lycéens. Mmh, ouais. Mmh. Donc ça veut dire qu'actuellement, nous avons une jeunesse qui majoritairement s'alcoolise massivement. Il y a plus de jeunes qui s'alcoolisent massivement que de jeunes qui ne s'alcoolisent pas massivement lorsqu'ils sortent. Et ça, c'est un problème de santé publique majeur.
1: Ce livre tend à prendre conscience du problème pour inverser la tendance ?
2: Ce livre fait prendre conscience de manière précise de l'étendue des dégâts. C'est-à-dire que dire « c'est pas bon, il y a un problème », bah, tout le monde le sait, que c'est pas bon.
1: C'est que c'est pas bien de boire.
2: C'est que, ou de prendre de la drogue. Mmh. On sait que c'est pas bien. Mais on dit, bon, après tout, on peut bien boire un peu, on peut bien... Bon. Mais si on rentre dans le détail, si on voit comment c'est mauvais... En fait, jusqu'à maintenant, on dit, bon, j'ai un petit peu de dégâts, bon, c'est pas très grave. Non, c'est pas ça. C'est très grave.
1: Là, on mesure l'étendue des dégâts.
2: On mesure l'étendue des dégâts.
1: Donc, docteur Jean Lincey, je vous propose que vous puissiez revenir sur ce sujet lors d'une prochaine émission de Sentez-vous bien, où vous pourrez peut-être aborder le contenu un peu plus en détail.
2: Très volontiers, Oscar.
1: Merci beaucoup, à bientôt.
2: Au revoir.
1: Au revoir.
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2: Bienvenue à l'écoute de notre émission Petit sujet psychologique. Nous sommes aujourd'hui en compagnie d'Éléonore Tarlet. Bonjour.
3: Bonjour.
2: Vous êtes psychologue et psychothérapeute. Aujourd'hui, vous venez nous parler d'un sujet qu'on a déjà commencé à aborder lors de notre émission précédente. Ce sont les traumatismes psychiques. Vous allez nous parler plus précisément aujourd'hui du traitement de ces traumatismes psychiques. De quoi s'agit-il quand on parle de traumatismes psychiques, Éléonore Tarlet ?
3: Oui, effectivement. Donc on avait vu dans une première émission que le trauma, c'était un mécanisme physiologique, chimique au niveau du cerveau. Donc on est vraiment au niveau neurologique. C'est-à-dire qu'il y a une information qui est restée coincée dans une partie du cerveau reptilien et qui n'a pas pu se digérer physiologiquement.
2: C'est un mécanisme de protection naturel qu'on a chez l'homme, c'est ça ?
3: Voilà, c'est un mécanisme de protection pendant le moment du trauma, ou alors si on est sur des traumas cumulatifs, le cerveau a appris à dissocier pour se protéger, pour ne pas trop souffrir.
2: Et alors ce qui nous intéresse aujourd'hui, c'est justement quand ce traumatisme reste bloqué dans le cerveau, eh bien... Comment est-ce qu'on fait pour débloquer tout ça ?
3: Voilà, parce qu'effectivement, ce n'est pas une fatalité, on peut tout retraiter. Hein.
2: Parce qu'un traumatisme bloqué peut entraîner des effets très néfastes dans la vie quotidienne.
3: Oui, alors ça peut entraîner des flashbacks, des réminiscences, mais ça peut aussi créer des symptômes. Ça peut être des TOC, ça peut être des troubles du comportement alimentaire, ça peut être de la scarification. Et souvent, quand on a des choses comme ça, c'est lié à du trauma mais qui est resté coincé dans de l'amnésie traumatique. Donc avec le trauma et du fait des mécanismes chimiques, il peut y avoir aussi du matériel qui est dans un coin non accessible du cerveau. Donc en fait, c'est toute une partie de notre histoire, en tout cas des événements qu'on a vécu dont on ne se souvient pas, mais que le cerveau en stocke quelque part et par contre, lui, il va gérer comme il peut, c'est-à-dire qu'il va installer des symptômes.
2: Et alors vous, Éléonore Tarlet, quand quelqu'un, un patient vient vous voir avec ce genre de problème, de blocage, comment est-ce que ça se passe ?
3: En gros, on distingue les traumas simples et les traumas complexes. Dans les traumas simples, il y a des recommandations internationales de santé, de la Haute Autorité de Santé, de l'OMS. Il y a 16 organismes internationaux de santé en fait, qui recommandent l'EMDR. Alors, EMDR, ça ne veut pas dire mort de rire, comme souvent on dit, hein, mais c'est facile pour retenir, c'est moyen mnémotechnique. En fait, c'est un sigle anglais qui est déposé, qui veut dire Eye Movement Desensitization Reprocessing. Donc thérapie de reprogrammation par les mouvements oculaires. Alors en fait, ça a été déposé tel quel, mais Francine Shapiro qui a créé ça aurait voulu le modifier, parce que c'est pas vraiment de la reprogrammation, hein. C'est vraiment du traitement
2: dit
3: de
2: comme
3: données
2: ça, ça
3: traumatiques.
2: Dit comme ça fait un peu peur.
3: Voilà, c'est pour ça qu'elle aurait voulu le changer, mais comme ça a été déposé, bon maintenant c'est validé ainsi.
2: Et alors quel est le processus de cette méthode ?
3: Alors vraiment pour les stress post-traumatiques, c'est vraiment validé que c'est le MDR qu'on doit pratiquer.
2: Oui.
3: Dans ce qu'on appelle des traumas complexes ou précoces, c'est pas vraiment une indication. Moi, je l'utilise parce qu'effectivement, c'est très efficace pour permettre au cerveau de retraiter tout ce qui est de l'ordre traumatique. Alors, comment ça se passe ? Imaginons que vous avez vécu un accident de voiture et que vous avez des réviviscences ou la peur de prendre la voiture parce qu'à chaque fois, vous imaginez que la voiture en face va vous percuter. Si c'est un trauma simple, on va directement réexposer au trauma. Alors, attention, ça se fait pas comme ça, hein. On travaille plein d'outils auparavant. On fait ce qu'on appelle, nous, un plan de ciblage pour repérer ce qu'on va avoir retraité. Et on travaille toujours dans ce qu'on appelle une fenêtre de tolérance. C'est-à-dire qu'on ne va pas hypoactiver. C'est-à-dire que si la personne, il ne se passe rien, on ne travaille pas. Si la personne est en train de se retraumatiser, qu'on est au-delà de la fenêtre de tolérance, on ne va pas travailler au-delà de la fenêtre de tolérance. Il est hors de question de retraumatiser le patient. Donc, on travaille beaucoup d'outils d'ancrage ou de ressources pour que la personne puisse travailler dans une zone relativement confortable. Alors je dis relativement parce que de toute façon ces traitements-là vont réexposer. Mais c'est pas la même chose d'exposer aujourd'hui, avec les ressources qu'on a maintenant et dans un lieu sûr, un trauma qui fait partie du passé, que de le revivre à l'identique comme si on y était à nouveau. Hein. Je pense par exemple, j'ai eu un couple qui était au Bataclan. Alors il y a plusieurs protocoles spécifiques en fonction de ce qu'on travaille. Là, c'est ce qu'on appelle les protocoles des événements récents, où on va demander à la personne de raconter tout du début à la fin. Donc plusieurs fois, en accompagnant avec ce qu'on appelle des SBA, des stimulations bilatérales alternées, de façon à permettre à l'hippocampe, une zone structure cérébrale, qui va désenquister l'amygdale et permettre de faire que la mémoire traumatique devienne de la mémoire autobiographique. C'est-à-dire qu'on va se souvenir qu'on l'a vécu, mais ce ne sera plus marqué par l'émotion et par la sensation.
2: Donc on comprend bien à travers vos explications que c'est vraiment l'affaire de professionnels chevronnés et que ce sont des méthodes qui doivent rester dans ce cadre-là.
3: Ah oui, c'est vraiment important que vous le notiez parce que effectivement, comme le MDR, c'est quelque chose qui est assez recherché actuellement pour son efficacité thérapeutique et il y a plein de faussaires. Hein. C'est-à-dire qu'il va y avoir des gens qui s'impriment des diplômes et qui disent qu'ils le font. Alors moi, j'ai récupéré des personnes qui ont été traumatisées par ces gens-là. Parce qu'il ne suffit pas de dire « Allez, parlez-moi de votre trauma » et puis de faire tap-tap sur les genoux. Là, on retraumatise la personne parce qu'on n'a pas fait de plan de ciblage et on n'est pas dans le protocole EMDR. Donc le protocole EMDR, ce n'est pas quelque chose de simpliste. Hein. C'est vraiment un protocole très cadré et il faut vraiment que ce soit des professionnels qui soient formés auparavant à qu'est-ce que c'est que la dissociation traumatique, etc.
2: On ne confie pas son cerveau à n'importe qui.
3: Voilà, tout à fait. Hein. Et vous, pour vérifier, enfin, en tout cas, si on parle de stress post-traumatique et de MDR, vous regardez sur le site EMDR France et vous allez voir les gens qui sont certifiés et ceux qui ne le sont pas.
2: Donc, nous arrivons au terme de notre chronique. C'était Petit Sujet Psychologique et nous étions en compagnie d'Éléonore Tarlé. À bientôt, Éléonore.
3: Merci beaucoup.
2: Au revoir.
3: Au revoir.
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0: 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Il est 16h. 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
1: Bienvenue, chers amis auditeurs. Je suis très heureuse de vous retrouver aujourd'hui autour d'une nouvelle histoire vécue, celle d'une femme au destin exceptionnel. L'aventurière de l'étoile, c'est le titre du livre, Jeanne Barré, passagère clandestine de l'expédition Bougainville. L'aventure hors norme de Jeanne se situe à la fin des années 1760, une vingtaine d'années avant la Révolution française. La jeune femme est alors la servante et la maîtresse du naturaliste Philibert Commerson, et tous deux vont embarquer avec Bougainville, qui part faire le tour du monde sur les ordres de Louis XV. Mais alors que le savant fait partie des notables de l'expédition, Jeanne Barré dissimule sa véritable identité. Pourquoi cela ? À l'époque, il est strictement interdit aux femmes de monter à bord d'un navire. C'est donc en prenant des habits, et pour autant qu'il est possible, une posture d'homme, qu'elle se fait passer pour Jean, le valet dévoué d'un maître qu'elle prétend ne pas connaître avant de s'embarquer. L'auteur de cette enquête bien documentée, Christelle Mouchard, nous fait revivre l'ambiance d'un voyage périlleux pour tous, et encore plus pour une femme obligée de se cacher. Même si Jeanne a connu une enfance pauvre et difficile dans le Morvan, ce voyage n'est en rien le choix de la facilité. Mais son désir d'aventure, son goût pour la botanique à laquelle elle est exercée depuis son plus jeune âge, et sa rencontre avec Commerson lui permettront de rentrer dans l'histoire d'une manière insolite. Des forêts tropicales du Brésil aux intensités glacées de la Terre de Feu et de nombreuses terres vierges jusqu'à Tahiti, elle devra déployer des efforts surhumains et affronter courageusement les soupçons de l'équipage jusqu'à ce que la vérité finisse par éclater. Mais au cours de ces longs mois, d'escale en escale, le maître et son assistante accomplissent un travail titanesque en récoltant et en répertoriant près de 5000 espèces végétales, dont 3000 sont alors totalement inconnues. C'est eux qui baptiseront un nouveau spécimen de liane fleurie, une bougainvillée. Après quelques années d'une nouvelle vie à Port-Louis sur l'île Bourbon, qu'on appelle aujourd'hui Maurice, elle rentre en France où elle termine sa vie. Et elle devient ainsi la première femme à avoir bouclé un tour du monde. L'aventurière de l'étoile, Jeanne Barré, passagère clandestine de l'expédition Bougainville, de Christelle Mouchard, est parue aux éditions Talendier. Le livre coûte 19,90 €.
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Bon, ben, nous l'avons tous constaté, il fait chaud et il va faire encore plus chaud durant ce week-end. Préparez-vous, prenez bien soin de vous et des autres. Merci d'être là, c'était Sweet Witness avec Nabod Ignos et Louis Orlano avec vous jusqu'à 20h pour votre saison.

C'est un excellent été qui s'annonce pour vous sur Op Radio avec vos plus beaux gospels. Nous avons écouté Soul Gospel à l'instant avec Joshua, juste avant Jonathan McReynolds avec Situation. Allez, c'est parti pour une chorale, The Harlem Gospel Singers avec Change.

Des gospels, un des avantages, c'est que l'hiver, les gospels vous réchauffent sur Europe Radio et l'été, ils vous rafraîchissent. Magnifique, Mona Abel, magnifique voix. C'était Breathing Underwater, Europe Radio, vos plus beaux gospels.

0: Si vous êtes furieux de gospel, vous avez bien évidemment reconnu les deux gospels que nous venons de passer sur Op Radio. À l'instant, les Voices of Mobiles, Wanna Be Happy. Et juste avant, Linda Lee Hopkins nous a présenté, interprété Just Believe. Voici tout de suite l'instant Bible avec Stéphane Vincent.
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4: Bienvenue à chacun pour cette nouvelle édition de l'Instant Bible, une émission qui s'adresse à tous ceux qui veulent percer le message que renferme ce livre sacré. Et pour ce faire, eh bien, j'ai avec moi deux invités, que sont les pasteurs Pascal Rodet, bonjour.
5: Bonjour Stéphane.
4: Et Jétro Camille.
6: Bonjour Stéphane, bonjour tout le monde.
4: Merci d'avoir accepté une nouvelle fois de relever le défi de nous aider à rentrer dans le texte biblique. Et donc la Bible, eh bien, elle renferme des mystères mais aussi des enseignements et vous nous proposez de nous arrêter sur l'une des nombreuses histoires racontées par Jésus-Christ lui-même qui nous aidera à mieux comprendre la notion de prochain que les chrétiens ont souvent à cœur, enfin on espère en tout cas. Pasteur Jétro Camille, pourquoi Jésus racontait si souvent des histoires?
6: Mais tout simplement Stéphane, parce que c'est le meilleur moyen de faire entrer une vérité dans le cœur des gens. C'est très facile de parler à la tête, d'avoir de la théorie, du discours, du blabla. Mais quand les gens entendent une histoire, c'est très différent. Un exemple concret, tiré de l'actualité, triste, la guerre à Gaza. On entend des chiffres, 5 000 civils sont morts, 6 000 civils sont morts, 8 000 civils sont morts. Et les chiffres ne nous touchent pas beaucoup, c'est de l'information brute. Mais j'ai entendu ce matin à la radio l'histoire d'un papa qui explique qu'il fait croire à son petit de 2 ans que ce sont des feux d'artifice. Et à chaque fois qu'une bombe explose, il fait bravo, bravo, et le petit fait bravo. Et le petit a moins peur comme cela. Et là, mon cœur était brisé. Il a raconté son histoire et j'ai compris beaucoup mieux qu'en ayant une information brute. C'est pour ça que Jésus utilisait des histoires.
4: Est-ce qu'il avait une méthode particulière pour les raconter, ces histoires?
6: Il s'adaptait au public. Par exemple, quand il était avec un public de gens qui faisaient de l'agriculture, il racontait des histoires tirées des champs, des difficultés des paysans. Quand il avait un public de gens normaux, il parlait d'histoires de famille. Voilà, il adaptait son histoire de telle manière que les gens comprennent et il utilisait la technique des paraboles. Paraboles, c'est très facile à comprendre. Vous avez un point A initial, un point B de conclusion, et vous avez toute une histoire qui vous permet de partir du point A et d'arriver au point B. On appelle ça une parabole. Le contenu de la parabole n'a pas forcément besoin d'être factuel, technique, etc. L'essentiel, c'est le message.
4: Et alors, est-ce que c'était le seul personnage de la Bible à utiliser cette méthode de raconter des histoires ou des paraboles, comme vous venez de nous dire?
6: Non, c'est une technique vieille comme le monde. Tous les prophètes ont utilisé cela. Par exemple, le prophète Nathan, quand il reprend David, c'est un roi qui a piqué la femme de son ancien généraux et puis qui l'a fait assassiner pour ne pas avoir à porter le chapeau. Nathan lui racontait une histoire d'un homme qui était spolié par un riche. Et David a compris la méchanceté de ce qu'il avait fait indirectement au travers de cette histoire-là. Donc c'est une vieille technique, c'est une excellente technique.
4: Alors Pascal Rodet, je me tourne vers vous. Donc pour cette question de prochain, quelle histoire Jésus-Christ raconte-t-il pour faire comprendre qu'est-ce que c'est que le prochain?
5: Alors il y a une histoire qui est très connue dans la Bible, qui est très proche de cette notion du prochain, qu'on appelle d'ailleurs aussi le bon samaritain, est une histoire qui est issue d'une simple question d'un jeune d'une personne qui voulait savoir, alors qu'est-ce que je dois faire moi pour hériter de la vie éternelle? Alors Jésus lui dit, écoute, c'est simple, tu respectes les commandements, tu respectes la relation avec les autres et ton prochain comme toi-même. Alors forcément la question c'est quoi, c'est qui mon prochain? Et donc là, il va commencer, comme disait Jétro tout à l'heure, commencer une histoire pour essayer d'un peu de lui expliquer ça. Et il est parti pour une longue histoire de la vie de courante et de la vie de tous les jours.
4: Cette histoire, on peut la trouver où exactement dans la Bible?
5: Alors, on peut la trouver dans l'évangile de Luc, qui se trouve au chapitre 10. Elle représente 3 personnages, enfin 4, si on compte celui qui va souffrir un peu de voleurs, d'escrocs, etc. Sur la route, il y a une personne qui marche, qui est dans un lieu très solitaire, et il est agressé. Bon, c'est encore aussi d'actualité, hein, on a pas mal de personnes qui sont agressées, hélas. Et il a un souci, c'est que là, on le laisse pour mort. Et Jésus va continuer son histoire en présentant trois personnages. Un bien dans une situation sociale élevée, religieusement, avec une autorité extraordinaire, lui aussi qui marche. Mais il ne s'arrête pas, lui. Il ne va pas voir, il ne va pas aider le gars qui est par terre. Un autre qui arrive, le deuxième, qui est aussi avec une situation sociale ou religieuse importante, un peu moins que le premier. Idem, il ne s'arrête pas. Et puis arrive le troisième. Alors, c'est l'opposé. Socialement, dans le monde juif, pas du tout avec
6: une reconnaissance.
5: Oui, voilà. C'est même rejeté puisque c'est un Samaritain. Les opposants, ceux qui sont méprisés de
7: pourquoi
5: la part.
7: Pourquoi rejeté parce que c'est un Samaritain pourquoi?
5: Parce qu'à l'époque, les Samaritains étaient un peuple qui était à part des Juifs, qui étaient dans un autre territoire, qui avaient une autre histoire.
7: Ils n'étaient pas bien considérés.
5: Ils n'étaient pas du tout considérés. Mmh. Là aussi, rien de nouveau sous le soleil. On ne va pas reprendre l'actualité en ce moment, mais c'est une réalité où, à un moment donné, voilà, il n'était pas accepté. Sauf que lui, il s'arrête, aide, soigne, va même dépenser de l'argent pour que ce pauvre personnage, qui est ce par terre, on ne connaît pas son nom d'ailleurs, hein, mais puisse être soigné et vécu. Et le texte finit comme cela, quand l'histoire est finie, donc il reprend un peu cette histoire avec cette personne qui demande « mais qu'est-ce que je dois faire pour hériter de la vie éternelle ?» Jésus lui dit « à ton avis, lequel des trois voyageurs a été le prochain de l'homme attaqué par les bandits ?» Et le maître de la loi répond « c'est celui qui a été bon pour lui. » Alors je lui dis « ben va, et toi fais de même. »
7: Vous pouvez nous rappeler dans quel passage de l'évangile de Luc on
5: Luc chapitre 10 et verset jusqu'au verset 37, pardon.
7: Merci. Pasteur Jethro Camille, je me tourne vers vous. La notion de prochain telle que le Christ l'évoque dans cette parabole, est-ce qu'elle est conforme à ce qu'on aurait pu penser?
6: Elle est très inhabituelle, parce que finalement, chacun a l'habitude de se... quelque part, à cette époque-là, de se ghettoiser. Dans son cercle religieux, dans son cercle ethnique, dans son cercle familial, et considérer autrui comme un ennemi. Même au sein du même peuple, les pharisiens et les sadducéens pouvaient se tirer dans les pattes, les samaritains ont une ascendance juive en partie. C'est une des raisons pour lesquelles ils étaient autant détestés, c'est que quelque part, ils étaient mélangés à d'autres peuples aussi, et ils avaient adopté un culte un peu différent. Et donc Jésus vient complètement renverser le paradigme en disant « Finalement, le prochain, c'est l'être humain à qui je peux apporter quelque chose ou bien qui peut m'apporter quelque chose. » Et c'est une vérité très profonde.
7: Parce que habituellement, quand on parle de notre prochain, c'est plutôt la démarche inverse. On pense que je pense que je suis le prochain de l'autre, mais dans le sens où on peut m'aider moi. Mais là, Jésus renverse vraiment ces codes.
6: Ah ben, il les renverse de la même manière dans Matthieu chapitre 5, dans un texte que je n'ai pas lu en entier, mais qui est très fort. Sermon sur la montagne, alors attendez voir que je trouve la référence. Vous avez appris qu'on a dit... tu dois aimer ton prochain et détester ton ennemi. Ça, c'est Jésus qui parle. Hein. Mais moi, je vous dis, aimez vos ennemis, priez pour ceux qui vous font souffrir. Alors, vous serez vraiment les enfants de votre Père qui est dans les cieux. En effet, il fait lever son soleil sur les méchants et sur les bons. Si vous aimez seulement ceux qui vous aiment, quelle récompense est-ce que Dieu va vous donner? Voilà, je ne lis pas tout le reste, mais l'idée, elle est là, c'est que si je n'aime que de manière intéressée les gens qui me donnent déjà de l'amour, qui me donnent déjà de l'intérêt, quelque part, je suis strictement autocentré. Si je suis capable d'aimer celui que je ne connais pas a priori, mais d'apprendre à le connaître et de lui donner quelque chose, alors j'approche du royaume des cieux.
7: Merci. J'ai envie de vous poser une question à vous deux. Au fond, quel message Jésus tente de faire passer à son auditoire?
5: Il y a quelque part un message très important sur la notion de reconnaître l'autre au même niveau. Le prochain, le terme est très très similaire que proche. Est-ce que je suis proche de l'autre? Est-ce que je suis au est-ce que je me sens un niveau supérieur ou inférieur, ou est-ce que je suis au même niveau que l'autre? Or, les trois personnages dans cette histoire que Jésus a racontée, c'est tout un problème de hiérarchie. Les deux premiers ne se sont pas sentis proches de celui qui est par terre. Parce que, on sait pas ce qui s'est passé, c'est peut-être quelqu'un qui est malade, ou qui pourrait avoir une infection, ou même quelqu'un qui s'est battu en tant que gangster avec un autre gangster. Je ne suis pas de ce type-là. Et je pense ici qu'il y a un message de Jésus qui est en train de nous dire, mais quand tu parles avec quelqu'un, à quel niveau tu te places ? Comment tu l'accompagnes? Est-ce que tu te sens supérieur? Est-ce que tu te sens inférieur de lui? Ou est-ce que tu es au même niveau? Est-ce que c'est ton prochain? Est-ce que c'est celui avec qui tu vas pouvoir apporter des choses? Et cette notion-là, elle est vraie aussi dans le cadre de l'histoire pour aider, soutenir, apporter une aide bienveillante. Mais je crois profondément aussi qu'elle est réelle dans une simple discussion que je peux avoir avec les personnes.
7: Au début de l'émission, je précisais que cette notion de prochain, elle tient à cœur des chrétiens, normalement. Et comment les croyants chrétiens, aujourd'hui, mettent-ils en place ces enseignements du Christ de l'époque ?
6: Les chrétiens, est-ce que vous faites allusion, Stéphane, aux chrétiens qui sont vraiment chrétiens au fond de leur cœur, ou bien aux chrétiens qui ont simplement le titre de chrétien ?
7: Alors là, je ne souhaitais pas faire de distinction entre
6: parce
7: les chrétiens eux-mêmes.
6: Une certaine époque, ma question elle est un petit peu piégeuse, parce que à une certaine époque, l'époque par exemple des croisades, ou bien l'époque où on envoyait des missionnaires convertir les Indiens ou les aborigènes de manière massive, le prochain était considéré par beaucoup de chrétiens comme un inférieur à convertir au christianisme. Mm-hmm. C'est trop limité, puis c'est pas forcément une bonne idée. Le prochain, c'est celui dans qui je peux me reconnaître, et ça peut être n'importe qui, et à qui Dieu me donne d'apporter quelque chose, ou au contraire, à qui Dieu donne de m'apporter à moi quelque chose. Et donc, quand je me place dans cette relation d'égal à égal, où je me reconnais dans l'autre, et l'autre peut se reconnaître dans ce que je suis au-delà des différences, alors on est prochain. Et les chrétiens actuellement, alors il y a toutes sortes de chrétiens qui ont certains cette approche-là, très large. D'autres ont une approche plus prosélyte. Mm-hmm. Mais Jésus, lui, a vraiment voulu tout simplement qu'il y ait de l'amour entre les gens et de la simplicité entre les gens.
7: Et alors donc, pour terminer cette émission d'aujourd'hui, selon vous, quelle est la véritable charité chrétienne ? Parce qu'on parle souvent de charité chrétienne. Quelle est la véritable charité, à votre avis ?
5: C'est la charité, justement, comme disait Jethro, équilibre. La charité, c'est parce que je me sens proche de l'autre, je vais l'aider là où il en est. C'est pas parce que je suis supérieur à lui, donc je vais l'aider, le pauvre, etc. Je suis quelqu'un de bien, fort, costaud. Non, c'est pas dans cette optique-là. C'est parce que je suis proche. Ça pourrait m'arriver à moi, ça pourrait être quelqu'un d'autre. En tant que chrétien, en tant que croyant, en tant que aussi chrétien qui voit le Christ ayant fait la même chose, c'est-à-dire qui s'est mis au même niveau que l'être humain, pour apporter de son aide, son salut, son amour, etc., eh bien, je vais faire de la même manière. Et c'est ça la charité.
6: Tout à fait. Là où il en a besoin, je répète ce que tu viens de dire, là où il en a besoin.
5: C'est ça.
6: Et la charité vient du grec, le mot charité vient du grec charis, qui veut dire cadeau. Et donc la charité, c'est ce qu'on exerce de manière complètement gratuite, sans arrière-pensée de supériorité ou sans arrière-pensée de prosélytisme. C'est ce qu'on donne à autrui, et puis parfois recevoir d'autrui, c'est aussi lui faire un cadeau. Être capable de recevoir ce que l'autre a à offrir, c'est lui permettre d'être tout ce qu'il peut être comme être humain, en termes de richesse notamment, richesse relationnelle et richesse spirituelle.
5: En termes de cas de parabole, d'ailleurs, il y a une autre histoire de Jésus où il dit quand il va revenir et qu'il va nous prendre au ciel, etc. Et il va mettre deux groupes bien distincts. Ceux avec qui ils vont être avec lui au ciel et ceux qui ne le sont pas. La raison, la sélection, y en a qui ont fait la charité, mais pour un objectif puéril. Et les autres, quand avons-nous vu avoir faim, avoir soif, etc. À chaque fois que vous avez aidé quelqu'un de semblable que moi.
6: Tout simplement.
5: Tout simplement. Et sans arrière-pensée, sans attente, sans vouloir quelque chose en retour, non. À chaque fois que vous avez fait ça, un des plus petits que
6: Oui, parce que la charité qui s'exerce par intérêt, c'est épouvantable.
5: C'est ça.
6: C'est terrible.
5: Tout à fait.
6: Non, mais la charité en soi-même, c'est beau.
4: Alors, on aura l'occasion de revenir sur cette notion de charité lors d'une prochaine émission. 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Pascal Rodet, pasteur Jethro Camille, merci beaucoup de vos interventions dans cette émission.
6: On se
4: retrouve lors d'une prochaine émission qui nous permettra d'aller encore plus loin sur cette thématique du prochain. À très vite.
5: Au revoir.
6: Au revoir. Au revoir.

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Les plus grands artistes gospel sont sur Europe Radio au top de l'année avec Worship You Forever et quelqu'un qui n'est pas forcément dans le gospel, on va dire à 100%, mais qui est un excellent interprète gospel sur Europe Radio, voici Elvis Presley.

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C'est un plaisir de vous lire.

0: 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Il est 17h. 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
1: Bonsoir à tous.

0: surveillée et non autorisée. Cette chaleur n'arrange pas la situation sur le front des incendies. Plus de 25 000 hectares ont brûlé depuis le début de l'année en France. C'est presque le double de l'année dernière à la même date. La sécurité civile évoque un début de saison d'une exceptionnelle intensité et une mobilisation sans précédent de moyens. L'interpellation à Nice du frère de l'auteur de l'attentat du 14 juillet 2016, après le signalement par une gestionnaire immobilière du comportement agressif de cet homme de 31 ans, il a été interpellé près de la promenade des Anglais. Une arrestation qui intervient à quelques jours seulement des commémorations des 10 ans de l'attentat qui a fait 86 victimes. Un animateur périscolaire condamné à 18 mois de prison avec sursis, reconnu coupable d'agression sexuelle sur une enfant dont il avait la charge dans un centre de loisirs à Paris. Elle avait entre 3 et 5 ans. Les faits se sont déroulés entre 2023 et 2025 dans le 10e arrondissement, jusqu'à ce que l'enfant se plaigne auprès de ses parents. Une nouvelle réunion de soutien à l'Ukraine prévue lundi à Paris. Emmanuel Macron accueillera 25 chefs d'État et de gouvernement faisant partie de la coalition des volontaires. Objectif, trouver la voie d'un cessez-le-feu et permettre une reprise des négociations de paix avec la Russie. Le traditionnel défilé du 14 juillet, mardi, mettra aussi à l'honneur le soutien à l'Ukraine. Et puis, une 7e étape du Tour de France sur du plat aujourd'hui entre Ajetmo dans les Landes et Bordeaux. Un parcours pour les sprinteurs. Hier, Tadej Pogacar a récupéré le maillot jaune après une démonstration de force sur la première étape de montagne. Voilà pour l'info. Excellente fin d'après-midi.
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0: Excellent gospel pour démarrer votre deuxième heure de votre 16-20 ce vendredi 10 juillet. Nous avons à l'instant écouté John Orleans avec les Harlem 10, He's Got the World World in His Hand. Juste avant, bien évidemment, Baby Mason, vous l'avez reconnu avec sa voix exemplaire, Isn't That Just Like God, et les Voice of Praise. On démarre votre deuxième heure avec I Go to the Rock.
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3: Alors Cassandre, tu nous as promis une vie sans limite. Vas-y, on veut tout savoir.
4: Alors justement, quand on parle d'une vie sans limite, on pense souvent à nos barrières. On est d'accord?
3: Ouais, c'est
4: alors,
3: ça.
4: Je lance ce petit défi à chacun de vous. Et j'aimerais bien savoir si vous avez quelques barrières dans votre vie. Quelles sont les barrières que vous avez dans votre vie personnelle tous les jours? Est-ce que vous osez dire publiquement vos barrières à vous?
5: Oui, bah ça peut être la peur du regard de l'autre, par exemple.
4: Ok. Quoi d'autre, par exemple?
3: La peur de ne pas exprimer les choses de la manière comme j'aimerais, tu vois, et qu'elles soient mal perçues par l'autre. D'accord. J'ai aussi très peur d'arriver en retard, hein. Je suis souvent à la bourre.
4: Je te comprends, ouais. Et toi, Marilyn?
6: Moi, je pense que c'est la peur de me tromper, de ne pas faire juste.
4: D'accord,
6: bah,
4: voilà.
6: Réaction.
4: Ouais. Ouais. Ben, je te rejoins, moi je suis plutôt comme ça aussi. Et surtout la peur de ne pas réussir quelque chose. Je suis quelqu'un que quand j'essaye de faire quelque chose, j'essaye de faire bien ou bien très bien. Et j'ai peur de ne pas réussir.
3: Ouais.
4: Et peut-être ça peut être une barrière pour moi-même pour ne pas avancer et réussir dans ce que je veux faire. Donc voilà, on a tous quand même des limitations dans notre vie.
3: C'est vrai.
4: Des barrières, des choses qui nous empêchent d'arriver à un point ou arriver à quelque chose de très précis. Mais ces limitations, elles peuvent affecter vraiment notre quotidien, notre vie. Et là, on n'a parlé que des choses propres à nous. Mais il y a des gens qui vivent une vie beaucoup plus difficile que nous, j'ai envie de dire. Quand on parle des handicaps, ce n'est pas facile. Ce n'est pas facile de vivre quelque chose qui nous empêche de vivre normalement, si vous permettez d'utiliser cette expression. Alors, par exemple, tiens, Mildred, tu peux me passer ce stylo, s'il te plaît, ou ce crayon? Ouais, merci.
3: Tiens.
4: Bah voilà, c'était une action simple, facile de faire, on est d'accord?
3: Ouais, hein? Pas très compliqué.
4: Ouais, pas très compliqué. Mais figure-toi que pour nous, c'est une action qui n'est pas difficile, assez simple, même voire tout bête, ok? Mais pour certains, c'est une tâche impossible.
3: Vraiment.
4: Parce que je vous présente je vais vous raconter l'histoire de quelqu'un qui a ce genre de difficultés, limitations, on va dire comme ça. Je vous parle de Nick Vujicic.
3: Ah oui, je
4: Nick
3: connais.
4: Nick Vujicic. Voilà, c'est par là. Je ne sais pas comment prononcer, je m'excuse, mais
3: ouais,
4: voilà.
3: Moi non plus.
4: Alors, c'est bien, c'est très bien que tu le connaisses. Ça veut dire que son histoire, elle touche, elle arrive vers les gens, ok? Alors, Nick, il est né en 1982 en Australie. Sauf qu'il a une condition médicale extrêmement rare qui s'appelle tétramélie. Alors, pour ceux qui ne connaissent pas, tétramélie, c'est quelqu'un qui est né sans bras ni jambes.
3: Voilà, il n'a aucun membre.
4: Exactement, aucun membre. Ou bien, les membres, ils ne sont pas développés jusqu'à son stade final.
3: Ils sont atrophiés.
4: Exactement. Alors, vous imaginez, Nick, il n'aurait pas pu faire ça, ce que je t'ai demandé, me passer...
3: Un truc tout simple.
4: Hein. Tout simple, voilà. Mais, quoi que je dis ça, mais je mens, parce que finalement, il arrive à faire à sa manière. Pourquoi je dis ça? Parce que finalement, il a trouvé une façon de vivre à surmonter ses limitations. Vous voyez la différence quand on parle des barrières, des limitations? Nous, on pense à nos barrières à nous. Et lui, Nick, il avait d'autres barrières extrêmement difficiles. Vous imaginez.
3: C'est sûr, ne pas avoir des bras et des jambes, c'est quand même...
4: Exactement.
3: Ça limite beaucoup de choses.
4: Et surtout parce qu'il se posait pas mal de questions. Il pouvait se dire, mais pourquoi je suis né comme ça? Pourquoi je ne peux pas avoir des membres comme tout le monde? Alors, dès son enfance, il a dû affronter ces défis incroyables que je n'imagine même pas. Hein. Mais surtout qu'il a été victime peut-être à l'école des moqueries. Ou bien il a dû se battre contre des sentiments de désespoir, ou même, enfin, il est arrivé, et là, et lui, il explique ça, il est arrivé à penser que sa vie n'avait plus de sens. C'est une barrière, une limitation extrêmement difficile d'imaginer, hein, et pourtant vivre alors. Bon, mais si je vous apporte cette histoire de Nick, c'est pas parce que, pour dire que, voilà, que, il y a des défis plus grands que nôtres. Non, c'est parce qu'il a pu, il a su faire quelque chose de miraculeux, quelque chose d'extraordinaire avec sa vie. Alors lui, il a décidé de transformer ses obstacles en opportunités.
3: Yes. Ah, comment il a fait?
4: Alors justement, c'est ça. Alors lui, il s'est dit, ok, j'arrête de me plaindre.
5: Ah.
4: Voilà, première réaction, j'arrête de me plaindre. Pourquoi vivre comme ça? Non, je suis quelqu'un de très joyeux quand même. Voilà, alors du coup, j'arrête de me plaindre et la deuxième chose que je fais, c'est je reconnais mes limitations et je vais transformer mes limitations en quelque chose positif. Vous voyez? Alors, ce qu'il a fait, c'est qu'il a vraiment travaillé dans ses choix personnels par rapport à sa vie future. Qu'est-ce qu'il allait faire comme métier? Qu'est-ce qu'il allait faire comme sa vie personnelle à lui-même, dans chez lui? Enfin, plein de décisions qu'il a dû faire pour surmonter ses limitations et transformer en quelque chose de positif. Et vous savez, Nick, il a écrit pas mal de livres aussi. Enfin, pas mal. Quelques
3: ouais,
4: livres.
3: C'est vrai, ouais, il voilà. Me semble qu'il y a deux ou trois.
4: Ben justement, un des livres, ça s'appelle comme ça, le titre, enfin, d'ailleurs, de mon thème, il s'inspire sur le titre de son livre qui s'appelle « Une vie sans limite, sans limitation », une chose comme ça. Mais lui, il a commencé à donner son témoignage de ce qu'il pouvait faire. Et aujourd'hui, actuellement, c'est un prédicateur très connu parmi les milieux évangéliques. Il va faire des témoignages, des conférences voilà, ouais. Pour booster les jeunes à ne pas penser que à ces limitations, à ces barrières, mais comment les transformer dans quelque chose de positif.
5: Ça, c'est quand même un vrai exemple, en plus, hein, justement, avec une personne qui, pour nous, pourrait être, selon notre jugement, face à des limites, et qui est en train de nous dire, les gars,
3: on peut faire d'autres choses.
4: C'est ça.
6: Ouais. Ouais. Et finalement, c'est aussi un moment où il a été jusqu'au bout du désespoir.
4: Exactement,
6: mais il y a eu un truc qui lui a permis de trouver ce sens qui n'est pas que du positivisme.
4: Oui. C'est bien que tu dis ça parce que dans des moments de grande difficulté de sa vie, c'est là qu'il a dit j'arrête de me plaindre. Mais il faut que je pense à faire quelque chose de ma vie parce que finalement, ça sera quoi de vivre cette vie dans le désespoir, dans le négativisme et tout ça. Alors, lui, ce qu'il a fait, c'est qu'il s'est dit ma vie a un sens. Je vais faire que les gens, les jeunes surtout, qui vivent de la même façon dans le négativisme, je vais leur montrer qu'il y a une solution. Il y a une lumière au bout du tunnel. Hein? Et malgré ses limitations, il a placé sa foi, on a parlé de la foi la semaine dernière, mais il a placé sa foi pas que en lui-même, pour commencer, peut-être, parce que j'imagine que dans sa limitation la plus profonde, il a dû mettre un petit peu de foi en soi-même. Hein, et après, il a mis la foi en Dieu aussi. Et c'est pour ça qu'aujourd'hui, c'est un prédicateur très connu et qui aide beaucoup de gens. Hein. Alors, placer sa foi ou sa confiance en Dieu, ce n'est pas quelque chose d'évident non plus, surtout quand on a des barrières comme celle-là. Alors, pour moi, c'est simple. Et Nick, il évoque aussi, lui, il me fait rappeler un peu un personnage dans la Bible qui s'appelle Paul. Alors l'apôtre Paul, il a eu ses difficultés aussi, des limitations. Mais vous savez qu'est-ce qu'il a dit dans l'épître, dans 2 Corinthiens, chapitre... Ah non, pardon, je m'excuse. Non, c'est en Philippiens, chapitre 4 et le verset 13. Il a dit comme ça. Je puis tout par celui qui me fortifie. Je peux tout faire dans celui qui me fortifie. C'est extraordinaire.
3: Oh, c'est fantastique.
4: Alors, moi, je vois un Nick, une version de Paul moderne actuellement, qui dit non, bah, je peux tout faire malgré mes limitations. Et vous savez quoi? Aujourd'hui, il fait du surf.
3: Ah, c'est incroyable.
4: Aujourd'hui,
3: j'ai vu des vidéos.
5: Il est marié.
4: Il est marié.
3: Il a quatre enfants.
4: Il a quatre enfants, exactement.
5: Il voyage.
4: Il voyage. Il fait des
3: copains. Ouais.
4: Exactement.
3: Il fait différents sports.
4: Exactement.
5: Et il a beaucoup d'humour.
4: Ouais, mais ces conférences, c'est quelque chose que j'invite à tout le monde de regarder sur YouTube ou bien d'autres plateformes parce que c'est extraordinaire. Ça te booste vraiment à te dire bah, non, finalement, je n'ai pas de barrière.
3: Si lui il peut, moi aussi.
4: Si lui il peut, exactement, c'est ça. Ben. Alors, ça m'amène à une question, peut-être à nous tous. Hein. Quand on pense, on réfléchit à nos propres limitations, on devrait quand même demander comment peux-je laisser Dieu transformer mes défis à moi en quelque chose de une opportunité, voire de croissance, de foi, ou bien de booster quelqu'un dans le besoin. C'est là la grande question, parce que le chemin, il peut être parfois pas facile, hein? Mais si on place notre confiance en Dieu, finalement, on peut tout faire, comme Paul il disait, on peut tout faire. Bah, regardez l'exemple de Nick, il arrive à tout faire pratiquement, c'est extraordinaire quand même. Voilà, je ne sais pas si ça vous booste cette histoire, si ça vous motive à faire quelque chose de spécifique ou bien différent dans notre vie personnelle, moi personnellement, oui, ça me booste tellement que je me dis, d'ailleurs j'ai acheté son livre et à chaque fois que je lis son livre, c'est top, il a lancé un deuxième livre en 2012, sauf erreur, mais quand je lis son livre, j'ai dit, ouais, bah, à partir de demain, je vais changer. Et là, il y a une voix qui me dit, mais pourquoi à partir de demain?
3: c'est ça.
4: Donc voilà, ça c'était l'histoire que je voulais partager avec vous de quelqu'un qui avait vraiment des grandes barrières et qui a su dire non. Je ne vais pas laisser les barrières, les défis m'abattre. Au contraire, je vais regarder ces barrières, je vais surmonter ces barrières et faire quelque chose de bien pour aider les autres, le monde prochain. Quoi. Voilà.
3: Merci beaucoup.
4: Plaisir.
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1: Il y avait pour moi quelque chose de presque plus profond que ça, puisque effectivement il faut une harmonie dans les voix, mais il faut aussi une harmonie au niveau du cœur. Et ce qui est distinctif dans ce groupe, c'est qu'effectivement il y a une union de voix qui fait qu'aujourd'hui quand on chante ensemble, on chante comme si c'était un seul cœur, mais il y a aussi une harmonie de personnes. Et c'était important pour moi de faire un choix de personnes qui partageaient la même façon de chanter le gospel.
2: Alors, étant de différentes régions, vous partez déjà sur des difficultés pour pouvoir vous rencontrer. Ça ne doit pas être toujours facile de coordonner les calendriers. Et est-ce que quand vous vous voyez, ce n'est uniquement pour chanter ou est-ce que vous faites aussi, on se voit et on va se manger une pizza, on va vivre d'autres choses pour créer cette cohésion?
3: Ça peut arriver, mais dans la mesure où la vie vient de très loin, la plupart du temps, si on mange une pizza ou si on boit un coup ou si on passe un moment extra musical, ça sera toujours avant, après une répétition, la plupart du temps.
1: En fait, oui, il y a quand même y a la musique qui reste centrale, mais parce qu'on est conscient des agendas de chacun. Mais c'est vrai qu'on peut très vite aussi se faire happer à le fait de pouvoir échanger, discuter, rigoler, pour un peu voilà, garder ce lien entre nous. 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

0: auprès du groupe Plus Beau Gospel, les American Gospel Singers, un instant avec Miracle. Et juste avant, nous avons écouté Cap Car.
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2: Corinne Valls, bienvenue au micro de Top Cuisine.
3: Bonjour.
2: Merci pour votre présence régulière à ce micro. Je rappelle que vous êtes spécialiste en cuisine saine et que vous intervenez donc régulièrement dans ces émissions pour nous rappeler les bonnes pratiques. Alors aujourd'hui, vous allez nous parler du basilic et du persil. Qu'est-ce que c'est alors on va commencer par le basilic. Qu'est-ce que c'est le basilic? C'est une herbe?
3: Oui, bah, si vous voulez appeler comme ça, oui. Une herbe, oui. Une plante, un condiment. Voilà, et le basilic, il apporte une touche de soleil dans notre assiette.
2: Oui, ça vient plutôt du sud,
3: oui,
2: le basilic.
3: Oui, le basilic vient du sud.
2: Oui.
3: Alors, il s'utilise frais, surgelé, séché ou en préparation, le fameux pistou. Hein.
2: Oui, le pistou,
3: voilà.
2: Et la soupe au pistou.
3: La soupe au pistou, entre autres,
2: ça,
3: oui.
2: Ça vient bien du sud.
3: Ça vient bien du sud. Il se marie très bien avec le citron, l'huile d'olive, le parmesan, les pignons, tout ça. On arrive à faire de bonnes sauces. Il ne faut pas le cuire, par contre.
2: D'accord, ça se cuit pas le basilic.
3: Ça ne se cuit pas, il devient amer, il se détériore très vite, il craint la chaleur, il vaut mieux le mettre au dernier moment dans vos plats, dans vos salades.
2: Et donc quand on fait une soupe au basilic ou une soupe au pistou, ça se rajoute vraiment tout à la fin?
3: À la fin, dernier moment.
2: D'accord, d'accord. Et alors qu'est-ce que ça nous apporte le basilic?
3: Alors le basilic, il est digestif, il nous aide à digérer, antiseptique, tonique, calmant. Et il fait fuir les moustiques aussi. Si vous mettez un pot de basilic sur votre fenêtre, vous faire fuir les moustiques.
2: Ah d'accord, voilà. Donc ça c'est bon à savoir.
3: C'est bon à savoir aussi. Il est riche en vitamine A, B9, C, D. Il est riche en phosphore et en calcium.
2: Donc c'est quelque chose qui est bien de consommer, mais c'est plutôt l'été qu'on trouve le basilic.
3: Oh, c'est plutôt l'été,
2: l'été,
3: c'est plutôt l'été. Maintenant, l'hiver, vous le trouvez sous d'autres formes.
2: Séché, surgelé.
3: Voilà, c'est ça, tout ça, vous pouvez le trouver comme ça. Ou alors, vous préparez déjà vos petits pots pour des petites conserves à base d'huile et de basilic pour l'avoir toute l'année.
2: D'accord. Et puis donc, il y a aussi le persil. Alors,
3: Avant de passer au persil,
2: vous avez encore des choses à dire sur le basilic.
3: Voilà, juste finir, je dis d'ajouter le basilic à nos salades, pâtes, potages, et même dans les salades de fruits. Par exemple, essayer une salade de fraises avec un peu de basilic haché, ça donne une note très intéressante.
2: Dans les fraises.
3: Voilà, dans les fraises.
2: D'accord.
3: Un petit peu de citron et de basilic dans les fraises.
2: Voilà. Alors maintenant le persil, Corinne. Alors est-ce que le persil c'est différent du basilic?
3: Oui, il est différent. Il est différent en goût, il est différent en apport aussi, mais il est tout aussi intéressant. Hein. Le persil, on devrait tout le temps l'utiliser, même en abuser, sauf pour les personnes qui ont une allergie, une contre-indication, bien sûr, toujours. Hein. Il y a toujours un bémol. Hein.
2: Ah oui, bien sûr.
3: Voilà. Alors il est riche en vitamines A, C et D. Il est tonique, anti-rachitique, anti-anémique. Son action est importante sur les voies urinaires. Il stimule les sécrétions biliaires et pancréatiques. Voilà, c'est intéressant.
2: Et alors, est-ce qu'on sait d'où ça vient, le persil?
3: Non, là, vous me posez une colle, parce que je ne sais pas, peut-être de Perse, je ne sais pas, il me semble que j'avais entendu ça, mais...
2: Ça se trouve un peu partout, d'ailleurs,
3: oui,
2: dans
3: maintenant,
2: toutes les régions.
3: Voilà, on trouve le persil partout,
2: régions, oui.
3: Il y a le persil plat, le persil frisé, voilà. Oui. Et donc, ce persil devrait rentrer dans nos cuisines, avec abondamment. Il faut user du persil dans nos plats crus, cuits. Une petite persillade relèvera et enrichira un simple plat.
2: Oui, alors donc, contrairement au basilic, le persil, on peut le faire cuire sans problème.
3: On peut aussi le faire cuire, voilà. Mm-hmm. Dans les préparations cuites, avec son ami l'ail, c'est vraiment délicieux. Hein. Ça, vraiment savoureux, c'est un plat tout simple, le persil. Et l'idéal, c'est d'avoir un pot de persil frais chez soi, sur le balcon, ou dans le jardin, à portée de main. Cueillir le persil frais, l'utiliser, c'est très riche, quoi.
2: Et alors, est-ce que vous avez quelques suggestions à nous proposer pour utiliser le persil dans nos plats? Est-ce qu'on en met dans les fraises aussi du persil?
3: Ah, mais non, j'ai pas essayé. Il faut toujours essayer parce qu'on peut toujours créer en cuisine. Non, je n'ai pas essayé le persil dans les fraises. Voilà. Mais donc, comme je vous disais, dans les salades, dans toutes les sauces salades, dans les potages, même au dernier moment, bien sûr, parce que ça, faut conserver les vitamines, c'est idéal, bien que. Il ne se transforme pas, il n'a pas un mauvais goût quand on le fait cuire. Hein.
2: D'accord, très bien. Merci Corinne pour votre intervention à ce micro. C'était Top Cuisine. On se retrouvera bientôt pour une prochaine chronique.
3: Avec plaisir. Au revoir.
2: Merci, au revoir.
3: Au revoir.
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C'est tout doucement, sûrement, mais lentement que nous allons rentrer dans votre soirée d'été de ce vendredi 10 juillet. C'était Rudder Scott à l'instant et tout de suite voici Jason Crabb qui va nous interpréter Why Me. 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
1: Bonsoir à tous. Des incendies d'ampleur. La saison des feux de forêt est exceptionnellement forte cette année en France. Vous entendrez les explications du directeur général de la sécurité civile. La santé mentale des plus jeunes n'est pas assez prise en compte dans les établissements scolaires. Les parents d'élèves demandent de développer de vrais moments d'écoute. Et puis l'équipe de France connaîtra ce soir son adversaire en demi-finale de la Coupe du Monde, l'Espagne ou la Belgique. Les Belges croient en leur chance face à l'un des favoris de la compétition. La France n'est pas épargnée par les incendies. Plus de 25 000 hectares ont brûlé depuis le début de l'année. C'est presque le double de l'année dernière à la même date. En début d'après-midi, le directeur général de la sécurité civile, Julien Marion, a pris la parole pour souligner le caractère exceptionnel de ces feux.
2: Nous avons un début de saison feux de forêt 2026.

0: explosifs.
1: Pour lutter contre ces feux, une mobilisation sans précédent de moyens est mise en place. La sécurité civile espère pouvoir déployer l'avion A400M, un avion militaire qui permet d'installer un kit de largage d'eau de grande capacité de 20 tonnes. Alors que la France continue de suffoquer, le plan hors sec, chaleur extrême est déclenché. Ce plan en vigueur dans les 9 départements en vigilance rouge canicule a pour objectif de protéger les personnes les plus vulnérables en coordonnant les moyens publics et privés. Demain, la vigilance rouge va s'étendre avec 24 départements concernés de la Bretagne à l'Île-de-France. Elle se lance une nouvelle fois dans la course à la présidentielle. Ségolène Royal annonce sa candidature à la primaire du Parti Socialiste. Sur X, la candidate malheureuse de 2007 explique sa décision par ses nombreux échanges avec des élus, des citoyens et des entreprises. Elle dit vouloir empêcher l'arrivée de l'extrême droite au pouvoir. Les militants du PS ont choisi de désigner leur candidat à la présidentielle par une primaire fermée au mois d'octobre, réservée aux adhérents du parti et de ses proches organisations politiques. La santé mentale au cœur d'un rapport de la médiatrice de l'éducation nationale qui estime que le sujet n'est pas suffisamment pris en compte dans les établissements scolaires avec des élèves en souffrance. Derrière cette question de la santé mentale se cache un besoin d'écoute, selon le vice-président de la Fédération des conseils de parents d'élèves, Mustapha Oslik.
2: Pour développer une culture d'écoute, surtout de prévention, de médiation, à partir du moment où les enseignants sont mieux formés à pouvoir détecter, finalement, si on arrive à détecter la problématique de la santé mentale très tôt, on peut trouver des solutions plus rapidement. Il faut pouvoir donner plus de place aux parents dans l'établissement ou sur la question de la coéducation, en améliorant la médiation, l'écoute et en créant des lieux d'échange finalement entre l'établissement et les parents d'élèves, ce qui permettrait d'améliorer cette relation et cette situation.
1: La médiatrice de l'éducation nationale préconise de recruter plus d'infirmières scolaires pour mieux détecter les signes d'une santé mentale qui se détériore chez les élèves. Les interfaces d'Instagram et de Facebook vont-elles changer? C'est en tout cas ce que demande l'Union européenne au groupe Meta, propriétaire des deux réseaux sociaux. L'UE estime que ces interfaces encouragent l'addiction des utilisateurs, en particulier les mineurs et les adultes vulnérables, avec des fonctions visant à retenir leur attention le plus longtemps possible. Meta risque une très lourde amende. On passe au sport, le Tour de France. Le Belge Tim Merlier remporte la 7e étape au sprint à Bordeaux. Le maillot jaune reste sur les épaules de Tadej Pogacar. Le foot, qui affrontera les Bleus en demi-finale de la Coupe du Monde? L'Espagne et la Belgique seront face à face ce soir à Los Angeles en quart de finale. Le vainqueur sera opposé mardi prochain à l'équipe de France pour une place en finale. Un match où l'Espagne semble être la grande favorite. Les Espagnols n'ont toujours pas encaissé le moindre but dans ce mondial. Mais attention à la Belgique qui semble monter en puissance. Son sélectionneur Rudy Garcia n'est pas impressionné par les chiffres. Écoutez.
3: Les statistiques, elles sont faites pour être bousculées. Donc nous, bien évidemment, on fera tout pour marquer dans ce quart de finale. On veut exister, on ne veut pas que subir. Sinon, je pense qu'on sera éliminé et c'est vraiment ce qu'on ne veut pas. On a une très bonne équipe, on est capable de marquer des buts. La preuve, on est deuxième attaque du mondial. Je pense qu'on est l'équipe qui a tiré le plus. Donc voilà, on a aussi des qualités à faire valoir. Effectivement, tout le monde nous voit déjà éliminés. Mais nous, on croit en nous, on pense qu'on peut le faire et on va tout faire pour rejoindre les demi-finales.
1: Espagne-Belgique, c'est à suivre à partir de 21h. Le vainqueur retrouvera l'équipe de France mardi soir en demi-finale à Dallas. Voilà pour l'essentiel de l'info. Excellente soirée.
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Jacqueline Carr avec The Blood Nevelows. Il fait chaud, il fait très chaud ce week-end, samedi et dimanche. Il faut le noter, il va faire encore plus chaud. Les températures vont augmenter au fur et à mesure que non seulement vous allez aller dans le sud, mais les chaleurs vont remonter jusqu'au nord et peuvent atteindre les 35 voire les 40 degrés au niveau de la Loire. Soyez très très prudents. Prenez bien soin de vous et des

Excellent gospel plein de joie qui nous ravit. Bien évidemment, modération. Tourne Thomas Cryer avec Caribbean Praise Medley. C'est eux qui viennent de nous toucher en plein cœur avec leur joie. C'est Cece Winans et sa voix magnifique. Marvin Vis, c'était le titre qu'elle nous a interprété. Et tout de suite, trois gospels les uns derrière les autres. The Brookline Tabernacle Choir avec Psalm 34. Et juste après, ce sera Ruff Hutchinson et Solid Gospel sur Op Radio.

très très belle, était avec nous sur Hope Radio. Du gospel jazz à l'instant sur Hope Radio avec Solid Gospel, Never Say No. Il y a du gospel jazz, du gospel funk, R&B, blues, mais aussi traditionnel. Et il y a les gospels a cappella que nous apprécions tellement. Voici justement Take This, Wade in the Water. C'est le titre qu'ils vont nous interpréter. Et juste après, ce sera Brandon Joyner pour arriver jusqu'à 19h. Très belle soirée avec nous sur Hope Radio. Bienvenue si vous nous rejoignez.

0: Nous arrivons déjà à 19h en ce vendredi 10 juillet. Soyez prudents si vous prenez la route durant ce week-end qui s'annonce chargé. Bien sûr, nous voyageons, nous nous hydratons, nous pensons aux personnes âgées qui n'ont pas la sensation de soif et nous les invitons à boire très régulièrement. Soyez prudents, il va faire très très chaud ce week-end. Il est 19h, vous êtes sur Hope Radio. Dans un instant, on va démarrer avec A Cappella Spirituals, Swing Low, Sweet Chariots.
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3: Bonsoir à tous. Les températures vont continuer à augmenter ce week-end. 9 départements de l'Ouest sont en vigilance rouge canicule du Morbihan à la Vienne, en passant par la Sarthe. Une vigilance qui s'étendra demain avec 24 départements concernés. 59 seront en alerte orange. Près de 38 degrés sont annoncés demain sur le quart nord-ouest. Un contexte de forte chaleur qui pousse les autorités à déclencher le plan hors sec chaleur extrême. Un plan qui vise à protéger les personnes les plus vulnérables en coordonnant les moyens publics et privés nécessaires. Avec une telle chaleur et des sols secs, de nombreuses communes renoncent à leur feu d'artifice du 14 juillet. Et face à ces conditions, Marina Ferrari appelle à la vigilance absolue dans les zones de baignade. La ministre des Sports a fait état de 131 décès par noyade depuis le 19 juin. L'épisode de canicule continue de s'étendre sur les trois quarts du pays. Il devrait persister au moins jusqu'à mardi, d'après Météo France. Dans l'actualité également, le cessez-le-feu est terminé entre les États-Unis et l'Iran, une annonce signée Donald Trump aujourd'hui. Le président américain a également accepté de poursuivre les négociations avec l'Iran après la reprise des hostilités cette semaine. 90 cibles militaires ont été ciblées par l'armée américaine dans la nuit de mercredi à jeudi. Les réquisitions du parquet ont été suivies. L'homme qui avait tué sa compagne dans le parc des Buttes-Chaumont à Paris

0: La circulation sera très difficile dans les trois quarts du pays pour ce premier week-end de vacances. La journée est même classée en noir en Auvergne-Rhône-Alpes. Voilà pour l'actu, très bon début de soirée.
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0: Do It A Good Work avec Calvin Slaughter. On se rejoint sur les réseaux sociaux tout le week-end, tout l'été, Facebook, Instagram, YouTube, mais aussi opradio.live, et on laisse des messages sur l'espace contact sur opradio.live. 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
2: Nouvelle saison à l'Opéra de Nice, et quoi de mieux que d'en discuter pendant ces quelques instants, de revenir sur le thème bien sûr. On est avec Bertrand Rossi, le directeur de cet opéra. Bonjour à vous.
3: Bonjour.
2: Ça s'est bien passé cette présentation, parce que c'est toujours un peu une tension.
3: Oui, c'est une tension, parce que c'est les saisons, ça se prépare entre 2 et 3 ans à l'avance. Donc vous vous rendez compte, je sais que le public attend ça avec impatience, mais nous aussi, quand on prépare des saisons d'opéra, de ballet, de concert, 3 ans à l'avance, où on a des contraintes, on a des problèmes de budget, on doit changer, on doit évoluer, finalement c'est pas ce que nous avions prévu, et puis finalement on se rend compte qu'il y a quelque chose qui se passe, qu'il y a une magie qui opère, et c'est ce que j'ai ressenti ce matin avec le public. Tout ce qu'on a prévu depuis 3 ans, ben, ça prend forme aujourd'hui, et ça c'est un moment assez extraordinaire.
2: Alors, le public, on va en parler, c'était blindé, comme on dit aujourd'hui, c'était plein dans cette salle. On va parler aussi de l'adaptation, mais la thématique, s'échapper du réel, tiens donc, à l'opéra.
3: Et oui, s'échapper du réel, parce que effectivement, le quotidien, c'est souvent les infos le matin, les mails l'après-midi, les factures le soir. Et finalement, on s'est dit, tiens, et si le temps d'une saison, l'Opéra de Nice, s'échapper de tout cela pour aller vers le beau, aller vers l'émotion, et finalement aller vers des mondes que seul l'opéra sait construire. Ben, c'est voilà, c'est ce que nous proposons cette saison à notre public.
2: Bertrand Rossi, vers des mondes, parce que ce sont des mondes, des choristes. Il y a l'orchestre, il y a les décors, il y a les costumes, il y a les artistes. C'est un monde en soi, fait de plusieurs aspects.
3: Oui, et ça, c'est vraiment la fierté. C'est la fierté de l'Opéra de Nice. Nous sommes plus de 300 permanents. Et ça, c'est... Moi, je défends les forces permanentes d'une maison d'opéra. Vous l'avez dit, on a un orchestre extraordinaire, on a un chœur de l'opéra, on a le ballet, mais on a aussi les techniciens. On a les ateliers décors et costumes à la Diacosmi, qui est l'un des plus grands centres de production en Europe. Et on a les services administratifs. Tous ces gens-là, au service du spectacle, au service des artistes. Et quelque part, moi, je suis le premier de leurs serviteurs.
2: On va parler d'adaptation, Bertrand, parce que je posais cette question déjà il y a une bonne vingtaine d'années. Comment l'opéra va pouvoir se réadapter avec le monde qui change et toucher le public jeune? Mais aujourd'hui, on passe des opéras au cinéma, par exemple. Comment vous faites pour avoir toujours ce public complet et surtout régénéré?
3: Oui, ça c'est... Vous savez, quand je suis arrivé à la tête de l'Opéra de Nice, il y avait 50 000 spectateurs. Ça faisait partie de mon projet. Moi, 50 000 spectateurs, c'est déjà très bien dans l'année. Mais quand on sait qu'on habite dans une ville de 350 000 habitants et presque 600 000 dans la métropole, je me disais, c'est pas assez. Où sont les autres? Donc, est-ce qu'ils ne viennent pas parce qu'ils n'aiment pas l'opéra, ou est-ce qu'ils ne viennent pas parce qu'ils ne connaissent pas l'opéra? Donc, on a un boulot énorme par rapport aux jeunes, mais pas aussi par rapport aux spectateurs qui n'auraient pas l'idée, ou qui se font une idée préconçue que l'opéra, c'est un lieu élitiste et ce n'est pas pour eux. Donc, j'essaye depuis mon arrivée, de casser les codes. J'essaye de rendre accessible l'opéra à toutes et à tous, et notamment le jeune public, où on va créer la saison prochaine, et ça c'est la grande nouveauté, ton premier festival, un festival de 5 jours. C'est la première fois qu'un opéra en France monte un festival spécialement pour les jeunes. Et bien chez nous, on va, avec toutes les forces vives de la maison, on aura des concerts dedans, des concerts dehors, des ateliers, des chorales géantes, des spectacles sous une tente, vraiment un spectacle dédié pour les tout petits, mais aussi pour les plus grands, pour terminer par vraiment un moment de fête. En tout cas, les chiffres sont là, puisque entre les 50 000 spectateurs lors de mon arrivée il y a 6 ans, nous avons atteint le chiffre de 115 000 spectateurs en 25-26, et on est passé de 5% de nos publics qui avaient moins de 30 ans à 30% de publics qui a moins de 30 ans. Donc, quand on y croit, quand on a l'énergie et quand on a un personnel aussi mobilisé que moi sur ces sujets, eh bien, on arrive à convaincre.
2: Plus de 100 000, oui, c'est énorme. Merci Bertrand Rossi, je rappelle que vous êtes le directeur directeur de cet opéra pour cette nouvelle saison 2026-2027. Il suffit d'aller sur Internet. Les programmes existent aussi en petits bouclettes. Merci et bonne saison.
3: Merci et vous êtes les bienvenus.
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Ah là là, les chorales gospel sur Hope Radio, les gospel choirs sont juste magnifiques. The Mississippi Mass Choir, justement, en instant, Watch All I Render. Vocal Union, c'est tout de suite avec Phil Mike Kepler.

0: Ben, c'est Ezekiel Walker, comme on l'aime, avec I Fly Away, excellent titre gospel. C'est le temps de votre agenda culturel sur Hope Radio avec Ed.
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3: Bonjour à toutes et à tous, vous écoutez Hope Radio et c'est l'heure de votre agenda culturel. Et aujourd'hui, je vous ai déniché 3 pépites à ne surtout pas rater dans les 15 prochains jours. 3 événements, 3 ambiances, 3 raisons de sortir de chez vous cet été. C'est parti! D'abord, direction Paris, et plus précisément les grilles de l'UNESCO, du 15 juillet au 31 août, elles deviennent une galerie d'art à ciel ouvert avec l'exposition Patrimoine en mouvement. Des artistes du monde entier y exposent des œuvres autour d'une question brûlante: comment protéger notre patrimoine? Photos géantes, installations immersives, même des performances en direct, et le tout gratuit, accessible jour et nuit. Petit plus, le vernissage a lieu le 14 juillet en soirée avec débat et animation spéciale. Parce que oui, même les monuments ont besoin de se mettre en scène. Plus d'infos sur le site de l'UNESCO. Je vous mets le lien en story sur l'Instagram de Hope Radio après l'émission. Ensuite, cap sur la Suisse. À Genève, du 20 au 22 juillet, le danseur espagnol Antonio Perrujo propose des ateliers de flamenco pour tous les niveaux. Oui, même si vous n'avez jamais fait de claquement de main de votre vie. Au programme, tango pour débutants, pour apprendre les pas de base et les rythmes, guarija avec éventail, un atelier un peu plus technique mais avec une ambiance super conviviale. Et cerise sur le gâteau, des pauses tapas pour se restaurer entre deux figures, parfait pour un week-end en famille ou entre amis. Les cours ont lieu au centre-ville et les inscriptions sont ouvertes sur le site d'Infomaniac. Enfin, un événement à ne pas manquer si vous êtes en Belgique ce week-end, les Nuits de la Citadelle à Liège du 10 au 12 juillet. 3 soirs de musique classique en plein air, dans un cadre historique à couper le souffle, la Citadelle de Liège, illuminée avec la Meuse en toile de fond. Au programme, l'Orchestre Royal de Liège qui joue Vivaldi et Dvorak sous les étoiles, des projections mapping sur les remparts et même des ateliers pour enfants pour diriger un orchestre en herbe. C'est un événement gratuit, familial et magique. Vous retrouverez plus d'infos sur le site routedesfestivals.com. Voilà, vous avez maintenant 3 idées pour occuper vos prochains week-ends, que vous soyez plutôt exposition d'art, danse espagnole ou concert classique, il y en a pour tous les goûts. Et vous, quel est votre coup de cœur culturel de l'été? Dites-le moi en commentaire sur la page Insta de Hope Radio. On aime beaucoup lire vos retours. Ciao!
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très très belle soirée d'été. Nous sommes ensemble jusqu'à 20h, c'est Louis Orla. Nous venons d'apprécier Liz Wright, Sweeping Through the City. Wintley Phipps est à suivre, ainsi que Master Music sur Europe Radio, vos plus beaux gospels.

très bon week-end, très belles vacances, bon voyage, soyez prudents si vous traversez les villes de Paris, Marseille, Saint-Tropez, Nice et Monaco. Vous pouvez nous écouter en DAB+, bien évidemment. Et puis, il y a aussi la Suisse romande qui nous reçoit en DAB+. Je salue la Suisse. Très belle soirée à vous. Oh

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1: Bienvenue à notre post-it spécial 10 commandements. J'aimerais te poser une question. Est-ce que tu as déjà été volé? Ou alors est-ce que tu as eu le sentiment d'avoir été volé dans un moment? Alors si tu te trouves dans un de ces deux cas, il faut vraiment écouter ce post-it jusqu'à la fin. Aujourd'hui, on a un texte qui est en fait le 8e commandement. Il se trouve en Exode chapitre 20 au verset 15. Il dit comme ça: tu ne commettras pas de vol. Vous savez, et mon accent, moi j'étais pas élevé ici en Suisse. Moi j'étais élevé dans un pays où on était volé assez fréquemment. Je me rappelle d'avoir tout un code pour me promener dans la rue pour éviter des problèmes comme ça. Et c'est vrai que j'ai gagné certains automatismes, de toujours regarder la personne qui vient en arrière, laisser jamais des portes ouvertes de la voiture, de la maison. Mais c'est vrai aussi que ça fait un bon moment que j'habite en Suisse, où la plupart du temps, on n'a pas ce type de problème. Et des fois, j'ai mon épouse qui me dit « Mais Samuel, essaye de relax un peu, hein? Parce que là, tu n'as pas de soucis, hein? Il n'y a personne qui va te voler. » Mais justement, les personnes qui ont passé par le sentiment de vol ou par l'acte de vol, c'est des personnes qui n'ont pas vraiment de paix. Et dans une société parfaite, il faut avoir cette confiance de ne pas être volé. C'est vrai que les 10 commandements expriment un peu l'idéal d'une société parfaite qu'un jour on trouvera au ciel et ici sur terre avec Jésus. Et bien sûr, pour qu'une société soit parfaite, il faut que ce vol n'existe pas. C'est vrai, quand on pense à vol, on pense à des choses matérielles. Certainement, il y a beaucoup de personnes devant moi qui n'ont jamais pratiqué des vols d'objets. Mais c'est vrai qu'on peut aussi voler d'autres choses qui sont beaucoup plus difficiles à redonner à la personne, comme des idées, le temps, la joie. On peut considérer ça comme des vols moins graves, mais on ne pourra jamais les rattraper. Et des fois, on ne remarque même pas qu'on le fait. Mais si on va dans l'hébreu du texte, on va trouver encore quelque chose de plus profond. Puisque cet acte de voler, c'est en fait un mot qui était utilisé pour voler l'âme de quelqu'un et beaucoup de fois utilisé dans la Bible, parler de l'esclavage. Donc, vendre la dignité de la personne, vendre son être à quelqu'un d'autre. Et c'est vrai, je dis ça avec tristesse, qu'il y a beaucoup de leaders religieux qui en fait, ils ont présenté un schéma qui ne libère pas vraiment les gens, qui les rend esclaves. Contrairement à Jésus, qui nous montre un schéma de liberté, il y a beaucoup de religieux qui ont présenté à des personnes des schémas des pharisiens qui lui rend esclaves. Alors, ce texte est là pour nous mettre en garde, que nous, on ne devienne jamais un acteur de vol d'une personne, pas simplement des objets, parce que ça, à la limite, c'est facile, mais aussi des autres choses. Qu'est-ce que toi-même, tu as volé à quelqu'un dernièrement? Pas nécessairement tout ce qu'on vient de dire, mais peut-être une autre chose que tu te sens interpellé lorsque tu entends ça. Et deuxièmement, ne laisse jamais quelqu'un de religieux voler ton âme. Alors, c'est la réflexion sur le 8e commandement.
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Corey Henry, c'est son nom. Un Cloudy Day, c'est le titre. Et les deux gospels qui vont suivre, Pierrot Battery et Donald Lawrence. Quand on vous dit que vos plus beaux gospels sont sur Hope Radio.

Très belle soirée avec nous sur Europe Radio. Nous étions ensemble depuis 16h et ce jusqu'à 20h. On se retrouve pour vos matinales week-end de samedi, demain et dimanche matin de 8h à midi. D'ici là, merci pour votre fidélité et je vous souhaite une très belle soirée pleine de douceur.

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1: Marie-Pierre Lamy, bienvenue au micro de RR de Famille.
2: Merci.
1: Merci de nous rejoindre. Vous venez nous apporter des informations sur les tempéraments. Donc, nous sommes dans le cadre d'une mini-série autour de ces tempéraments. Vous nous avez expliqué qu'il y avait 4 tempéraments, les sanguins, les colériques, les flegmatiques et les mélancoliques. Aujourd'hui, vous allez vous arrêter sur les colériques.
2: Oui.
1: Alors, colérique, est-ce que ça veut dire coléreux ?
2: Non, justement, c'est un tempérament. Donc, il y a le caractère et le tempérament. Donc là, on voit vraiment...
1: Ben oui, c'est important de préciser cette nuance entre le tempérament et le caractère.
2: Oui, donc le caractère, c'est quand même très différent. Ça peut être l'objet, pourquoi pas, d'une autre rencontre. Mais le tempérament, c'est quelque chose qui va nous être un fil conducteur de toute notre vie. Et quelque chose qu'on reçoit à la naissance aussi. Voilà, donc le colérique... Oui. C'est un tempérament très très intéressant. Ils sont tous intéressants, bien sûr.
1: Oui, vous nous avez dit qu'il n'y avait pas de meilleur tempérament rapport à d'autres. Il faut faire avec son tempérament.
2: Exactement, mais n'oublions pas que c'est un mixte. On n'a pas forcément qu'un seul tempérament, mais on a une prédominance de l'un d'eux. Alors, le colérique, c'est le leader, c'est le chef né.
1: D'accord, ouais. C'est inné.
2: Oui, il y a comme ça des enfants tout petits, ce sont des petits chefs. Hein. Donc d'accord. C'est lui le colérique, hein. C'est un petit chef. Hein. Alors il planifie, il fait plusieurs coups à l'avance, vous voyez, c'est vraiment le chef. Il a une vision de ce qu'il veut faire. Hein. Souvent, ce sont des gens qui veulent changer le monde et qui se donnent les moyens aussi de changer le monde parce qu'ils vont à 100% aussi. Ils défendent des causes incroyables, ils sont là au devant de la scène. Hein. Ce sont des gens qui travaillent beaucoup. Et souvent, on dira pour certains qu'ils travaillent trop. Ce sont des gens qui ne se découragent pas facilement.

0: moyen d'accomplir tout ce qu'il veut, il a confiance en lui. Sinon
1: il a tendance à penser qu'il a raison, non?
0: Eh oui, un petit peu. Hein. On a dit qu'on va parler que des qualités. Hein. Alors, c'est quelqu'un aussi qui s'épanouit dans l'opposition.
1: D'accord.
0: Alors voilà, il aime bien un peu les combats, il aime bien discuter, débattre, il a besoin d'être stimulé. Alors, pour la famille, c'est quelqu'un qui est motivant dans une famille parce qu'il emmène sa famille à l'action et il organise la maison.
1: D'accord.
0: Voilà, il a une vision, on peut faire des choses en famille, tous ensemble, on sort pour tel objectif. Voilà, donc c'est un tempérament qui est très intéressant.
1: Donc, oui, ça c'est une grande force.
0: Oui, oui, c'est une grande force. Hein. Et il nous faut des leaders de toute manière. Hein. Mais c'est vrai que peut-être dans un couple, c'est peut-être pas évident à vivre. Ouais. Alors, je vais vous donner une petite illustration.
1: Et au travail, comment ça se passe justement avec quelqu'un qui a cette âme de chef comme ça?
0: Eh bien, il veut être devant parce qu'il a plein d'idées. Donc, c'est un chef, il ne peut pas être derrière, vous comprenez? Mm-hmm. C'est très difficile pour lui.
1: D'accord.
0: Sauf s'il a un mix des autres tempéraments, parce qu'il n'est pas pur. On n'est pas sanguin pur, colérique
1: 100%,
0: pur.
1: 100%.
0: Tout à fait. Ouais. Donc, après, on arrive à s'adapter aux situations, bien sûr. Hein.
1: D'accord.
0: Oui, oui, quand même.
1: Donc, vous en veniez à votre illustration, Marie-Pierre.
0: Oui, alors, j'aime bien cette illustration de la haie.
1: Oui, il faut... alors comment il s'y prend pour tailler sa haie, celui-là?
0: Oui, alors il arrive avec tout son matériel, bien sûr, et il s'y met sans plus tarder. Alors, il n'a pas perdu de temps, c'est que sûrement il est arrivé à l'avance pour savoir ce qu'il fallait faire, il a tout mesuré, et il a une vision de sa haie, tel centimètre, ici et ça. Et il fait vite, et c'est bien fait. Voilà, il range tout, car il doit vite faire autre chose. Voilà, c'est ça notre tempérament colérique.
1: D'accord. Les choses s'enchaînent.
0: Exactement.
1: Pour conclure, Marie-Pierre Lamy, qu'est-ce que vous nous proposez comme message de fin?
0: Oui, alors, n'oubliez pas que les colériques veulent qu'on aille jusqu'au bout.
1: Oui.
0: Alors voilà, donc l'amour n'est pas absence de conflit, mais comment dans nos conflits je lui montre à mon colérique que je l'aime?
1: Ça, c'est bien sûr dans le couple.
0: Bien sûr, oui.
1: Merci Marie-Pierre, on se retrouve bientôt pour un nouveau tempérament à découvrir. Merci, au revoir.
0: Au revoir.
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0: Cette semaine, dans l'invité gospel, c'est les Divan Gospel Men. Voici un extrait de leur interview.
1: Il y avait pour moi quelque chose de presque plus profond que ça, puisque effectivement il faut une harmonie dans les voix, mais il faut aussi une harmonie au niveau du cœur. Et ce qui est distinctif dans ce groupe, c'est qu'effectivement il y a une union de voix qui fait qu'aujourd'hui quand on chante ensemble, on chante comme si c'était un seul cœur, mais il y a aussi une harmonie de personnes. Et c'était important pour moi de faire un choix de personnes qui partageaient la même façon de chanter le gospel.
2: Alors, étant de différentes régions, vous partez déjà sur des difficultés pour pouvoir vous rencontrer. Ça ne doit pas être toujours facile de coordonner les calendriers. Et est-ce que quand vous vous voyez, ce n'est uniquement pour chanter ou est-ce que vous faites aussi, on se voit et on va se manger une pizza, on va vivre d'autres choses pour créer cette cohésion?
3: Ça peut arriver, mais dans la mesure où la vie devient de très loin, la plupart du temps, si on mange une pizza ou si on boit un coup ou si on passe un moment extra musical, ça sera toujours avant, après une répétition, la plupart du temps.
1: En fait, oui, il y a quand même il y a la musique et qui est la centrale, mais parce qu'on est conscient des agendas de chacun. Mais c'est vrai qu'on peut très vite aussi se faire happer à le fait de pouvoir échanger, discuter, rigoler pour un peu voilà faire garder ce lien entre nous. Et des fois, on se fait même surprendre par l'heure. On se dit oh là les gars, il faut qu'en fait on revienne à l'essentiel et qu'on se concentre sur notre répétition. Donc en fait, il y a un peu des deux. Je dirais que c'est pas si on veut être transparent avec vous, il y a des temps d'échange et du temps de travail. Très souvent, nos répétitions, elles sont motivées par ces deux acteurs.
0: C'était un extrait de l'invité gospel avec les Divine Gospel Men.
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0: 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Il est 21h. 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
1: C'est vous l'histoire.
2: Toujours le sourire. Mon positivisme, ben, il est vraiment à tout rompre. Et rien ni personne qui peut me l'enlever. Je sais qu'une expérience qui me reste à vivre, ben, c'est la chaise roulante. Et puis même dans le cas d'une chaise roulante, les skateparks ne me font pas peur. J'ai pas de limite. Le sourire, il est partout. Il suffit de le prendre.
1: Bienvenue dans C'est vous l'histoire. Vissez bien votre casquette sur la tête et sautez sur le premier skateboard qui passe à proximité. Aujourd'hui, goût du risque et d'aventure en compagnie de Ludovic Strubi. Notre invité habite un village de Suisse romande au bord du lac de Neuchâtel. Neuchâtel, une ville qu'il connaît comme sa poche puisqu'il en arpente les rues depuis sa tendre enfance. Marié à Myriam depuis plusieurs années, il a 3 enfants dont il s'occupe avec fierté. En apparence, rien ne laisse supposer que le quotidien de Ludovic est conditionné par la maladie. Au micro de Christine Raymond, le jeune homme explique les 3 petites lettres avec lesquelles il doit composer. SEP, autrement dit CEP, pour sclérose en plaques.
2: C'était l'an 2000. Je fêtais mes 18 ans. Bienvenue dans l'âge adulte, quoi. C'était pas très gai comme cadeau d'anniversaire, mais c'était intéressant. Sur le moment, je me rendais pas vraiment compte de ce que ça allait impliquer par la suite dans ma vie, quoi.
3: Et ça s'est manifesté comment, ces premiers symptômes pour toi ?
2: Alors, j'ai eu des insensibilités aux mains, puis comme je fais un travail qui était de la mécanique de précision, j'arrivais plus à tenir un stylo. Donc je suis été envoyé au CHUV et ils ont diagnostiqué avec une ponction lombaire que je souhaite à personne, une sclérose en plaques.
3: Alors à 18 ans, comment est-ce qu'on réagit à ça ?
2: Alors clairement, moi je l'ai pris avec un large sourire. Je me suis dit cool, des heures de gym en moins, cool, des périodes que je gagnerai en vacances en quelque sorte. Et puis je l'ai pris avec beaucoup de plaisir. Ça ne m'a pas du tout pesé quand j'ai reçu la nouvelle.
3: Parce que tu ne réalisais pas exactement ce que ça représentait
2: ou... Exactement. Alors les mois qui ont suivi, ben, j'ai été, on va dire, guéri par un médicament. Donc j'ai pu retrouver complètement mes fonctions. J'ai été touché quant à la vue, quant à l'équilibre.

0: Positive attitude. Mais j'ai compris très vite que pour toi, c'était pas seulement juste une façon de se remonter le moral ou une philosophie de vie, qu'il y avait autre chose qui se cachait là derrière, si j'ose dire.
1: Ouais,
0: est-ce que tu peux m'en dire plus ?
1: Alors maintenant, je la ressens avec je la vois comme une bénédiction, comme un cadeau plus que comme un poids. C'est-à-dire que ça m'a permis de me retrouver avec moi-même, de prendre du temps avec moi, et puis de pouvoir l'utiliser aussi pour la reprise de la lecture de ma Bible.
0: Parce que la Bible, c'était un livre qui faisait partie de ta vie déjà avant ?
1: Tout à fait. Donc mes parents étaient déjà dans une certaine église, j'étais avec eux parce qu'il fallait, et puis sur les bancs d'église, en fait, j'ai entendu le pasteur qui disait « Mais vous êtes bien sur vos sièges, vous êtes bien assis là, ça sert à rien d'aller en parler plus loin, de faire du bruit. » Puis dans ma Bible, moi je lisais « Lève-toi et marche, va, servir les autres, principalement son prochain. » Donc j'ai lâché un peu tout ce qui concernait l'église, puis j'ai été faire mes recherches personnellement. Je me suis approché du bouddhisme, je me suis approché du Coran, je me suis approché de l'hindouisme, du spiritisme, je me suis intéressé vraiment à tout ce qui aurait pu me donner une raison ou une solution à ces trois fameuses questions qui animent l'être humain, à savoir d'où on vient, où on va, puis qu'est-ce qu'on fout ici ? Je veux dire, sans ces trois questions, l'être humain, il n'a aucun sens sur Terre. Et on doit y trouver une réponse.
0: Mais qu'est-ce qui faisait que c'était à ce point important pour toi de trouver ces réponses ? Il y a un tas de gens qui vivent très bien sans forcément se les poser, ces questions, ou en tout cas pas de façon aussi intense.
1: Je pense sincèrement que chaque être humain va un jour ou l'autre se poser ces questions. Et puis, il y a différentes manières d'y arriver. C'est ce que j'ai essayé pour tout le monde. Là, j'ai essayé vraiment d'aller dans le fond de toutes les choses. Et puis, chacune de mes expériences, chacune de mes recherches, elles m'ont d'office recentré sur ma Bible.
0: Tu t'es tout le temps ramené à cette Bible que tu connaissais ?
1: Que j'avais l'impression de connaître, ou en tout cas que j'avais juste peut-être reçu de la part de certaines personnes, d'une certaine manière, qui ne me convenait pas. Et puis, quand j'ai rouvert mon bouquin dans l'idée de la lire en entier et puis de la prendre au sérieux, il a commencé à se passer des trucs un peu métaphysiques dans ma vie. Je m'ennuie jamais, j'ai toujours quelque chose à faire, et puis c'est toujours quelque chose qui m'intéresse au plus haut point, et puis ça vient pas de moi, ça ne vient pas de moi. Je me donne moi aucune peine, les choses s'alignent devant moi. J'ai à suivre ce qui m'est donné, ce qui m'est présenté devant moi.
2: Ludovic Struby a décidé de la prendre au sérieux et à la lettre, si l'on peut dire. Ses découvertes au sujet de Dieu ont pris une telle ampleur qu'il s'est mis à distribuer des Bibles dans la rue, des Bibles qu'il a la possibilité d'offrir gratuitement.
1: Pendant que je me suis réinvesti dans la Bible, dans ma lecture, j'ai rencontré des potes qui m'ont aiguillé vers quelqu'un qui s'occupe principalement de distribuer des Bibles en Afrique. J'ai reçu un numéro de téléphone à appeler. Quand j'ai appelé, ben, ils m'ont dit « Ouais, t'as de la chance, je viens de recevoir 22 tonnes de Bibles. Il t'en faut combien ?» Je lui ai dit « Bon, ben, passe-moi une dizaine, quoi. » Il m'a dit « Je t'en mets une centaine de côté, viens les chercher. » Je me suis dit « Ben, il y a peut-être quelque chose. » Alors, quand j'ai reçu les 100, ben, je m'y suis attelé, et puis c'est quelque chose qui me correspond vraiment bien. J'ai le contact facile, j'ai l'analyse du soi intérieur possible assez rapidement, et puis ça m'aide énormément à toucher les gens. J'ai aussi moi une vie qui fait que ça touche énormément. Si moi je partage ma vie, généralement les gens y partagent avec moi.
0: Donc ça se passe comment ta journée quand tu décides de partir dans la rue pour rencontrer des gens, être là simplement, ça se passe comment? Tu pars dans quelle disposition d'esprit, si on peut dire les choses comme ça?
1: Alors avant de partir, j'appelle généralement des amis, de la famille, des gens qui seraient capables de prier pour moi, pour que la journée elle se passe dans un témoignage qui soit concret, puis qui soit vraiment aux yeux de Dieu ce qu'il attend. S'il y a quelques personnes qui prient pour moi, il y a beaucoup de possibilités qui s'ouvrent à moi. J'arrive à la place Purie, la place centrale à Neuchâtel. Je m'asseye sur les genoux de David de Purie.
0: Une statue, donc enfin une...
1: Une statue, ouais, là, en plein centre de la place. Généralement, je prie un bon moment. Et puis les gens, ils affluent tout seuls.

0: j'ai pas moi à me déplacer ou à bouger énormément. C'est les gens qui viennent me poser, t'as pas une clope? Je fais, bah ouais, j'ai une clope. En attendant, t'as 5 minutes. Viens, pose-toi, je t'explique. Souvent, ça a été aussi des associations qui veulent nous vendre quelque chose. Alors, j'écoute ton blabla, puis après, t'écoutes le mien. Étant donné que j'ai le temps de le faire, les gens, ça devient un jeu. Et puis le mec, il a rien à m'offrir d'autre que des sous à demander, tandis que moi, je lui tends une Bible. Déjà là, ça rentre dans une dimension qui est déjà différente. Et il n'y a pas d'argent derrière. Dieu, il a envie de passer un immense message, c'est un message d'amour. Aimez-vous les uns les autres. C'est le but de la Bible, c'est qu'on puisse comprendre cet amour profond qu'il a pour nous, puis qu'on doit avoir l'un pour l'autre.
1: Mais ce Dieu, comment est-ce que les gens le perçoivent quand tu parles de ça avec eux?
0: Alors on ne le voit pas. Physiquement, on n'a aucun aperçu avec des limites, étant donné qu'il n'en a pas. En attendant, il nous permet de le voir à l'œuvre. Et puis, quand on parle d'ange, j'aime bien parce qu'un ange, ça peut être tout et n'importe quoi. Ça peut être quelqu'un qui vient avec un simple sourire. Des fois, un simple sourire, puis un bonjour, ça peut sauver des vies. En tout cas, ça brise des murs, quoi. Ça brise les murs de protection que tout le monde se crée à force de vivre. On se crée des murs de protection pour éviter l'autre, pour éviter l'échange, pour éviter le partage, de peur de ce qu'on va découvrir. Ben moi, je brise ces murs avec un simple « bonjour, ça roule ».
1: T'as jamais eu peur des gens?
0: Non,
1: jamais.
0: Pourquoi?
1: Ben, je veux dire, d'une façon générale, t'as toujours été quelqu'un de très ouvert.
0: Je suis pas méchant. Je suis pas quelqu'un d'agressif. Ouais. J'ai toujours le sourire. Et puis, je parlais de mon positivisme, ben, il est vraiment à tout rompre. Il n'y a rien ni personne qui peut me l'enlever. On parlait de la CEP. Je sais qu'une expérience qui me reste à vivre, ben, c'est la chaise roulante. Et puis, ben, même dans le cas d'une chaise roulante, les skateparks, ils me font pas peur. J'ai pas de limite. C'est un nouveau challenge, un nouveau mode de vie. Ça reste exceptionnel à vivre. J'ai toujours réussi à trouver le petit truc, la toute petite chose, la petite virgule qui fait que, ben, en fait, c'est beau ce qu'on vit. Dans tous ces malheurs, regarde un petit peu, lève les yeux, puis tu verras qu'il y en a des belles choses, il y en a des choses incroyables à vivre, des gens incroyables à rencontrer. Il y a tellement d'expériences à vivre par l'autre, par le prochain.
1: Tu es père au foyer, comme on dit, c'est-à-dire que tu prends soin de tes enfants dans la mesure de tes forces physiques, hein, parce que la maladie conditionne aussi beaucoup ton quotidien. Comment c'est d'être papa, en fait?
0: Waouh. Pour moi, c'est quand même la plus belle chose au monde. On va créer un cadre à un être humain qui va vivre toute une vie, puis qui va en passer ce qu'il a retiré de meilleur plus loin. Et puis, pour moi, c'est un témoignage génial aussi de la Bible, de pouvoir vivre cette passion avec les enfants, de pouvoir leur témoigner ce que je vis, de pouvoir les faire choisir une voie qui peut être que améliorative dans leur vie. La Bible, c'est 10 commandements, mais c'est pas des commandements, c'est une ligne de vie. C'est 10 thèmes qui sont vitaux dans une vie. Tu tueras pas, tu voleras pas, tu mentiras pas. C'est des choses qui sont vitales pour avoir une vie communautaire normale.
1: Et c'est ce que tu essaies de vivre avec tes enfants?
0: Tout à fait. Quand je vais en ville avec eux, généralement, c'est eux qui me demandent une Bible pour aller la donner à telle ou telle personne. Ah, je peux t'en prendre une, je la donne à ce monsieur. Je fais, va, va mon fils. Et puis il amène sa Bible, et puis ça peut commencer un partage, ou bien justement une prise de bec. Et je prends la prise de bec, je la prends pas comme ça. Je me dis, si le mec me dit, ouais, il me fait chier ton gamin et tout, je vais simplement lui dire, pourquoi? Et puis je pense que c'est une question qui peut aussi changer pas mal de points de vue, si au lieu de se dire c'est comme ça, on se dit pourquoi? Pourquoi ça m'arrive? Pourquoi c'est comme ça? Pourquoi telle ou telle chose me tombe dessus?
1: En fait, tu poses beaucoup de questions aux gens?
0: En fait, je me pose beaucoup de questions, puis ça en découle évidemment celles que je pose aux gens.

0: et l'intelligence humaine passée à la moulinette de la Québécoise Marjolaine Duguay. Ainsi se termine ce rendez-vous « C'est vous l'histoire » qui nous a permis de rencontrer Ludovic Struby, l'homme qui offre des bibles dans la rue. Vous pouvez réécouter ces expériences à tout moment sur notre site parole.fm. Et c'est là aussi que vous pouvez contacter l'équipe de Radio Réveil qui signe cette émission quand vous le voulez. Ciao!
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4: Gospel Concert Live, bonsoir à vous et merci d'être avec nous pour ce nouveau numéro. Ce soir, je vous propose une voix féminine haïtienne, mais que beaucoup connaissent comme canadienne. Il s'agit de Maggie Blanchard. Effectivement, si depuis l'âge de ses 16 ans, elle est au Québec, c'est bien à Port-au-Prince, en Haïti, qu'elle est née. Maggie, si tu nous écoutes, on attend la sortie de ton prochain album. Maggie Blanchard, pour vous, dans Gospel Concert Live, c'est maintenant.
5: Hallelujah! Hallelujah! Oh, combien le célèbre vraiment de tout leur cœur ce soir. Amen! Est-ce que vous trouvez que ça goûte bon, le Seigneur? Sa présence goûte bon, amen! Hallelujah! Alors ce soir, on manquera pas de nous réjouir complètement. Faut pas laisser une petite portion, d'accord? Amen. Goûtons-le parfaitement et complètement. C'est si bon de le louer. C'est pas vrai?

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L'ordre des choses s'est enfin mis en place.

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2: Bienvenue à chacun pour cette nouvelle édition de l'Instant Bible, une émission qui s'adresse à tous ceux qui veulent percer le message que renferme ce livre sacré. Et pour ce faire, eh bien, j'ai avec moi deux invités, que sont les pasteurs Pascal Rodet, bonjour.
3: Bonjour Stéphane.
2: Et Jethro Camille.
4: Bonjour Stéphane, bonjour tout le monde.
2: Merci d'avoir accepté une nouvelle fois de relever le défi de nous aider à rentrer dans le texte biblique. Et donc la Bible, eh bien, elle renferme des mystères, mais aussi des enseignements. Et vous nous proposez de nous arrêter sur l'une des nombreuses histoires racontées par Jésus-Christ lui-même, qui nous aidera à mieux comprendre la notion de prochain que les chrétiens ont souvent à cœur. Enfin, on espère en tout cas. Pasteur Jethro Camille, pourquoi Jésus racontait si souvent des histoires ?
4: Mais tout simplement, Stéphane, parce que c'est le meilleur moyen de faire entrer une vérité dans le cœur des gens. C'est très facile de parler à la tête, d'avoir de la théorie, du discours, du blabla. Mais quand les gens entendent une histoire, c'est très différent. Un exemple concret, tiré de l'actualité, triste, la guerre à Gaza. On entend des chiffres, 5000 civils sont morts, 6000 civils sont morts, 8000 civils sont morts. Et les chiffres ne nous touchent pas beaucoup, c'est de l'information brute. Mais j'ai entendu ce matin à la radio l'histoire d'un papa qui explique qu'il fait croire à son petit de 2 ans que ce sont des feux d'artifice. Et à chaque fois qu'une bombe explose, il fait bravo, bravo. Et le petit fait bravo. Et le petit a moins peur comme cela. Et là, mon cœur était brisé. Il a raconté son histoire et j'ai compris beaucoup mieux qu'en ayant une information brute. C'est pour ça que Jésus utilisait des histoires.
2: Est-ce qu'il avait une méthode particulière pour les raconter, ces histoires ?
4: Il s'adaptait au public. Par exemple, quand il était avec un public de gens qui faisaient de l'agriculture, il racontait des histoires tirées des champs, des difficultés des paysans. Quand il avait un public de gens normaux, il parlait d'histoires de famille. Voilà, il adaptait son histoire de telle manière que les gens comprennent et il utilisait la technique des paraboles. Paraboles, c'est très facile à comprendre. Vous avez un point A initial, un point B de conclusion, et vous avez toute une histoire qui vous permet de partir du point A et d'arriver au point B. On appelle ça une parabole. Le contenu de la parabole n'a pas forcément besoin d'être factuel, technique, etc. L'essentiel, c'est le message.
2: Et alors, est-ce que c'était le seul personnage de la Bible à utiliser cette méthode de raconter des histoires ou des paraboles, comme vous venez de nous dire ?
4: Non, c'est une technique vieille comme le monde. Tous les prophètes ont utilisé cela. Par exemple, le prophète Nathan, quand il reprend David, David, c'est un roi qui a piqué la femme de son ancien général et puis qui l'a fait assassiner pour ne pas avoir apporté le chapeau. Nathan lui racontait une histoire d'un homme qui était spolié par un riche. Et David a compris la méchanceté de ce qu'il avait fait indirectement au travers de cette histoire-là. Donc c'est une vieille technique, c'est une excellente technique.
2: Alors Pascal Rodet, je me tourne vers vous.

0: Donc pour cette question de prochain, quelle histoire Jésus-Christ raconte-t-il pour faire comprendre qu'est-ce que c'est que le prochain ?
1: Alors il y a une histoire qui est très connue dans la Bible, qui est très proche de cette notion du prochain, qu'on appelle d'ailleurs aussi le bon samaritain, est une histoire qui est issue d'une simple question d'un jeune qui, d'une personne qui voulait savoir, alors qu'est-ce que je dois faire moi pour hériter de la vie éternelle ? Alors Jésus lui dit, écoute, c'est simple, tu respectes les commandements, tu respectes la relation avec les autres et ton prochain comme toi-même. Alors forcément la question c'est quoi, c'est qui mon prochain ? Et donc là, il va commencer, comme disait Jethro tout à l'heure, commencer une histoire pour essayer d'un peu de lui expliquer ça. Et il est parti pour une longue histoire de la vie de courante et de la vie de tous les jours.
0: Cette histoire, on peut la trouver où exactement dans la Bible ?
1: Alors, on peut la trouver dans l'évangile de Luc, qui se trouve au chapitre 10. Elle représente trois personnages, quatre, si on compte celui qui va souffrir un peu de voleurs, d'escrocs, etc. Sur la route, il y a une personne qui marche, qui est dans un lieu très solitaire, et il est agressé. Bon, c'est encore aussi d'actualité, on a pas mal de personnes qui sont agressées, hélas. Et il a un souci, c'est que là, on le laisse pour mort. Et Jésus va continuer son histoire en présentant trois personnages. Un bien dans une situation sociale élevée, religieusement, avec une autorité extraordinaire, lui aussi qui marche. Mais il ne s'arrête pas, lui. Il ne va pas voir, il ne va pas aider le gars qui est par terre. Un autre qui arrive, le deuxième, qui est aussi avec une situation sociale ou religieuse importante, un peu moins que le premier. Idem, il ne s'arrête pas. Et puis arrive le troisième. Alors, c'est l'opposé. Socialement, dans le monde juif, pas du tout avec
2: une reconnaissance.
1: Oui, voilà. C'est même rejeté puisque c'est un samaritain. Les opposants, ceux qui sont méprisés de
0: pourquoi
1: la part.
0: Pourquoi rejeté parce que c'est un samaritain pourquoi ?
1: Parce qu'à l'époque, les samaritains étaient un peuple qui était à part des juifs, qui était dans un autre territoire, qui avait une autre histoire.
0: Ils n'étaient pas bien considérés.
1: Ils n'étaient pas du tout considérés. Là aussi, rien de nouveau sous le soleil. On ne va pas reprendre l'actualité en ce moment, mais c'est une réalité où, à un moment donné, voilà, il n'était pas accepté. Sauf que lui, il s'arrête, aide, soigne, va même dépenser de l'argent pour que ce pauvre personnage qui est par terre, on ne connaît pas son nom d'ailleurs, mais puisse être soigné et vécu. Et le texte finit comme cela, quand l'histoire est finie, donc il reprend un peu cette histoire avec cette personne qui demande « mais qu'est-ce que je dois faire pour hériter de la vie éternelle ?» Jésus lui dit « à ton avis, lequel des trois voyageurs a été le prochain de l'homme attaqué par les bandits ?» Et le maître de la loi répond « c'est celui qui a été bon pour lui. » Alors je lui dis « ben va, et toi fais de même. »
0: Vous pouvez nous rappeler dans quel passage de l'évangile de Luc on
1: Luc, chapitre 10, et verset, jusqu'au verset 37. Pardon.
0: Merci. Pasteur Jethro Camille, je me tourne vers vous. La notion de prochain telle que le Christ l'évoque dans cette parabole, est-ce qu'elle est conforme à ce qu'on aurait pu penser ?
3: Elle est très inhabituelle. Parce que finalement, chacun a l'habitude de se, quelque part, à cette époque-là, de se ghettoiser. Dans son cercle religieux, dans son cercle ethnique, dans son cercle familial, et considérer autrui comme un ennemi. Même au sein du même peuple, les pharisiens et les sadducéens pouvaient se tirer dans les pattes, les samaritains ont une ascendance juive en partie. C'est une des raisons pour lesquelles ils étaient autant détestés, c'est que quelque part ils étaient mélangés à d'autres peuples aussi, et ils avaient adopté un culte un peu différent. Et donc Jésus vient complètement renverser le paradigme en disant finalement, le prochain, c'est l'être humain à qui je peux apporter quelque chose ou bien qui peut m'apporter quelque chose. Et c'est une vérité très profonde.
0: Parce que habituellement, quand on parle de notre prochain, c'est plutôt la démarche inverse. On pense que je pense que je suis le prochain de l'autre, mais dans le sens où on peut m'aider moi. Mais là, Jésus renverse vraiment ces codes.
3: Ah ben, il les renverse de la même manière dans Matthieu chapitre 5, dans un texte que je ne vais pas lire en entier, mais qui est très fort. Sermon sur la montagne, alors attendez voir que je trouve la référence. Vous avez appris qu'on a dit, tu dois aimer ton prochain et détester ton ennemi. Ça c'est Jésus qui parle. Hein. Mais moi je vous dis, aimez vos ennemis, priez pour ceux qui vous font souffrir. Alors vous serez vraiment les enfants de votre Père qui est dans les cieux. En effet, il fait lever son soleil sur les méchants et sur les bons. Si vous aimez seulement ceux qui vous aiment, quelle récompense est-ce que Dieu va vous donner ? Voilà, je ne lis pas tout le reste, mais l'idée, elle est là, c'est que si je n'aime que de manière intéressée les gens qui me donnent déjà de l'amour, qui me donnent déjà de l'intérêt, quelque part, je suis strictement autocentré. Si je suis capable d'aimer celui que je ne connais pas a priori, mais d'apprendre à le connaître et de lui donner quelque chose, alors j'approche du royaume des cieux.
0: Merci. Alors, j'ai envie de vous poser une question à vous deux. Au fond... Quel message Jésus tente de faire passer à son auditoire ?
2: Il y a quelque part un message très important sur la notion de reconnaître l'autre au même niveau. Le prochain, le terme est très, très similaire que proche. Est-ce que je suis proche de l'autre ? Est-ce que je suis est-ce que je me sens à un niveau supérieur ou inférieur, ou est-ce que je suis au même niveau que l'autre ? Or, les trois personnages dans cette histoire que Jésus a racontée, c'est tout un problème de hiérarchie. Les deux premiers ne se sont pas sentis proches de celui qui est par terre. Parce que, on sait pas ce qui s'est passé, c'est peut-être quelqu'un qui est malade, ou qui pourrait avoir une infection, ou même quelqu'un qui s'est battu en tant que gangster avec un autre gangster. Je ne suis pas de ce type-là. Et je pense ici qu'il y a un message de Jésus qui est en train de nous dire, mais quand tu parles avec quelqu'un, à quel niveau tu te places ? Comment tu l'accompagnes ? Est-ce que tu te sens supérieur ? Est-ce que tu te sens inférieur de lui ? Ou est-ce que tu es au même niveau ? Est-ce que c'est ton prochain ? Est-ce que c'est celui avec qui tu vas pouvoir apporter des choses ? Et cette notion-là, elle est vraie aussi dans le cadre de l'histoire pour aider, soutenir, apporter une aide bienveillante, mais je crois profondément aussi qu'elle est réelle dans une simple discussion que je peux avoir avec les personnes.
0: Au début de l'émission, je précisais que cette notion de prochain, elle tient à cœur des chrétiens, normalement. Et comment les croyants chrétiens, aujourd'hui, mettent-ils en place ces enseignements du Christ de l'époque ?
3: Les chrétiens, est-ce que vous faites allusion, Stéphane, aux chrétiens qui sont vraiment chrétiens au fond de leur cœur ou bien aux chrétiens qui ont simplement le titre de chrétien ?
0: Alors là, je ne souhaitais pas faire de distinction entre
3: parce
0: les chrétiens eux-mêmes.
3: Parce qu'à une certaine époque, ma question elle est un petit peu piégeuse, parce qu'à une certaine époque, l'époque par exemple des croisades, ou bien à l'époque où on envoyait des missionnaires convertir les Indiens ou les aborigènes de manière massive, le prochain était considéré par beaucoup de chrétiens comme un inférieur à convertir au christianisme. Mmh. C'est trop limité. C'est trop limité, et puis c'est pas forcément une bonne idée. Le prochain, c'est celui dans qui je peux me reconnaître, et ça peut être n'importe qui, et à qui Dieu me donne d'apporter quelque chose, ou au contraire, à qui Dieu donne de m'apporter à moi quelque chose. Et donc, quand je me place dans cette relation d'égal à égal, où je me reconnais dans l'autre et l'autre peut se reconnaître dans ce que je suis au-delà des différences, alors on est prochain. Et les chrétiens actuellement, alors il y a toutes sortes de chrétiens qui ont certains cette approche-là, très large, d'autres une approche plus prosélyte. Mmh. Mais Jésus, lui, a vraiment voulu tout simplement qu'il y ait de l'amour entre les gens et la simplicité entre les gens.
0: Et alors donc, pour terminer cette émission d'aujourd'hui, selon vous, quelle est la véritable charité chrétienne ? Parce qu'on parle souvent de charité chrétienne. Quelle est la véritable charité, à votre avis ?
2: C'est la charité, justement, comme disait Jethro, équilibre. La charité, c'est parce que je me sens proche de l'autre, je vais l'aider là où il en est. C'est pas parce que je suis supérieur à lui, donc je vais l'aider, le pauvre, etc. Je suis quelqu'un de bien, fort, costaud. Non, c'est pas dans cette optique-là. C'est parce que je suis proche, ça pourrait m'arriver à moi, ça pourrait être quelqu'un d'autre. En tant que chrétien, en tant que croyant, en tant que aussi chrétien qui voit le Christ ayant fait la même chose, c'est-à-dire qui s'est mis au même niveau que l'être humain pour apporter de son aide, son salut, son amour, etc. eh bien, je vais faire de la même manière. Et c'est ça la charité.
3: Tout à fait. Là où il en a besoin, je répète ce que tu viens de dire, là où il en a besoin.
2: C'est ça.
3: Et la charité vient du grec, le mot charité vient du grec charis, qui veut dire cadeau. Et donc la charité, c'est ce qu'on exerce de manière complètement gratuite, sans arrière-pensée de supériorité ou sans arrière-pensée de prosélytisme. C'est ce qu'on donne à autrui, et puis parfois recevoir d'autrui, c'est aussi lui faire un cadeau. Être capable de recevoir ce que l'autre a à offrir, c'est lui permettre d'être tout ce qu'il peut être comme être humain, en termes de richesse notamment, richesse relationnelle et richesse spirituelle.
2: En termes de parabole, d'ailleurs, il y a une autre histoire de Jésus où il dit, quand il va revenir et qu'il va nous prendre au ciel, etc., il va mettre deux groupes bien distincts. Ceux avec qui ils vont être avec lui au ciel et ceux qui ne le sont pas. La raison, la sélection, y en a qui ont fait la charité, mais pour un objectif puéril. Et les autres... quand avons-nous vu avoir faim, avoir soif, etc. À chaque fois que vous avez été quelqu'un de semblable que moi.
3: Tout simplement.
2: Tout simplement. Et sans arrière-pensée, sans attente, sans vouloir quelque chose en retour, non. À chaque fois que vous avez fait ça, un des plus petits que
3: Oui, parce que la charité qui s'exerce par intérêt, c'est épouvantable.
2: C'est ça.
3: C'est terrible.
2: Tout à fait.
3: Non, mais la charité en soi-même, c'est beau.
4: Alors, on aura l'occasion de revenir sur cette notion de charité lors d'une prochaine émission. 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Pascal Rodet, pasteur Jethro Camille, merci beaucoup de vos interventions dans cette émission.
3: On se
4: retrouve lors d'une prochaine émission qui nous permettra d'aller encore plus loin sur cette thématique du prochain. À très vite.
2: Au revoir.
3: Au revoir.

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1: Bonsoir à tous, les températures vont continuer à augmenter ce week-end. 9 départements de l'Ouest sont en vigilance rouge canicule, du Morbihan à la Vienne en passant par la Sarthe. Une vigilance qui s'étend dès aujourd'hui avec 24 départements concernés. 59 départements seront en alerte orange, près de 38 degrés sont annoncés sur le quart nord-ouest. Un contexte de forte chaleur qui pousse les autorités à déclencher le plan hors sec chaleur extrême. Un plan qui vise à protéger les personnes les plus vulnérables en coordonnant les moyens publics et privés nécessaire. Avec une telle chaleur et des sols secs, de nombreuses communes renoncent à leur feu d'artifice du 14 juillet. Et face à ces conditions, Marina Ferrari appelle à la vigilance absolue dans les zones de baignade. La ministre des Sports a fait état de 131 décès par noyade depuis le 19 juin. L'épisode de canicule continue de s'étendre sur les trois quarts du pays. Il devrait persister au moins jusqu'à mardi, d'après Météo France. Elle se lance une nouvelle fois dans la course à la présidentielle. Ségolène Royal annonce sa candidature à la primaire du Parti Socialiste. Sur X, la candidate malheureuse de 2007 explique sa décision par ses nombreux échanges avec des élus, des citoyens et des entreprises. Elle dit vouloir empêcher l'arrivée de l'extrême droite au pouvoir. Les militants du Parti Socialiste ont choisi de désigner leur candidat à la présidentielle par une primaire fermée au mois d'octobre. Elle sera réservée aux adhérents du parti et de ses proches organisations politiques. Une nouvelle réunion de soutien à l'Ukraine prévue lundi à Paris. Emmanuel Macron accueillera 25 chefs d'État et de gouvernement faisant partie de la coalition des volontaires. Objectif, trouver la voie d'un cessez-le-feu et permettre une reprise des négociations de paix avec la Russie. Le traditionnel défilé du 14 juillet mardi mettra également à l'honneur le soutien à l'Ukraine. Et puis en foot, l'équipe de France est fixée sur son sort. Les Bleus affronteront l'Espagne en demi-finale de la Coupe du Monde mardi prochain. Les Espagnols se sont imposés 2-1 face à la Belgique. Voilà pour l'essentiel de l'actualité. Très bonne soirée.
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0: Mais en réalité, ce n'est pas tant le mouton en coton ou le collier de pâte qui pose problème. Une fois de plus, il s'agit de comprendre pourquoi cela est ainsi. Lorsque l'on présente à un enfant un produit à réaliser, on est tout simplement dans de la production de produits. Si en plus vous souhaitez que ce soit joli, selon vos critères, et que donc pour être content, vous vous permettez de repasser derrière pour bien terminer, pour reprendre, car non, définitivement les arbres ne sont pas bleus, alors oui, vous n'êtes pas dans l'activité artistique où l'expression de chacun a sa place et où les singularités sont reconnues. Et une fois de plus, l'on s'aperçoit que tout commence avec l'adulte. Que l'on soit parent ou enseignant, la question du pourquoi de telle activité se pose à nouveau et toujours. Est-ce pour faire quelque chose de joli? Mais alors, selon quels critères? Est-ce pour apprendre à utiliser une paire de ciseaux? À maîtriser certains gestes? Pourquoi pas? Cela aussi a toute sa place. Mais il ne s'agit alors pas d'une activité ayant vocation à développer la créativité, celle de l'enfant notamment. Voici les objectifs à avoir quand on souhaite proposer des activités visant à développer la créativité. Premier, qu'il puisse exprimer son propre langage créatif selon ce qui l'anime. Que ces activités l'aident à trouver un langage lui permettant d'extérioriser ses pensées, ses émotions, ses ressentis, etc. 3. Qu'elle stimule sa capacité à se concentrer et à travailler. Et enfin, qu'elle augmente sa capacité d'adaptation. Ce faisant, dans la joie et l'abandon à ce temps de créativité, l'enfant va s'épanouir et grandir en devenant quelqu'un de dynamique et ouvert, capable d'exprimer ce qu'il porte en lui. Il aura moins tendance à vouloir être un bon copiste qui clone formidablement bien ce qu'on lui a montré et demandé de reproduire. Alors vive la créativité!
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2: Bonjour à tous, j'espère que vous avez passé une bonne semaine. Aujourd'hui, on est avec le pasteur Élise Lazarus. Comment vas-tu, Élise ?
3: Ben écoute, je vais très bien, merci. J'espère que vous tous, vous allez bien aussi.
2: Et on est également avec le pasteur Pascal Rodet. Comment vas-tu, Pascal ?
4: Eh bien, bien, ma foi, dans l'ensemble, avec de grandes salutations aussi à tous nos auditeurs.
2: Merci beaucoup. Alors, aujourd'hui, on va parler d'un sujet toujours difficile et délicat, les pièges subtils de la mort, de l'enfer et des croyances de tout un chacun. Avant, au Moyen-Âge, on pensait et croyait tout ce que l'Église disait, ou aussi, pas les contes, je ne sais pas comment on pourrait dire ça, mais si quelqu'un venait vous dire « oui, si tu vas aller en enfer », on croyait à cette histoire. Il y a des gens aussi qui croient en la réincarnation, il y a des gens qui pensent que vous allez vous réincarner dans une plante, dans un cheval, dans un âne. Il y a des gens qui pensent aussi à l'immortalité de l'âme, ça j'aimerais qu'on le développe aussi, et le spiritisme. Il y a des gens qui vont voir des voyants pour pouvoir parler aux morts, et ça c'est quelque chose de mémoire de totalement interdit. Ça ne veut pas dire que ça n'existe pas, mais la Bible, je pense, le déconseille fortement. Et on va commencer avec un texte, Job 3, versets 10 à 26, s'il te plaît, Pascal.
4: En effet, elle m'a laissé venir au monde, elle m'a laissé aujourd'hui connaître le malheur. Pourquoi est-ce que je ne me suis pas mort dans le ventre de ma mère ? Pourquoi est-ce que je n'ai pas rendu le souffle en voyant le jour ? Pourquoi deux genoux m'ont-ils accueilli ? Pourquoi ma mère m'a-t-elle nourri de son lait ? Dans le cas contraire, aujourd'hui, je serai au calme dans ma tombe, je dormirai et me reposerai avec les rois et les dirigeants de la terre, ceux qui reconstruisaient les monuments en ruines. Ou bien je serai avec les grands qui possédaient de l'or et remplissaient leurs maisons d'objets en argent. Ou encore, je n'existerai pas comme les enfants morts nés qu'on n'a pas vu la lumière. Dans la tombe, les gens mauvais ne bougent plus. Ceux qui n'ont plus de force se reposent. Là, les prisonniers aussi sont tranquilles. Ils n'entendent pas les cris du surveillant. Entre petits et grands, aucune différence. Ici, l'esclave est délivré de son maître. Pourquoi donner la lumière du jour aux malheureux ? Pourquoi donner la vie à ceux qui sont découragés et déçus ?
2: Oh là là, alors... Je souhaite savoir, Job, qu'est-ce qu'il souhaite dans ce passage et pourquoi ? Mais avant, il y a forcément des personnes qui ne connaissent pas l'histoire de Job. Oui. Est-ce qu'on peut faire un petit récapitulatif très succinct et me dire qu'est-ce qu'il souhaite et pourquoi ?
4: Alors en effet, c'est peut-être plus important de raconter un peu l'histoire rapidement de Job. Job est un livre de l'Ancien Testament qui raconte la vie d'un homme qui est tombé dans le malheur. De riche il était, avec des enfants d'ailleurs, une femme, des enfants, à malade, pauvre, ses enfants sont morts, il est dans une détresse absolue. C'est un moment très difficile pour lui. Bref, comme parfois on peut le vivre, nous, dans notre vie de tous les jours, où d'un seul coup, tous les malheurs arrivent en même temps. Et c'est le cas de Job. À tel point que non seulement la souffrance physique, la souffrance morale, physique parce qu'il est malade, il a des mangeaisons, des boutons, des trucs qui sortent de son corps, à morale en ayant la perte de ses enfants, de toute sa propriété, et des amis et une femme qui ne sont pas tout à fait là pour l'encourager d'ailleurs.
3: Avec des amis comme ça, tu n'as plus besoin d'ennemis. Hein.
4: Non. Le moral continue à descendre à un niveau moins. Donc voilà, ça c'est l'histoire de Job, et c'est écrit d'une façon explicative sur la situation des uns et des autres. Et c'est Job qui s'exprime là, à un moment donné, de cette dépression, on va dire. En tous les cas, un questionnement important pour lui, en se disant, mais pourquoi ce malheur ?
2: Mais que souhaite-t-il exactement là, à l'instant T ?
5: Oh, soyons clairs, là, à l'instant T, il veut mourir. Mais on peut tortiller, on peut mettre des coups de pinceau dessus pour dire autre chose. Job, là, il n'en peut plus, il veut mourir.
2: Et on peut parler de suicide ?
5: Je sais pas si on peut parler de suicide, parce qu'il ne passe pas à l'acte. Il ne dit pas « je vais prendre ma propre vie ». Par contre, il est dans ce questionnement de dire, et puis il attaque Dieu en disant bah, « pourquoi tu me donnes la vie si c'est pour qu'elle soit aussi affreuse ?»
4: C'est ça.
5: Et je pense que toute personne qui est vraiment passée par des souffrances très fortes, qu'elle soit physique avec des maladies vraiment douloureuses, ou morales, parce qu'on a dit, ses amis, sa femme, ils lui disent « si t'es malade, c'est ta faute ». Les gens avaient cette idée à l'époque que si ta vie était difficile, si tu étais malade, si tu avais une infirmité, c'est que tu avais dû commettre un péché quelque part et que Dieu te punissait. Imagine, il sait qu'il s'est bien conduit. Il dit aux gens, mais c'est pas juste ce qui m'arrive. Et tout ce qu'on lui renvoie, c'est si c'est ta faute. Il sait plus vers qui se tourner. Il a mal tout le temps. Sa propre femme lui dit, t'as qu'à maudire Dieu et mourir. Tu imagines, la personne qui est censée passer sa vie avec toi te dit ça. Elle est en train de lui dire, j'aimerais mieux que tu sois mort. Et là, il est au bout du rouleau et il dit, je préférerais en finir. Je préférerais que Dieu ne m'enlève la vie et que, paf, je tombe mort. Alors, je ne sais pas si on peut parler de suicide, mais en tout cas, de pensée suicidaire, oui.
2: Et qu'est-ce qui nous laisse à penser sur l'état des morts et sur ce que la mort elle-même?
4: Alors, dans ce livre, dans ce passage-là, pas grand-chose, si ce n'est quelques éléments, en effet, où il rajoute le fait que j'aurais préféré ne pas être vivant, puisque de toute façon, même les morts n'ont plus d'action, ne voient plus, etc. Donc, pour lui, il se disait, mais c'est presque le paradis quoi, en ce moment, parce qu'ils n'ont plus de souffrance, il n'y a plus rien. C'est ce qu'on peut voir dans verset 17, dans la tombe, les gens mauvais ne bougent plus. Donc ça veut dire que voilà, ceux qui étaient mauvais, même eux, c'est plus avantageux pour eux d'être morts, puisqu'ils ne bougent plus, il n'y a plus rien. Hein. C'est que ceux qui n'ont plus de force se reposent, voilà, c'est bon. Et c'est à la fois intéressant de voir cette souffrance de Job qui se dit... Ben, même les plus mauvais, la mort c'est mieux parce qu'il n'y a plus rien. Donc ça c'est un état des morts dans la tête de Job qui est clair quoi. Il n'y a plus d'action, il n'y a plus rien, il n'y a plus de possibilités.
2: Est-ce que ça voudrait dire qu'on pourrait pas comprendre, enfin peut-être comprendre mais pas accepter qu'il y ait des gens qui en viennent au suicide malgré les croyances, malgré un espoir?
4: Ah mais c'est clair, à un moment donné, pour certains, la souffrance est tellement grande et importante qu'on se retrouve un peu dans la même pensée que Job. Au moins, si je meurs, j'aurai plus de soucis, on ne fera plus de remarques, tous ceux qui sont autour de moi, comme ils sont tous méchants, c'est un peu la pensée hein, des personnes qui sont tendance suicidaire. Au moins, je les aurai plus. Donc, ce sera fini. Et donc, autant que j'en finisse moi-même si quelqu'un n'arrive pas à me donner la mort. Et donc, le suicide, oui, c'est un peu ça. C'est ce côté-là où... il n'y a plus du tout de possibilité de ma part de me battre face aux difficultés. Je suis anéanti.
5: Le sujet, c'est le suicide est un sujet difficile dans les milieux religieux. Parce qu'il va s'affronter deux choses. D'un côté, les gens vont dire, quand tu crois en Dieu... quand tu considères que la vie est un cadeau de Dieu, tu veux la défendre et donc... enlever ta propre vie, ce serait ne pas respecter Dieu. j'entends ça, je suis capable de l'entendre. Maintenant, et de façon très personnelle, je pense être une personne plutôt positive dans la vie. Voilà. Il y a quelque temps, pour des problèmes de santé tout à fait autres, j'ai dû prendre un médicament où parmi les effets secondaires listés, il y en avait un tout petit, écrit un tout petit comme ça, possibilité de pensée suicidaire. Et moi, je me suis dit, ça m'arrivera jamais. Je me connais, moi, j'ai peur de rien. Puis j'ai une belle vie, j'ai pas de raison d'eux. Eh bien, les effets secondaires, c'est méchant. Et pour la première fois de ma vie, j'ai eu des pensées suicidaires, qui n'avaient rien à voir, même pas avec une souffrance particulière ou ma situation, qui étaient là, induites chimiquement. Je suis beaucoup plus... je fais beaucoup plus attention à ce que je dis maintenant sur ces sujets-là, que, alors que c'est juste chimique, ça m'est arrivé. Je ne suis pas passée à l'acte, je pense pas que je serais passée à. Mais qu'est-ce que ça fait mal, ces pensées? Et qu'est-ce que tout d'un coup, toutes tes perspectives sont transformées et tu ne vois plus de sortie? Alors que moi, je les avais de partout, les sorties. Alors je me dis, pour des gens où c'est pas juste une question de médicaments, parce qu'il y a certains pour qui c'est au niveau de la chimie de leur cerveau, les gens, il y a certaines personnes dépressives, c'est au niveau de leur cerveau, quelque chose de chimique qui ne se fait pas. Il faut des médicaments pour que ça y soit. Sinon, ils auront des pensées suicidaires et ils n'y peuvent rien. Pour des gens qui ont mal tous les jours et qui se disent que pendant 30 ans, avoir mal tous les jours et ma seule solution, c'est de m'abrutir de médicaments où j'arrive à peine à dire bonjour aux gens autour de moi tellement je suis presque plus là. Pour des gens qui ont vécu des situations traumatique et traumatisante au point où ils se sentent complètement détruits, je serai très prudente sur ce que je me permets de dire sur ce qu'ils ressentent et sur ce que Dieu pense s'ils en arrivent à avoir des pensées suicidaires ou même de passer à l'acte. Je suis très contente de ne pas être Dieu parce que moi, je ne serais pas capable de regarder ça. La seule chose que je peux dire, c'est j'ai assez confiance en Dieu pour me dire c'est un Dieu tellement rempli d'amour, de compassion, de compréhension et en même temps de justice, que je lui fais confiance que lui saura prendre les bonnes décisions. Mais moi, qui je serai pour juger la souffrance de ces personnes-là? La seule chose que je veux dire, c'est que si quelqu'un a des pensées suicidaires, si même vous êtes déjà passé à l'action et que, je vais le dire comme ça, gloire à Dieu, ça n'a pas marché, trouvez des vraies bonnes personnes, pas toxiques, qui vont vous écouter réellement, qui ne vont pas vous juger, qui vont vous accompagner. Et surtout, sachez que Dieu vous aime. Dieu vous aime vraiment. Et que même si vous avez essayé et que ça n'a pas marché, il vous aime quand même. Vous n'êtes pas coupé de lui. Vous ne l'avez pas insulté. Il veut être avec vous. Il veut essayer de parler à votre corps pour vous aider à sortir de ce lieu très, très, très, très sombre où vous êtes là. Et je suis un peu émue, pardon, en le disant, mais ça m'arrache tellement le cœur de voir des personnes qui peuvent en arriver à ressentir ça. C'est tellement inacceptable dans le sens où ce monde est inacceptable de vous faire vous sentir comme ça. Donc sachez que vraiment, vous avez un Dieu pour qui vous êtes important, par qui vous êtes aimé vraiment, complètement, et qui vous oubliera à aucun moment.
2: Alors, Élise, c'était très poignant. Et pour appuyer tout ça, est-ce que je peux te demander de lire 1 Samuel 28, à partir du verset 3 à 8, s'il te plaît?
5: Bien sûr. Quand Samuel est mort, tous les Israélites ont fait pour lui les cérémonies de deuil. Ils l'ont enterré dans sa ville à Rama. Saül a interdit dans le pays la coutume d'interroger les morts et de prédire l'avenir. Un jour, les Philistins rassemblent leurs troupes et installent leur camp près de Shunem. Saül aussi rassemble l'armée d'Israël et les Israélites s'installent au mont Gilboa. Quand Saül voit le camp des Philistins, il a très peur et il commence à trembler. Il consulte le Seigneur, mais le Seigneur ne lui répond pas, ni en rêve, ni par les objets sacrés du prêtre, ni par un prophète. Alors Saül donne cet ordre à ses serviteurs. « Cherchez-moi une femme capable d'interroger les morts. Je vais aller la consulter. » Ils lui répondirent, « à Endor, il y a une femme qui interroge les morts.
2: Sans parler bibliquement, même si c'est le sujet, j'aurais trop peur de faire appel à quelqu'un pour parler à un mort. Enfin, faut avoir du courage quand même pour faire ça. Mais déjà, je trouve que c'est un peu de la folie, mais c'est interdit bibliquement. Qu'est-ce que vous pensez de ça ?
5: Alors, pourquoi est-ce que c'est interdit bibliquement ? D'abord, la Bible dit les morts, on ne peut pas leur parler. Parce que si t'es mort, on l'a vu tout à l'heure, hein, tu dors, puis, tu sais pas ce qui se passe, donc on ne peut pas venir te parler. Donc, plusieurs possibilités, suivant là où on en est, on peut dire, il y a des gens, c'est des escrocs, et ça existe, hein, des gens qui font croire qu'ils peuvent parler avec les morts pour profiter de personnes qui sont en deuil, qui sont en état un peu de difficulté, qui cherchent des conseils, qui seraient prêts à s'accrocher à n'importe quoi, et ou alors on leur pique tout leur argent, ou on leur fait faire des choses qu'en temps normal ils ne feraient pas. Ou alors, il peut aussi, et c'est le cas pour Saül, avoir des forces du mal qui se feront passer pour des morts qu'on a aimés, pour nous donner des conseils terribles. Et là, entre autres, Saül, il vient de perdre quelqu'un qui était un grand prophète, quelqu'un qui a été avec lui, il a accompagné Saül, c'est lui qui l'a fait roi. Saül était un roi, et ce prophète Samuel, c'est celui qui lui a dit « Toi, tu seras roi », et qui lui a donné des conseils. Il était important. Saül l'a peur. Il sait qu'avec Dieu, ça ne va pas très bien en ce moment. Donc, il va aller contre ses propres règles, parce qu'il est complètement perdu, il va voir cette femme qui prétend pouvoir voir les morts. Et là, moi je suis persuadée, c'est des forces du mal qui se mettent en place, parce que Saül voit quelqu'un apparaître où il croit reconnaître Samuel. Et ce que ce faux Samuel lui dit, ce que ce faux Samuel va lui dire, c'est « De toute façon, c'est fichu pour toi. Dieu ne veut plus de toi. Tu es perdu. » Et les résultats, c'est que Saül va aller à la guerre, et quand ça va mal se passer, persuadé que Samuel, qui l'aimait, lui a dit « Dieu, de toute façon, ne veut plus de toi », il va se suicider en se jetant sur son épée.
2: Pascal, que penses-tu de tout ce qui est nécromancien, la magie, tout ce qui est occulte, et non toi, ce que tu en penses, mais que dit la Bible ?
4: Ça rejoint un peu ce que disait Élise tout à l'heure. Tout ce qui tourne autour d'une recherche de discussion avec les morts, avec une magie un peu bizarre dans ce domaine-là, ou magie tout court d'ailleurs, ça va pas du tout avec les termes de la Bible. C'est-à-dire que il y a ici des étapes que Dieu n'autorise pas à utiliser, parce qu'on rentre dans un autre monde, le monde du diable et de tout ce qui est du méchant. Et donc forcément, l'appel des morts sous toutes ses formes, hein, est quelque chose qui est impossible d'exister, puisque l'état des morts, pour nous, on l'a vu, il n'y a rien qui se dit, comme Élise l'a rappelé, mais aussi c'est se tourner contre Dieu dans cette question-là, puisque l'avenir, c'est Dieu. Mais si on demande l'avenir chez les morts, c'est aller à l'encontre de la volonté de Dieu. C'est aller, c'est se dire, plutôt que d'aller voir Dieu, je vais voir ceux qui je connais, c'est peut-être plus sûr. Mais c'est là le problème, c'est aussi cet aspect-là que la Bible est en train de dire. Il n'y en a qu'un que tu peux aller voir, c'est Dieu. Et c'est ça qui est important dans l'écrit de Dieu. Donc tout ce qui est se tourner vers des mages, vers tous ceux qui demandent à discuter avec les morts, tous ceux qui tirent les cartes, tous ceux qui font des échanges là, tu vas voir quelqu'un, quelque chose, on ne sait pas trop quoi, en tournant le dos à Dieu, qui est lui le seul qui peut donner ces réponses-là.
5: Sans compter que Dieu te dit toujours, tu as le choix. C'est toi et c'est tes choix qui décident de ton avenir. À partir du moment où tu vas voir, par exemple, quelqu'un qui tire les cartes ou une voyante, tu lui demandes ton avenir, tu es en train de te mettre pieds et poings liés face à une personne en disant, la liberté que Dieu m'a donnée en te disant, je te laisse choisir, Ah bah je te la remets et maintenant dis-moi de quoi va être fait et j'aurai pas le choix, ce sera comme ça. Donc c'est renoncer à la liberté que Dieu veut te donner.
2: Et pourquoi les êtres humains ont besoin de ces forces occultes ?
4: Alors, je pense que... alors, il y a deux choses. La première, je vais reprendre Saül dans cette histoire-là, qui est un lien pour tous les hommes dans ce domaine-là. À un moment donné, Saül, qui est quand même choisi par Dieu, hein, oui, comme roi, ce qui n'est pas rien. Hein, Dieu a confiance en lui en lui disant, maintenant, tu es roi, tu vas mener toute la nation en mon nom. Ok, super. Ça marche. Jusqu'au moment où, à un moment donné... il se dit, moi je vais faire ça comme ça, ou je vais faire ça comme ça. Oui, mais c'est pas la volonté de Dieu. Oh, mais c'est pas grave, je vais le faire quand même. Mais là, le problème, c'est qu'en faisant ce genre de choses, il y a deux options. Soit tu reconnais que tu as fait une bêtise et tu dis, Seigneur, pardonne-moi. Soit, écoute, t'étais pas là au bon moment, alors maintenant j'ai pris ma décision, tant pis. Et Dieu, à un moment donné, va lui dire, ok, dans ce cas, si tu as choisi ce que il te semble bon, mais qui est contraire à ce que j'ai écrit ou à ce que je prescris pour la vie, alors maintenant, va tout seul. Mais le tout seul sans Dieu, faut le combler. C'est qu'à un moment donné, le tout seul, c'est dangereux. C'est non seulement dangereux, mais c'est stressant. Qu'est-ce qu'il y a demain? Qu'est-ce qu'il y a après-demain? Comment ça va se passer? Surtout pour un roi. Et là, il a commencé à se tourner vers quelque chose où il espérait une réponse. Et la réponse pour lui, c'était ce qu'il avait interdit tout au début de son royaume, la discussion avec les morts, avec une mage, une magicienne, etc., etc. Donc il s'est tourné vers le besoin d'avoir une réponse. Mais quand on a tellement besoin d'une réponse, on est prêt à entendre le tout et son contraire, quelque part. Et c'est ça un peu la difficulté de l'être humain. C'est-à-dire qu'à un moment donné, et c'est là un peu la deuxième chose de l'être humain, c'est que pour avancer, et j'ai l'impression que pour faire un bon choix, il faut que je sache ce qui va se passer demain. Mais le demain, c'est toi qui le fais, c'est toi qui vas choisir, c'est toi qui vas orienter comme tu le souhaites. C'est ça la liberté que Dieu te donne. C'est pas de savoir comment ça va se passer pour que je prenne ce choix-là ou pas. C'est quel choix il te semble le mieux pour que demain tu agisses sur l'avenir. Et pas l'inverse. Et c'est ça qu'il faut comprendre en tant qu'être humain. Et c'est pour ça que Dieu dit, mais non, ne va pas voir les autres pour savoir comment ça va se passer demain. Ça ne sert à rien. Sinon, tu vas être enfermé, comme disait Élise.
2: Mais du coup, j'ai une dernière question avant la conclusion. Une avant-dernière question. Est-il possible de croire à toutes ces sciences occultes et ne pas croire en Dieu ?
5: Oui, bien sûr. Tu as plein de sciences occultes qui existent, qui vont parler de divinité ou de puissance qui sont dans la terre, dans l'eau, dans les esprits, les ancêtres, etc., et qui ne mettent pas Dieu dedans. Après, tu as aussi, et c'est peut-être moi ce que je trouve le plus dangereux, des mélanges, des gens qui ont pris un peu des choses des chrétiens, un peu de ce qui existait à côté, on appelle ça le syncrétisme. Voilà, c'est quand tu prends, tu mélanges, tu fais... et tu ressors, et tu l'as beaucoup, par exemple, dans le vaudou. Au départ, c'était complètement en dehors. Et puis, ils ont mis du christianisme dedans aussi. Certains mélangent les deux. Ça donne aussi, des fois, des prières à des saints avec des choses à faire pour qu'il y ait de la magie blanche et on voit des apparitions. Ça reste de l'ésotérisme aussi. Hein. Tu disais tout à l'heure, est-ce qu'on a, les êtres humains en ont besoin ? Non, ils n'en ont pas besoin. Mais c'est plus facile. Si je devais donner un exemple, c'est comme si pour Dieu te dit, je te donne une possibilité pour manger, tu as plein d'ingrédients très sains, très bons. Par contre, il va falloir cuisiner, il va falloir couper, il va falloir faire cuire, etc. Et par contre, ce que tu auras, ce sera bon, ce sera sain, ce sera nutritif et ce sera en quantité suffisante. Tu sais que c'est bien, mais ça demande un peu d'effort. De l'autre côté, l'ésotérisme te propose un bon McDo bien gras. Il est prêt tout de suite, il se mange, tu seras content de le manger. Par contre, tu vas le payer derrière. Et je pense que c'est un petit peu ça. C'est-à-dire que la vision que Dieu te propose de la vie, de la mort, de la vie éternelle, c'est pas la plus facile. En tout cas, à comprendre comme ça, c'est pas la plus satisfaisante sur le coup. Mais c'est celle, quand tu réfléchis un peu, qui est vraiment la meilleure et qui te montre qu'il a tout bien réfléchi pour que tu sois, t'es tout ce que tu faut, tu es tout ce qu'il te faut et que tu sois bien. L'ésotérisme te propose des choses qui te répondent tout de suite, là, maintenant, mais qui te mettent dans des choses. C'est dangereux pour toi, hein. Vraiment, je connais quelques personnes qui sont allées dans des choses d'ésotérisme. Elles n'en sont pas ressorties indemnes, vraiment. Que ce soit leurs finances pour certaines, ou même leurs angoisses, c'était terrible derrière.
2: Et du coup, en conclusion, et je vais vous demander de m'aider à faire cette conclusion, en quoi le christianisme apporte-t-il la meilleure réponse ?
4: Ah ben, je commencerai tout de suite par la question de la liberté de choix. C'est-à-dire que le christianisme, Dieu te dit, voilà, je mets devant toi la vie et la mort. Choisis la vie. Voilà la parole de Dieu. Mais quand il dit choisis la vie, c'est donc dans ta vie de tous les jours, choisis de faire ces choix positifs. Ces choix qui sont dans l'ordre de la création de Dieu, dans l'ordre du respect, de l'amour avec Dieu, etc. C'est ça la question importante de la chrétienne. Il dit pas, je vais te montrer ce qui va être de ta vie et tu vas pouvoir le suivre. Non, c'est pas ça. C'est, tu vas créer ta vie au travers des choix que tu vas faire. Et pour moi, ça, c'est beaucoup plus libérateur.
2: Et toi, Élise ?
5: Moi, j'aime mieux me dire que quand je suis chez moi, il n'y a pas des fantômes qui me suivent et qui me regardent quand je suis sous la douche. Donc, je vis beaucoup mieux en sachant que les morts, ils sont en train de dormir gentiment et que ceux que j'ai aimés, je les retrouverai. Et ceux que je n'ai pas aimés, ils ne traînent pas dans les couloirs à me suivre.
2: Merci beaucoup. Merci d'avoir répondu à mes questions. Merci, Élise, d'avoir passé ce moment avec nous. Merci Pascal d'avoir passé ce moment avec nous, d'avoir répondu à mes questions. Je vous souhaite à tous de passer une excellente semaine. Merci à toutes les personnes qui nous suivent. N'hésitez pas à poser vos questions dans la barre d'infos. On y répondra dans les émissions futures. Et on vous souhaite à tous une agréable semaine. Au revoir.

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1: Bonjour à toutes et à tous et bienvenue dans Parole solidaire. Aujourd'hui, nous prenons la direction de l'Afrique centrale et plus précisément de la République démocratique du Congo où le virus Ebola continue de représenter une menace sanitaire majeure. Derrière ce nom qui a marqué l'actualité internationale à plusieurs reprises, il y a des populations confrontées à la maladie mais aussi à la peur, à la désinformation et à de nombreux défis humanitaires. Pour mieux comprendre la situation actuelle, les enjeux de la lutte contre Ebola et le rôle des acteurs humanitaires sur le terrain, nous recevons aujourd'hui André Isidio de Mello. Bonjour.
2: Bonjour.
1: Alors, vous êtes directeur d'ADRA France. Vous avez l'habitude de nous rendre une petite visite au micro de Parole solidaire. Alors, André Isidio de Mello, est-ce que vous pouvez nous dire où en est la situation justement en RDC ?
2: Donc, merci déjà de cette opportunité de venir ici dans cette émission Parole solidaire. Comme nous avons entendu, depuis les mois de mai, précisément les 15 mai, les autorités congolaises ont déclaré officiellement la 17e épidémie d'Ebola au Congo. 10 jours plus tard, le 17 mai, l'Organisation mondiale de la santé a déclaré une urgence de santé publique de portée internationale. C'est le niveau d'alerte le plus élevé.
1: Et alors, est-ce que vous pouvez nous dire où est-ce que ça se situe exactement, dans quelle région du Congo ?
2: L'épicentre de l'épidémie est la province de l'Ituri, donc au Congo. Après cette province, nous avons aussi la province du Nord Kivu, et un peu moins contaminée, moins affectée, la province du Sud Kivu. Et de l'autre côté de la frontière, nous avons l'Ouganda, qui aussi a des cas et des décès confirmés.
1: Alors, est-ce que vous pouvez nous rappeler, Isidio de Mello, comment se contracte cette maladie Ebola et aussi son niveau de gravité ? Parce que c'est surtout ça aussi qui est très important à connaître.
2: Tout à fait. Alors, l'Ebola est une maladie virale, on va dire. Elle est causée par un virus. Donc, il y a plusieurs souches différentes. D'ailleurs, ça, c'était une particularité de ces virus. Il est un peu moins connu. La souche de ces virus s'appelle Bundi Bugyo. Pour cette souche actuelle, qui cause l'épidémie actuelle, il n'y a pas ni de vaccin homologué, ni de traitements spécifiques.
1: Parce que selon les souches, il peut y avoir des traitements ?
2: Tout à fait. Donc nous avons eu l'épidémie de 2014 à 2016 dans l'Afrique de l'Ouest. Avec des milliers de personnes contaminées, des dizaines de milliers, nous avons pu développer des vaccins et des traitements plus spécifiques. Mais c'est pour une autre souche, et pas celle-ci en fait. D'ailleurs, ça c'était parmi les raisons qui ont fait que le Congo a pris beaucoup de temps avant de pouvoir confirmer officiellement cette épidémie d'Ebola.
1: Et alors donc, devant cette épidémie dont vous nous parlez, quels sont les défis auxquels il faut faire face ? Il y a des défis de toutes sortes, culturels, politiques, des défis armés aussi, je crois.
2: Oui, juste pour répondre déjà à la question d'avant,
1: oui.
2: Cette maladie, elle est transmise avec les fluides corporels. Pour qu'une personne saine soit contaminée, elle doit être en contact avec les fluides corporels d'une personne malade ou décédés. Les personnes décédées aussi sont des sources importantes des contaminations.
1: Reste contagieuse pendant longtemps. Hein,
2: pendant, je ne sais pas exactement les temps, mais jusqu'à que tous les virus du corps et les corps soient complètement détruits. Tout à fait, ça prend du temps.
1: Je vais vous poser la question aussi sur les défis qui se présentent dans ces situations-là, puisque nous sommes au Congo, donc il y a des défis culturels, notamment vous parliez de personnes décédées et autour de certains rites mortuaires aussi.
2: Tout à fait. C'est pas simple de contenir cette épidémie pour diverses raisons. Déjà, comme vous avez mentionné, il y a certaines pratiques funéraires traditionnelles qui favorisent la transmission. Il y a aussi un côté qui complique la situation, c'est que c'est une zone assez insécurisée. Donc c'est l'est de la République démocratique du Congo qui est marqué par la présence de nombreux groupes armés. Donc avec des zones difficilement accessibles et d'autres complètement inaccessibles à des équipes humanitaires. Et cette situation-là, elle peut favoriser aussi des déplacements des populations avec des populations qui fuient les violences et des contrôles des frontières qui ne sont pas étanches. Donc il y a des transits des populations, c'est fait d'une manière non contrôlée. Donc tout ça, ça complique énormément les suivis et la traçabilité des personnes. Comme nous avons déjà touché la dimension humaine, il y a beaucoup de méfiance envers les équipes médicales parce que les rumeurs circulent, il y a la peur et la stigmatisation. Donc il y a un besoin important d'expliquer qu'est-ce que c'est l'Ebola et comment traiter pour les populations dans les zones touchées.
1: Alors ça, c'est l'action qui est menée sur le terrain par les ONG ?
2: Parmi d'autres, évidemment. Mm-hmm. Il y a les traitements médicaux et il y a toute la partie des sociales, d'explication à la population, les travaux dans les communautés pour rétablir la confiance et accompagner les personnes qui ont déjà souffert. D'ailleurs, c'est une région où la population souffre déjà d'une insécurité alimentaire, souffre déjà des situations humanitaires difficiles.
1: Et alors, André Isidio de Mello, est-ce qu'on peut dire que la question d'Ebola, c'est un sujet que vous connaissez bien ?
2: Alors, je peux dire que je connais un peu bien, parce que j'ai eu l'opportunité de travailler dans un projet des réponses d'Ebola dans la crise d'Ebola de 2014 à 2016.
1: Quand vous dites que vous avez pu participer à un projet, c'est-à-dire que vous avez été vous-même sur place et que vous avez été justement dans des camps, alors je ne sais pas comment on dit, est-ce que ce sont
2: des centres de traitement d'Ebola.
1: Est-ce que vous pouvez nous raconter un peu comment vous avez vécu la situation à l'époque ?
2: Tout à fait. À l'époque, je ne travaillais pas chez ADRA, donc nous étions vraiment dans les traitements médicaux avec Médecins Sans Frontières. J'ai travaillé avec des collègues dans les centres de traitement Ebola. Nous avons cette combinaison pour la protection personnelle qui est essentielle pour travailler avec des personnes malades de l'Ebola. Et ça, d'ailleurs, c'est quelque chose qui manque dans beaucoup des centres qui aujourd'hui font face à l'épidémie de l'Ebola aujourd'hui. Ce que nous avions, quand j'étais au terrain, manque dans beaucoup des centres médicaux au Congo et même au Uganda, mais surtout au Congo, là où il y a des patients qui sont traités. Parfois, l'équipe médicale, elle est obligée de les traiter avec des équipements de protection personnelle très, très limités. Et ça favorise évidemment une contamination plus facile avec les virus.
1: Et alors donc, vous avez vécu cette situation un certain temps quand même.
2: Oui, j'ai fait 3 mois.
1: Ouais, 3 mois sur place en contact avec cette épidémie d'Ebola. Donc évidemment, on sait comment s'en protéger. C'est essentiel pour rester en vie.
2: Il faut vraiment garder distance de tout le monde. Ça, c'était les protocoles que nous avions à l'époque. Étant en contact journalier avec des personnes qui travaillent au centre de traitement Ebola, les risques étaient trop importants, donc on avait zéro contact humain pendant tout le temps de la mission.
1: Trois mois, c'est long sans aucun contact.
2: C'est ça. Et en fait, les seuls endroits où nous pouvions nous toucher, c'était quand nous étions dans la zone à haut risque, avec la protection.
1: Avec les combinaisons.
2: La combinaison dans laquelle nous sommes presque comme des astronautes. Mmh. On voit juste les yeux. Et là, quand on avait la combinaison complète, là, on avait les droits de s'embrasser. C'était assez spécial.
1: Et alors, André Isidio de Mello, est-ce que vous pouvez nous dire quelle est l'implication aujourd'hui d'ADRA France par rapport à la situation dont vous nous avez parlé en ce moment au Congo ?
2: Tout à fait. Parce que les besoins dépassent largement les moyens disponibles, un appel a été lancé à l'ensemble du réseau ADRA afin de répondre à la plus grande échelle possible. Donc ADRA France a répondu et accompagne cette réponse d'urgence avec la contribution à la mobilisation du réseau et aussi au cofinancement des activités. Donc les activités qui sont pour les Congo, il y a des installations, des dispositifs de lavage des mains, il y a des installations, des dispositifs de lavage des mains dans les lieux très fréquentés, au point d'entrée et de sortie des routes à forte circulation entre Goma et Bunia. Il y a aussi la fourniture d'équipements de protection et des kits d'hygiène dans les structures de santé. Et puis aussi un travail communautaire qui est aussi fait en Ouganda pour la communication des risques et permettre à que les personnes soient informées, rassurées et puissent lutter contre les fausses informations qui circulent. Donc c'est vraiment un travail très important dans la prévention et la protection contre ces virus.
1: Alors les personnes qui nous écoutent en ce moment là et qui voudraient soutenir justement l'action d'ADRA en ce moment au Congo pour lutter contre cette épidémie d'Ebola, comment est-ce qu'ils peuvent faire ?
2: Il y a plusieurs moyens.
1: Oui.
2: Vous pouvez déjà devenir un donateur mensuel en nous soutenant de manière durable. Donc, vous pouvez aussi faire un don ponctuel au fonds d'urgence d'ADRA. C'est les fonds qui nous permettent de répondre rapidement dès qu'il y a une crise comme celle-ci. Et tout simplement en sensibilisant l'entourage, en parlant avec vos amis et aussi en visitant notre site pour connaître un peu ce qu'ADRA fait en France et partout au monde.
1: Et pour faire un don via votre site aussi, hein, on peut faire un
2: tout
1: don en ligne, hein, c'est très simple.
2: C'est ça. Donc www.adra.fr.
1: Voilà, merci beaucoup André Zidio de Mello de nous avoir rappelé que certaines crises sanitaires continuent de toucher durement des populations souvent déjà fragilisées par des conflits, la pauvreté ou l'isolement. Et puis nous retiendrons également que la lutte contre Ebola ne se résume pas à une réponse médicale, mais qu'elle passe aussi par l'information, par la confiance avec les communautés locales et puis aussi par la solidarité internationale.
2: Tout à fait.
1: Merci encore de nous avoir partagé votre expérience aussi, qui nous a permis de mieux comprendre eh bien, votre engagement personnel et en même temps celui d'ADRA auprès des populations concernées. À très bientôt pour une nouvelle émission de Paroles Solidaires. Merci.
2: Au revoir. Merci. Au revoir.
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4: Bonsoir, bonsoir.
3: Après Pierrot Batterie et Gospel Act 1, on reste sur le gospel urbain ce soir avec New Gospel Family. Cette chorale gospel créée en juin 2001 par Edgar Vandenbroek, qui a donné son premier concert le soir du 21 juin 2001 à l'occasion de la fête de la musique.
2: Essentiellement composée de jeunes d'une moyenne d'âge.